0: Les deux heures.
1: Valentin Lecoq pour ce résumé de l'actualité. Soirée mouvementée dans le centre de Bruxelles. Plusieurs centaines de jeunes se sont réunis près de la gare centrale après le vote la nuit dernière des mesures d'économie dans l'enseignement. Des incidents ont éclaté. Des jeunes ont mis le feu à du mobilier urbain, des poubelles, des trottinettes. La police a alors sorti les gros moyens pour les disperser. Gaz lacrymogène, autopompe. Jusqu'à presque 23 heures, les forces de l'ordre ont joué au chat et à la souris avec des petits groupes de jeunes. Ce vendredi, dans la capitale, il y a eu une centaine d'interpellations et une dizaine d'arrestations judiciaires. L'ADN a parlé dans le Gers en France, le corps retrouvé dans un silo agricole. Ce corps est bien celui de Liana, la fillette de 11 ans disparue il y a un peu plus d'une semaine. Dans un bref communiqué, le procureur d'Agen a précisé qu'à l'heure actuelle, il est impossible de connaître les causes exactes de la mort de l'enfant. Des expertises complémentaires à l'autopsie ont été demandées. Le principal suspect, un homme de 41 ans, était visé par au moins 4 plaintes pour des viols et des agressions sexuelles sur des mineurs. L'institution judiciaire n'a pas su protéger Liana au nom de la justice. Je présente mes excuses. Ce sont les mots ce vendredi soir de Gérald Darmanin, le ministre de la Justice français. « Je n'y vois pas d'intérêt », Vladimir Poutine répond à la lettre ouverte du président ukrainien. Volodymyr Zelensky a proposé une rencontre en tête-à-tête pour mettre fin à la guerre en Ukraine. Mais pour le président russe, ça n'a de sens que si un accord de paix est finalisé. Vladimir Poutine l'a redit, la guerre ne prendra fin que quand la Russie aura atteint ses objectifs. Ces jours de finale à Roland-Garros, la Russe Mira Andreeva, 8e joueuse mondiale, affronte la Polonaise Maja Gwalinska, 114e et sensation de ce tournoi. La partie débutera à 15h à suivre sur nos antennes. Chez les messieurs, la finale ce sera dimanche. Elle opposera l'Allemand et numéro 3 mondial Alexander Zverev contre l'Italien Flavio Coppoli, 14e. Et c'est sur un score de tennis qu'ont gagné ce vendredi soir les Red Flames. Nos footballeuses belges ont battu le Luxembourg 6-0 en match de qualification pour la prochaine Coupe du Monde. La Belgique reste deuxième de son groupe derrière l'Écosse. Les Flames retrouveront le Luxembourg mardi pour un match retour. Voilà pour les infos. Belle nuit.
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0: Il est 3h.
1: Valentin Lecoq pour ce résumé de l'actualité. Soirée mouvementée dans le centre de Bruxelles. Plusieurs centaines de jeunes se sont réunis près de la gare centrale après le vote la nuit dernière des mesures d'économie dans l'enseignement. Des incidents ont éclaté. Des jeunes ont mis le feu à du mobilier urbain, des poubelles, des trottinettes. La police a alors sorti les gros moyens pour les disperser. Gaz lacrymogène, autopompe. Jusqu'à presque 23h, les forces de l'ordre ont joué au chat et à la souris avec des petits groupes de jeunes. Ce vendredi, dans la capitale, il y a eu une centaine d'interpellations et une dizaine d'arrestations judiciaires. L'ADN a parlé dans le Gers en France, le corps retrouvé dans un silo agricole. Ce corps est bien celui de Liana, la fillette de 11 ans disparue il y a un peu plus d'une semaine. Dans un bref communiqué, le procureur d'Agen a précisé qu'à l'heure actuelle, il est impossible de connaître les causes exactes de la mort de l'enfant. Des expertises complémentaires à l'autopsie ont été demandées. Le principal suspect, un homme de 41 ans, était visé par au moins 4 plaintes pour des viols et des agressions sexuelles sur des mineurs. L'institution judiciaire n'a pas su protéger Liana au nom de la justice. Je présente mes excuses. Ce sont les mots ce vendredi soir de Gérald Darmanin, le ministre de la Justice français. « Je n'y vois pas d'intérêt », Vladimir Poutine répond à la lettre ouverte du président ukrainien. Volodymyr Zelensky a proposé une rencontre en tête-à-tête pour mettre fin à la guerre en Ukraine. Mais pour le président russe, ça n'a de sens que si un accord de paix est finalisé. Vladimir Poutine l'a redit, la guerre ne prendra fin que quand la Russie aura atteint ses objectifs. Ces jours de finale à Roland-Garros, la Russe Mira Andreeva, 8e joueuse mondiale, affronte la Polonaise Maja Gwalinska, 114e et sensation de ce tournoi. La partie débutera à 15h, à suivre sur nos antennes. Chez les messieurs, la finale ce sera dimanche. Elle opposera l'Allemand et numéro 3 mondial Alexander Zverev contre l'Italien Flavio Coppoli, 14e. Et c'est sur un score de tennis qu'ont gagné ce vendredi soir les Red Flames. Nos footballeuses belges ont battu le Luxembourg 6-0 en match de qualification pour la prochaine Coupe du Monde. La Belgique reste deuxième de son groupe derrière l'Écosse. Les Flames retrouveront le Luxembourg mardi pour un match retour. Voilà pour les infos, belle nuit.
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0: Il est 4 heures.
1: Valentin Lecoq pour ce résumé de l'actualité. Soirée mouvementée dans le centre de Bruxelles. Plusieurs centaines de jeunes se sont réunis près de la gare centrale après le vote la nuit dernière des mesures d'économie dans l'enseignement. Des incidents ont éclaté. Des jeunes ont mis le feu à du mobilier urbain, des poubelles, des trottinettes. La police a alors sorti les gros moyens pour les disperser. Gaz lacrymogène, autopompe. Jusqu'à presque 23 heures, les forces de l'ordre ont joué au chat et à la souris avec des petits groupes de jeunes. Ce vendredi, dans la capitale, il y a eu une centaine d'interpellations et une dizaine d'arrestations judiciaires. L'ADN a parlé dans le Gers en France, le corps retrouvé dans un silo agricole. Ce corps est bien celui de Liana, la fillette de 11 ans disparue il y a un peu plus d'une semaine. Dans un bref communiqué, le procureur d'Agen a précisé qu'à l'heure actuelle, il est impossible de connaître les causes exactes de la mort de l'enfant. Des expertises complémentaires à l'autopsie ont été demandées. Le principal suspect, un homme de 41 ans, était visé par au moins 4 plaintes pour des viols et des agressions sexuelles sur des mineurs. L'institution judiciaire n'a pas su protéger Liana au nom de la justice. Je présente mes excuses. Ce sont les mots ce vendredi soir de Gérald Darmanin, le ministre de la Justice français. Je n'y vois pas d'intérêt. Vladimir Poutine répond à la lettre ouverte du président ukrainien. Volodymyr Zelensky a proposé une rencontre en tête-à-tête pour mettre fin à la guerre en Ukraine. Mais pour le président russe, ça n'a de sens que si un accord de paix est finalisé. Vladimir Poutine l'a redit, la guerre ne prendra fin que quand la Russie aura atteint ses objectifs. Séjour de finale à Roland-Garros, la Russe Mira Andreeva, 8e joueuse mondiale, affronte la Polonaise Maja Gwalinska, 114e et sensation de ce tournoi. La partie débutera à 15h à suivre sur nos antennes. Chez les messieurs, la finale ce sera dimanche. Elle opposera l'Allemand et numéro 3 mondial Alexander Zverev contre l'Italien Flavio Coppoli, 14e. Et c'est sur un score de tennis qu'ont gagné ce vendredi soir les Red Flames. Nos footballeuses belges ont battu le Luxembourg 6-0 en match de qualification pour la prochaine Coupe du Monde. La Belgique reste deuxième de son groupe derrière l'Écosse. Les Flames se retrouveront le Luxembourg mardi pour un match retour. Voilà pour les infos. Belle nuit.
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0: Il est 5 heures.
1: Valentin Lecoq pour ce résumé de l'actualité. Soirée mouvementée dans le centre de Bruxelles. Plusieurs centaines de jeunes se sont réunis près de la gare centrale après le vote la nuit dernière des mesures d'économie dans l'enseignement. Des incidents ont éclaté. Des jeunes ont mis le feu à du mobilier urbain, des poubelles, des trottinettes. La police a alors sorti les gros moyens pour les disperser. Gaz lacrymogène, autopompe. Jusqu'à presque 23 heures, les forces de l'ordre ont joué au chat et à la souris avec des petits groupes de jeunes. Ce vendredi, dans la capitale, il y a eu une centaine d'interpellations et une dizaine d'arrestations judiciaires. L'ADN a parlé dans le Gers en France, le corps retrouvé dans un silo agricole. Ce corps est bien celui de Liana, la fillette de 11 ans disparue il y a un peu plus d'une semaine. Dans un bref communiqué, le procureur d'Agen a précisé qu'à l'heure actuelle, il est impossible de connaître les causes exactes de la mort de l'enfant. Des expertises complémentaires à l'autopsie ont été demandées. Le principal suspect, un homme de 41 ans, a été visé par au moins 4 plaintes pour des viols et des agressions sexuelles sur des mineurs. L'institution judiciaire n'a pas su protéger Liana au nom de la justice. Je présente mes excuses. Ce sont les mots ce vendredi soir de Gérald Darmanin, le ministre de la Justice français. Je n'y vois pas d'intérêt. Vladimir Poutine répond à la lettre ouverte du président ukrainien. Volodymyr Zelensky a proposé une rencontre en tête-à-tête pour mettre fin à la guerre en Ukraine. Mais pour le président russe, ça n'a de sens que si un accord de paix est finalisé. Vladimir Poutine l'a redit, la guerre ne prendra fin que quand la Russie aura atteint ses objectifs. Séjour de finale à Roland-Garros, la Russe Mira Andreeva, 8e joueuse mondiale, affronte la Polonaise Maja Gwalinska, 114e et sensation de ce tournoi. La partie débutera à 15h à suivre sur nos antennes. Chez les messieurs, la finale ce sera dimanche. Elle opposera l'Allemand et numéro 3 mondial Alexander Zverev contre l'Italien Flavio Coppoli, 14e. Et c'est sur un score de tennis qu'ont gagné ce vendredi soir les Red Flames. Nos footballeuses belges ont battu le Luxembourg 6-0 en match de qualification pour la prochaine Coupe du Monde. La Belgique reste deuxième de son groupe derrière l'Écosse. Les Flames se retrouveront le Luxembourg mardi pour un match retour. Voilà pour les infos. Belle nuit.
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0: Bonjour à toutes et à tous, Nathalie Servet avec vous pour ces informations. Des incidents tard encore hier soir autour de la gare centrale à Bruxelles. Plusieurs centaines de jeunes sont venus manifester contre les mesures d'économie dans l'enseignement. Certains d'entre eux ont mis le feu à du mobilier urbain, des poubelles, des trottinettes et des voitures en stationnement. La police a sorti les gros moyens pour les disperser, gaz lacrymogène et autopompe. Elle a procédé à une centaine d'interpellations et une dizaine d'arrestations judiciaires. Le Conseil des ministres a approuvé hier le plan de transport de la SNCB pour la période fin 2026-2029. À partir de décembre de cette année, des trains supplémentaires circuleront entre différentes villes en semaine et le week-end. L'offre S dans et autour de Bruxelles, Anvers, Liège et Charleroi sera également élargie, avec notamment plus de trains tard le soir et le week-end depuis et vers Bruxelles. Il y aura aussi plus de trains pour se rendre à l'aéroport de Zaventem. Les excuses du ministre français de la Justice hier soir à la famille de la jeune Liana, 11 ans. L'institution judiciaire n'a pas su la protéger, a déploré Gérald Darmanin. Le garde des Sceaux français a reconnu qu'il y avait eu des failles dans le suivi des plaintes déposées contre le principal suspect déjà soupçonné de viol et de violences sexuelles sur des mineurs. L'autopsie a confirmé hier soir que le corps retrouvé dans un site agricole du Gers était bien celui de Liana, une collégienne de 11 ans disparue le 29 mai à Florence. Les forces russes ont intercepté cette nuit 25 drones dans la région autour de Saint-Pétersbourg, ville russe où se déroule un important forum d'investissement jusqu'à ce soir. Et puis au Moyen-Orient, des explosions retentissent ce matin près de l'aéroport de Koweït ainsi qu'à Bahreïn. Les gardiens de la révolution iranienne ont affirmé avoir frappé des bases ennemies dans la région après des bombardements américains sur des installations de radars en Iran. En football, les Red Flames se sont imposés 6-0 face au Luxembourg hier soir dans le cadre des qualifications pour la Coupe du Monde 2027. Les joueuses belges devaient marquer beaucoup face aux petits poussés de leur groupe pour refaire leur retard de différence de but sur l'Écosse, face à laquelle elles ont partagé à deux reprises. Quatre jours après la victoire 0-2 en Croatie, les Diables Rouges disputent leur deuxième et dernier match de préparation pour la Coupe du Monde avec la réception de la Tunisie à 15h au stade Roi Baudouin. Bruxelles, l'occasion pour Rudy Garcia d'effectuer une dernière revue d'effectifs avant de s'envoler lundi vers Seattle, leur camp de base aux États-Unis. Enfin, Roland Garros se place à la finale dame aujourd'hui. La Russe Mira Andreeva sera face à la surprise du tournoi, la Polonaise Maja Walińska. Ce sera à 15h et à suivre sur nos antennes. Fin de ces infos, très bon réveil.
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2: Merci Nathalie Servet. On va partir sur la route maintenant. On nous signale un accident sur la Nationale 4 Bruxelles-Namur à Rallon-Luxembourg. C'est à hauteur de Beuzet, direction de Namur précisément. Le passage serait difficile avec des débris sur la chaussée. Si vous êtes dans le coin ce matin, bonne route, patience et surtout prudence. Voilà.
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2: Bien le bonjour, ravi de vous retrouver. Bon samedi matin, nous sommes ensemble comme tous les week-ends avant de retrouver l'équipe de Viva Weekend tout à l'heure en télé et sur la une. On chauffe. Voilà, on chauffe la radio. Ça, on a les clés. C'est comme ça que ça se passe tous les week-ends. Et dans la bonne humeur en plus, avec vous. Nous sommes aujourd'hui le samedi 6 juin. Le soleil est venu nous rejoindre. Il était 5h31, 21h51 pour le coucher. Et on gagnera une toute petite minute de clarté. Oui, ça va commencer là. Juste une minute. Hein. C'était deux, trois et là, c'est une. On va voyager comme d'habitude hein, le week-end avec le monde sauvage des Y tout à l'heure dans la séquence 365.be avec notre partenaire. On aura évidemment des entrées à vous offrir pour le parc. Karine aussi pour les balades, main dans la main. Elle va nous parler également dans des nouvelles émissions de RTBF dans les prochains jours. Ouais, restez là si vous voulez en savoir plus. Le jeu de la brosse à dents avec aujourd'hui un chouette cadeau. Quatre invitations pour assister au Spa Italia qui va se tenir le dimanche 15 juin sur le plus beau circuit du monde, Spa-Francorchamps évidemment. Pour les météos, ça va souffler un tout petit peu paraît-il. Quelques éclaircies mais assez timides. On fera le point dans quelques petites minutes. Pour la musique, j'invite avec vous ce matin Teddy Swims. Ou les soirées mondaines d'Orillard.
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2: Jay-Z sera également là. Et puis vous savez que je viens me connecter à WhatsApp, c'est entièrement gratuit. Si vous avez un événement qui se déroule près de la maison, vous êtes organisateur, vous avez un coup de cœur, 0470 07 20 23, 0470 07 20 23. À tout de suite.
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0: This Waltz, Dua Lipa avec Pierre Demar sur Vivacité. Il est 6h09. Alors pour ce matin, on garde encore quelques belles éclaircies, mais surtout sur l'est du pays. Ça va pas durer. Depuis l'ouest, les nuages vont rapidement prendre le dessus. En fin de matinée, une zone de pluie va arriver par la côte avant de traverser tout le territoire d'ouest en est. Et puis en fin d'après-midi, ces précipitations vont se renforcer avec un risque d'orage par endroit. Et puis côté température, ça descend un tout petit peu, elles seront assez fraîches. De 15 à 19 degrés au meilleur de la journée, le vent sera modéré de sud, puis va s'orienter sud-ouest. Et là, à la côte, ça va bien se sentir. Bah oui, ça va souffler, comme on dit, des rafales pouvant atteindre jusqu'à 55 km/h dans l'après-midi. Pas de grande amélioration, on fera le point un peu plus tard.
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0: Allez, bonjour, bon samedi si vous nous rejoignez, 6h11.
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0: Oui, dans les régions et dans les prochaines heures, il va y avoir de nouvelles émissions, Karine.
13: Oui, des spéciales dans le cadre de la Coupe du Monde de football à partir du 11 juin, c'est-à-dire la semaine prochaine. Et puis aussi les trésors de Wallonie. Et l'émission sera présentée par ma grande amie Livia Duschkoff. On parlera patrimoine, tourisme, c'est aussi un jeu. C'est ce soir sur la Une Télé. Alors le concept, en moins de 30 secondes, avec Céline Van Den Heyde. C'est la productrice de l'émission.
14: C'est un jeu d'aventure familiale et culturelle. Donc on a quatre familles qui embarquent pour un road trip déjanté sur les routes de Wallonie pour redécouvrir un peu toutes nos pépites patrimoniales. Et elles s'embarquent pour une espèce de grand jeu de piste pour essayer d'identifier laquelle des cinq clés colorées qui sont mises en jeu est celle qui ouvre le van, qui les emmènera découvrir les festivals les plus emblématiques de la région pendant cet été.
13: Je vous le disais, le premier épisode, c'est ce soir sur la Une Télé. Il a été tourné en Hainaut. Il y aura 4 épisodes. Et pour marquer l'événement, dimanche à Enghien, il y aura un blind test très original, un blind test de carillons, parce que les carillons font partie de notre patrimoine. Pour cela, c'est facile, rendez-vous à 15h, c'est gratuit. Il faudra identifier 10 morceaux avec votre portable. Ne vous inquiétez pas, on va vous donner un QR code sur place. On va vous chouchouter. Vous allez voir, la bonne nouvelle, je vous le disais, c'est gratuit. Et en plus, vous allez pouvoir remporter des invitations pour aller dans des festivals comme le Festival de théâtre de rue de Chassepierre, je sais que vous l'adorez, et aussi au Festival Lacémo en juillet, justement, qui se déroule à Enghien. Vous repartirez déjà avec vos places ce dimanche. C'est gratuit. À propos du Carillon, tiens, en 17 secondes, présentation de ce Carillon, l'un des plus beaux de Wallonie et même de Belgique, avec la responsable de la communication de la ville d'Enghien.
7: Le Carillon d'Enghien est niché dans le clocher de l'église Saint-Nicolas. Il s'agit de l'un des plus anciens carillons de Belgique puisqu'il a plus de 70 ans. Il se compose de 51 cloches, dont la plus ancienne date de 1512. Pour y accéder, il faut gravir non moins de 168 marches.
13: Vous allez pouvoir d'ailleurs le visiter dans le cadre des églises ouvertes qui se déroulent ce week-end. Bon, alors, oui. Vous êtes convaincus.
0: Bah,
13: nous,
0: évidemment.
13: On a prévu un temps sec, ça se confirme.
0: Oui.
13: De votre côté, amenez votre bonne humeur et surtout votre portable chargé.
0: Oui. Mais évidemment, et merci Karine pour votre bonne humeur. Vous serez de retour tout à l'heure pour les balades. On va voyager avec vous.
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0: 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RTBF Actu, le site de référence, évidemment. Bon samedi matin, merci d'avoir choisi la RTBF pour démarrer cette belle journée aujourd'hui qui s'annonce avec encore plein de surprises. Voici Teddy Swims.

0: toujours la cool avec Odile Schwim, si on aime ça, on est à la cool tous les week-ends, on s'en prend pas la tête, non, on est là pour vous sortir du lit, pour ceux et celles qui vont travailler aussi ce matin, et ceux qui ont l'habitude de se réveiller tôt, et donc vous êtes là, et ça tombe bien. On va jouer dans quelques petites minutes, avant de jouer, on va se diriger vers vos messages, que vous pouvez envoyer bien sûr toute la semaine. C'est ce qu'a fait Nathalie, qui est avec nous sur la ligne WhatsApp ce matin.
1: Bonjour Geoffrey.
0: Bonjour.
1: J'organise le Rocking Garden à Ciro. C'est un festival dans mon jardin. Ça se passe le 6 juin, donc ce samedi, à partir de 16h pour l'ouverture des portes. Il y a 5 concerts, 2 compos et 3 covers. Enid, Diego Strass, Miss Nothing, un cover de U2 et Sugar Boom, un cover de System of the Dawn. Voilà. Donc, venez nombreux. Vous trouvez toutes les infos sur la page Facebook Rocking Garden Ciro. Et j'espère vous recevoir dans mon jardin ce samedi, le 6 juin. Merci.
0: C'est sympa, ça, dans le jardin de Nathalie, du rock. Ciro, c'est dans l'entité de Saint-Guilain. Hein. C'est près de Mans, je vous situe un tout petit peu. Vous dites aujourd'hui, ça nous tente. Mais où se trouve Ciro? C'est vraiment une chouette petite commune, en plus. Le rock dans le jardin de Nathalie, vous allez sur Facebook, hein, elle vous l'a donné, les infos. Voilà, c'est chouette, ça. Bien, bon plan. Merci, Nathalie. Nathalie, elle a envoyé un petit message sur WhatsApp, vous pouvez faire de même. 0470 07 20 23. 0470 07 20 23. Et c'est entièrement gratuit, les amis. Vous le savez, ça, maintenant.

0: Les Fine Young Cannibals, qu'est-ce que ça fait du bien ça ? C'est chouette, hein ?
1: Nous allons jouer maintenant.
0: Et ça aussi, ça nous fait du bien, évidemment. C'est l'ami Robert qui se brosse les dents. Vous reconnaissez le titre qu'il interprète en se brossant les dents. Boum ! Vous repartez avec des cadeaux. Et là, ce matin, c'est de chouettes cadeaux. Quatre invitations pour assister au Spa Italia qui se tient le dimanche 15 juin sur le circuit de Spa-Francorchamps. Spa Italia, course, animation, 100% italienne. C'est course, évidemment, sur le circuit de Spa-Francorchamps. C'est un chouette cadeau. Quatre invitations pour aller avec les copains, avec la famille. Il faut reconnaître ce matin, papa, il est prêt, Robert ? Le titre qui va suivre. un titre italien. Bah évidemment, oui, faites-moi ça. Bah, oui, bah ça tombe bien, c'est raccord avec le cadeau qu'on offre, hein, Robert. Hein. Bah, allons-y. Allez, on se connecte.
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0: Bah, quel vibrato, Roberto. C'est très très bien. 3063, les amis, pour jouer avec nous ce matin. Toutes vos coordonnées complètes, je vous enverrai par email les places. Donc n'oubliez pas de me mettre votre courriel à la fin du petit message et je vous appellerai dans 20 petites minutes. 3063, bonne chance.
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0: Les soirées mondaines avec Aurilla sur Vivacité, 6h27.
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0: Le disque Viva Plus, dans les soirées de Viva Plus, dans les matinées, dans les après-midi. Il y a toujours un hit des années 60, 70, 80. Et nous, le week-end, on aime bien d'aller dans le grenier pour se chercher des bonnes petites plaques ou nettes, comme on dit. Ce sera Mungo Jerry ce matin. Mungo Jerry avec In the Summery Time. C'est l'été, en bouteille, un morceau écrit en 10 minutes, figurez-vous. Ouais, 10 minutes de soleil. Et ce morceau, il ne veut pas sortir. Parce qu'il disait non, c'est pas du tout ce que je veux, ça ne sonne pas bien. Et pourtant, les copains Mungo Jerry disent non, mais franchement, sort, ça va être un gros carton. Et la preuve, c'est qu'on diffuse ce matin le disque Vive Plus Mungo Jerry, In the Summertime.

0: Vous aimez ce genre de bons vieux morceaux? Rendez-vous sur Viva Plus. C'est partout en Belgique et en DAB+, sur les différentes applications aussi comme Radio Player ou Ovio pour écouter Mango Jerry. C'était le disque de ce matin. In the Summertime. Il est 6h21.
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0: On va partir à Hawaï ce matin, en monde sauvage, du Safari Park à Hawaï. C'est monsieur Ronald Renson, qui le directeur opérationnel et responsable zoologique, qui m'y attend. Bonjour, bienvenue.
2: Bonjour, bienvenue à Hawaï.
0: Le monde sauvage d'Hawaï, ben oui, bienvenue à Hawaï. Vous êtes là depuis combien de temps maintenant? Longtemps.
2: En toute honnêteté, oui, je suis né au monde sauvage, j'ai vécu au monde sauvage.
0: Ah oui, d'accord.
2: Oui, j'ai grandi, j'ai été élevé.
0: C'est une histoire de famille alors?
2: C'est une histoire de famille avec la remise du parc en 2024 à Alexandre d'Allemagne. Donc Alexandre d'Allemagne qui est un passionné d'animaux et local puisqu'un vol d'oiseaux, son habitation se trouve à 3 minutes du monde sauvage. Donc une belle histoire de famille qui est transmise à une autre famille.
0: Et quelle a été l'évolution depuis toutes ces années?
2: Oui, donc une activité familiale hein, qui grandit, qui connaît un grand succès dans les années 2000, qui continue à évoluer, qui développe différentes activités, les représentations didactiques qui commencent dans les années 2000, qui elles aussi continuent à se développer, toujours présentes aujourd'hui, une représentation didactique avec des otaries, une représentation didactique avec des perroquets, et finalement avec des rapaces en vol libre au-dessus d'une magnifique vallée. Et après le décès du créateur Joseph Renson, cette activité familiale qui est transmise donc à Alexandre d'Allemagne, comme je le disais, transmission d'une activité familiale vers une autre famille.
0: Est-ce qu'il y a une pression de vouloir toujours en faire plus ou est-ce qu'il y a vraiment la passion derrière?
2: Alors évidemment, en tant qu'activité familiale, c'est la passion.
0: Oui, avant tout.
2: J'ai toujours tendance, j'ai toujours eu tendance à dire que pour la famille Renson, c'était un mode de vie plutôt qu'un travail ou une activité. Et cette passion a été transmise à Alexandre d'Allemagne, qui est arrivé passionné et qui continue à développer tout aussi passionnément cette activité. Tout le monde a pu voir dans la presse les derniers jours l'ouverture de notre fantastique enclos Lyon, un espace extérieur de 6 500 m², des espaces intérieurs tout aussi fabuleux.
0: C'est énorme.
2: Et la petite cerise, le retour des suricates qui avaient disparu du monde sauvage il y a une quinzaine d'années et qui réapparaissent dans ce nouveau territoire au monde sauvage, qui réapparaissent dans un espace où on a cherché à faire disparaître toutes les clôtures. Donc vous avez vraiment l'impression que les suricates se baladent en totale liberté. De la même façon, les lions également, on a une impression de pouvoir les voir en toute liberté, d'une part du safari en voiture et d'autre part de la promenade à pied.
0: Ouais, c'est un véritable bonheur, ça, je le sens en votre voix. Hein.
2: Ah, ça, c'est une infrastructure fabuleuse qui a été installée et on n'a pas peur de dire qu'on a été plutôt avant-gardiste sur la création de ce projet et de l'installation de nos lions.
0: Tout au long de la journée, vous pouvez profiter aussi des représentations pédagogiques, vous le disiez. Alors, les otaries également, moi ça m'impressionne toujours, les rapaces, les perroquets aussi. Ah, c'est...
2: Tout à fait. Ouais. Et pour les petits aventuriers, on n'oublie pas le parc aventure, hein, le Fraxinus.
0: C'est à partir de 6 ans, c'est ça, le parcours dans les Alpes, par exemple?
2: À partir de 6 ans, oui, tout à fait. Ouais. Parce que les enfants se baladent en totale autonomie, on n'est pas attaché, on n'est pas spécialement surveillé, puisque c'est un parc qui a été créé avec des filets, 3 mètres de hauteur, tout au long du parcours, qui permet à tout un chacun à être totalement libre de ce qu'il veut faire sur ce parcours, avec la présence de trampolines géants, d'un parcours aventure, qui va de cabane au-dessus des arbres, vers cabane au-dessus des arbres, jusqu'à notre Fraxinus où la plateforme culmine à 15 mètres de hauteur.
0: C'est un plaisir en tout cas. On aura envie de vous entendre des minutes et encore des minutes en ce samedi matin. Ronald met toutes les infos évidemment en allant sur mondesauvages.be. Mais vous n'êtes pas venu des mains vides, ça c'est la bonne nouvelle. Comme très souvent, on va offrir des accès à nos auditeurs et vous avez une petite question à leur poser ce matin.
2: Alors, on a une activité emblématique ici au monde sauvage, unique en Belgique. Qu'est-ce que vous pouvez venir découvrir ici à Hawaï que vous ne trouverez nulle part ailleurs en Belgique?
0: Allez, c'est pas très compliqué tout ça. 30-63, vous envoyez votre réponse. Tirage au sort, ce sera tout à l'heure dans Viva Weekend. 30-63, toutes vos coordonnées complètes. Merci beaucoup, Ronald. Hanson, vous êtes donc le directeur opérationnel et le responsable zoologique du monde sauvage d'EY. Je vous souhaite un excellent week-end.
2: Je vous souhaite à tous une très belle journée, un très beau week-end. Un grand merci encore. Au revoir.

0: Bonjour, bienvenue sur Vivacité. Ce matin, on garde encore quelques belles éclaircies, surtout sur l'Est, mais ça va pas durer. Voilà. Pas de capuchon pour l'instant, mais gardez-le près de vous. Voilà, un petit parapluie, toujours indispensable. Quelques balades avec Karine Brest, ça veut dire des bons plans. On en parle dans quelques instants.
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0: Ah bah oui, évidemment, Karine, elle nous fait voyager tous les week-ends. Qu'est-ce qu'on va faire, Karine, ce week-end?
8: Les églises sont ouvertes ce week-end. Vous allez pouvoir les visiter. Oui, parce que vous venez me dire, les églises, elles sont toujours ouvertes. Oui, mais il y a des visites particulières. Attention, pas dans toutes les églises. Et puis, n'oublions pas non plus les églises qui ont été désacralisées. Elles sont devenues, par exemple, j'en ai une en tête du côté de Manuy-Saint-Jean, une habitation, par exemple. Vous avez un site qui reprend les différents rendez-vous des églises ouvertes. Ça se passe samedi et dimanche et les visites guidées sont gratuites. Et figurez-vous que c'est pareil pour les parcs et jardins de Wallonie. Rendez-vous au jardin. Des parcs et des jardins vous ouvrent leurs portes. Il y a des visites guidées organisées. C'est le cas notamment du côté du château de Senef. Mais il y en a sans doute en province de Luxembourg, province de Liège, en Brabant, en Wallon aussi. Je l'ai vu à Bruxelles. Également quelques activités, même si on sort un peu de Wallonie. Et puis rendez-vous en Hainaut, province de Namur. Vous allez adorer cette activité à faire en famille. Des rendez-vous livres aussi ce week-end à Mons avec la littérature belge et à Tournai avec la littérature autour de l'histoire et de l'archéologie. Et puis il y a une nuit à ne pas manquer, elle sera bouillonnante, fougueuse, effervescente, ardente, tumultueuse. C'est en province de Liège, à Marchin ce soir. C'est la nuit des fanfares et il y a un événement Facebook pour connaître toutes les informations à ce propos. Petit clin d'œil également à Auvelet, aux géants d'Auvelet qui fêtent leur 70e anniversaire. 70 ans, ça se fête ce dimanche avec des géants, avec des groupements folkloriques de la musique et tout ce qu'il faut pour fêter dignement un événement comme celui-là. Et puis vous savez que la saison des guinguettes revient, la saison des rooftops aussi, ces restaurants, ces bars sur les toits. Le Beaux-Arts Rooftop, c'est reparti pour cette saison jusqu'au 20 septembre prochain. Vous avez toutes les informations sur beauxarts.be, beauxarts.be. Deux dernières infos. L'avant-dernière, elle concerne la Journée mondiale de l'océan. À ce propos, l'Aquarium Muséum universitaire de Liège vous propose une journée festive. Ça se passe aujourd'hui de 10h à 18h. Les infos sur le site de l'Aquarium. Et puis demain, à Mons, ce sera le doudou, le petit doudou. Ce sont les enfants qui vont réitérer avec le combat d'Illumson, Saint-Georges, le dragon, tout y sera. C'est à la mi-journée. Allez-y, c'est sur la place de Mons.
0: Merci Karine pour ces bons plans. On se retrouve demain pour d'autres.

0: Bah, c'est-à-dire vous et nous sur Vivacité ce matin. C'est une belle histoire qui débute. Celle de ce samedi 6 juin déjà. Temps passe vite, hein. Ce sont bon les vacances qui vont arriver pour certains d'entre nous. On croise des doigts, voilà. Et pour les autres, on sera là cet été, évidemment, avec plein de bons plans, comme d'habitude, sur Vivacité. Des bons plans, il y en a un peu partout en Belgique, avec les vôtres, vos petits messages que vous envoyez comme ça tous les week-ends. Et le prochain qui est là, bonjour, qui est avec nous?
1: Oui, bonjour à toute l'équipe. Bonjour. Voilà. Mon épouse, notre fille, notre beau-fils Rémi et Océane, et moi-même, nous partons... à un motocross avec des cours de motocross, de quad et de trek.

0: Bah si, moi ça va. Ça va très bien, évidemment. Ça va très bien pour vous accompagner là tous les matins. Bon, le week-end est à vos côtés, c'est du pur bonheur. Merci d'avoir choisi les médias de RTBF pour passer ce week-end. 6h50.
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0: Bonjour mon cher Beau.
2: Bonjour Geoffrey, bonjour tout le monde.
0: La librairie Viva, ça sent bon ce matin. Dans la librairie Viva, j'ai l'impression que vous, mon cher Beau, vous nous mijotez quelques bons petits plats là.
2: N'est pas l'envie qui me manque, mais ce sont tous ces événements qui vous donnent l'eau à la bouche et qui titillent vos narines. Alors, je parle d'événements culinaires du mois de juin. Fin du mois, l'incontournable ostendaise North Food Fest, festival gastronomique de la mer du Nord, avec 25 chefs. Excellent. Renommés qui prépareront des mets raffinés. Il y a aussi le festival des matchs. J'adore les matchs.
3: Matchs, vous allez
2: ça. J'adore. Ça célèbre en fait la pêche locale et c'est le week-end d'avant, du 17 au 21 juin. Et alors, quittons un peu la côte pour un marché gourmand avec food truck à Evere tous les vendredis jusqu'au 26 juin. Et à Nivelles, il y a un village food truck qui s'installe devant la collégiale. Et ben, c'est rendez-vous tous les mercredis jusqu'au 9 septembre.
0: Ça devient très tendance, j'ai l'impression.
2: Oui,
0: il y a beaucoup.
2: Oui.
0: Mais tout cela nous donne faim.
2: La lecture que je vous propose vous donnera envie de manger chaque page de ce magnifique roman intitulé La recette. C'est de Bruno Verjus et c'est chez Albin Michel.
0: Alors Bruno Verjus, 2 étoiles au Michelin, c'est une gastronomie durable aussi.
2: Oui, et chef du restaurant La Table à Paris. Avec son roman, il signe un voyage sensoriel, une quête de l'âme de la cuisine française. Dès les premiers mots, vous êtes emporté dans le sillage de Miki Swen, une femme d'origine cantonaise devenue parisienne, en quête d'une vérité culinaire qui dépasse les recettes. Une langue universelle, faite de souvenirs, d'émotions et de gestes précis. Entre deux cultures, elle cherche à comprendre comment une bouchée peut changer une vie. Comment le goût réveille la mémoire et comment la cuisine française, souvent perçue comme rigide, peut devenir un art vivant, intime. Son parcours l'amène à 2 carnets mystérieux signés HC, ceux d'Henri Cornille. Un critique fantôme, arpenteur de saveurs, qui ne jugeait pas, mais écoutait les plats. Ces carnets, pleins de notes poétiques et de détails techniques, deviennent sa boussole. Elle y découvre des figures comme Fernand Point et sa sauce légère comme un nuage, Alain Ducasse, pour qui la cuisine est un IQ, ou Manuel Martinez, dont le restaurant Le Baratineur est un temple où l'on ne sert pas des assiettes, mais des regards, des silhouettes, des promesses.
0: Alors, vous parliez de quête.
2: Oui, plus qu'une quête, une obsession. La tarte aux pralines roses.
0: Ah,
2: un
0: oui.
2: dessert, oui, vous voyez, une petite granule là.
0: Évidemment, bien sûr. Ah.
2: Ouais. Eh bien, cette tarte, elle incarne tout ce que Miki Swen cherche. Un secret enfoui, une promesse tenue. Après des mois

0: d'altérance et de doute, une révélation technique, mais je ne vous la dévoile pas. À vous de la découvrir. Ce gâteau devient le symbole de sa quête. La cuisine n'est pas une recette, mais un sentiment, une mémoire partagée, une façon d'habiter le monde. Autour d'elle, des personnages comme Alexandre Jacobs, un gastronome solitaire qui mange pour comprendre, ou Chou, son complice, qui veut que les promesses soient toujours tenues, l'aide à affiner sa vision. Le roman mêle anecdotes gourmandes et réflexions profondes, la cuisine comme solfège invisible, comme poème, bref, comme art de l'écoute. Ce livre est une mémoire sensorielle, une transmission, une émotion pure. En fait, comme la cuisine, hein, la recette est un hymne à la cuisine. Un roman qui se déguste comme un plat rare, lentement, avec tous les sens en éveil. Et n'oubliez pas, derrière chaque plat se cache une histoire.
1: Et c'est tellement vrai. On peut faire un tas de choses en cuisinant un plat. Ouais. C'est la séduction, moi, je pense souvent.
0: Oh, oui,
1: c'est vrai,
0: oui,
1: on a envie de séduire. Oui. C'est convivial.
0: Surtout avec le tablier.
1: Ah oui, oui, mais ça, c'est autre chose, évidemment. Ça, c'est après la séduction. Bon, en tout cas, c'est un livre qui va plaire à notre ami Alain Dauchemann.
0: Bah j'espère bien, oui, oui, oui. La recette de Bruno Verjus, un livre Albin Michel.
1: Merci mon cher Bou, c'était très très très très très bon. Voilà, je me retiens. À la semaine prochaine.
0: À la semaine prochaine. Merci.

0: Jay-Z sur Vivacité. J'ai pas eu le temps d'appeler Fabienne. Fabienne de Alors, c'est vous qui allez repartir avec 4 invitations pour le Spa Italia Francorchamps. Voilà, si vous entendez la radio, vous dites « Ah bah oui, c'est moi !» Si pas, bah vous allez recevoir ça sur votre email. Bon, ben dans quelques petites minutes, c'est déjà Viva Weekend. Sylvie Honoré est avec nous déjà ce matin.
1: Bonjour. Tout est en place.
0: Oui, c'est vrai. Tout est chaud, Sylvie.
1: En parlant de chaud, on va parler des chaudes boulettes de Bruxelles. Parce qu'il y a un concours des meilleures boulettes de Bruxelles. Ouais. On en parlera avec Carlo De Pasquale qui sera notre invité. Mais notre chef sera évidemment Alain Boschmann. Et on va aujourd'hui barbecuter.
0: J'aime bien ça.
1: Et on va leur demander à nos auditeurs téléspectateurs ce qu'ils aiment cuisiner au barbecue pour changer les classiques. Vous voyez, parce que bon, tous les classiques qu'on connaît, mais parfois il y a des petites recettes un peu savoureuses auxquelles on ne pense pas. Oui, certains fromages aussi qui se mettent sur le barbecue. Donc ça va être un peu la question fil conducteur. Et on aura Rodrigo Benkens aussi vers 7h35 qui viendra nous parler de son documentaire sur les Diables Rouges.
0: Bah, c'est chouette, vous avez du bon monde ce matin.
1: On a un séjour au Futuroscope aussi à offrir. Il y a tellement de choses. Donc un super séjour au Futuroscope. Soyez très très attentifs. On en parle vers 7h45.
0: Allez, chouette programme en tout cas sur les Nantes Télé, sur Vivacité. Bonne émission Sylvie.
1: Merci de nous avoir mis en forme Geoffrey.
0: Avec plaisir, à demain.
1: Bon samedi.
0: Merci beaucoup.
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1: Bonjour tout le monde, j'espère que vous allez bien. Nous sommes samedi le 6 juin, votre journal avec Nathalie Servet, il est 7h.
4: Les excuses du ministre français de la Justice hier soir après l'identification du corps de la jeune Liana et la colère aussi des habitants de Florence qui dénoncent les failles de la justice. Les arômes dans les cigarettes électroniques sans doute plus dangereux qu'on ne le pense. Selon une nouvelle étude, ils pourraient entraîner une modification de nombreux gènes. Les Red Flames restent deuxième de leur groupe malgré leur victoire 6-0 hier soir face au Luxembourg. Bonjour à toutes et à tous. L'émotion, la colère et désormais les excuses. Quelques heures après l'identification du corps de Liana, le ministre français de la Justice, Gérald Darmanin, a demandé pardon à la famille de la jeune fille de 11 ans. Il a reconnu qu'il y avait eu des failles dans le suivi des plaintes déposées contre le principal suspect, déjà soupçonné de violences sexuelles sur des mineurs. C'est ce que pensent aussi les habitants de Florence, commune où a été vue pour la dernière fois vivante la jeune fille et où s'est rendue Erwan Chassin.
5: Gérald Darmanin ne semble pas avoir eu beaucoup d'audience à Florence, malgré le drame que la commune subit. Durant l'interview et les excuses du garde des Sceaux à la télévision, Franck, lui, comme tant d'autres ici, était au bar.
6: Mais pourquoi regarder ? Moi, je sais ce qu'il va dire. On fait une enquête, il y a des dysfonctionnements.
5: Pour lui, c'est un problème de moyens que rencontrent surtout les zones rurales abandonnées.
6: Là, les gendarmes, ils sont 8. Faire des enquêtes de ce niveau-là, on n'a pas les moyens. La justice est pareille.
5: C'est à Montestruc-sur-Gers, à 10 minutes plus au sud, que vivait avec sa famille le principal suspect du meurtre de la fillette. Jean-Claude accuse le coup et la justice.
7: Les agriculteurs, ils manifestent. Bon, ils cassent quelque chose ou quoi. Tout de suite, ils sont chopés, ils sont mis en examen. Et lui, ça fait 10 ans qu'il court. Et il n'a rien qui le court au cul, comme, excusez-moi du mot. Alors bon, c'est pas normal ça. Et là, il a fallu qu'on gueule un peu pour activer un peu le gouvernement.
5: Il y a un food truck juste à côté de l'église.
8: Et là, vous attendez quoi ?
9: Les burgers.
5: Sébastien est là avec l'une de ses filles.
9: Il y a des manquements, mais la justice arrive quand même à fonctionner de temps en temps. Quoi.
5: Vous la condamnez pas, la justice, justement ?
9: Pas totalement. Il y a des choses qui se sont passées qui n'auraient jamais dû se passer sur un cas comme ça. Ça, je le condamne. Par contre, il ne faut pas toujours leur jeter la pierre non plus. Quoi.
5: La justice protège autant que possible, conclut-il.
4: Un reportage d'Erwan Chassin de Radio France. Chez nous, des incidents tard encore hier soir autour de la gare centrale à Bruxelles. Plusieurs centaines de jeunes sont venus manifester contre les mesures d'économie dans l'enseignement. Mais certains d'entre eux ont mis le feu à du mobilier urbain, des poubelles, des trottinettes ou encore des voitures en stationnement. La police a alors sorti les gros moyens pour les disperser, gaz lacrymogène et autopompe. Elle a également procédé à une centaine d'interpellations et une dizaine d'arrestations judiciaires. Un incendie cette nuit sur un site de traitement de déchets à Seraing, un incendie qui semble d'origine criminelle. Le feu était bouté hier soir à un tas de bois en extérieur, provoquant d'importantes fumées. Mais selon les analyses, elles ne sont pas toxiques. Les pompiers sont toujours sur place et étalent les tas de bois pour les éteindre. Une raison de plus pour s'en passer, chez les vapoteurs réguliers, les arômes des cigarettes électroniques seraient associés à des modifications de l'activité de milliers de gènes. C'est ce que révèle une nouvelle étude scientifique à Aline Delvoye.
8: Les arômes des cigarettes électroniques peuvent-ils modifier l'activité des gènes de la bouche chez les vapoteurs réguliers? C'est ce que suggère une étude américaine publiée dans la revue scientifique Frontiers in Oncology. Adrien Meunier, tabacologue à l'hôpital de la Citadelle de Liège.
10: On a remarqué que chez les personnes qui vapotaient, il y avait des modifications apparemment de certaines cellules qui pourraient expliquer éventuellement le développement de cancer. Alors évidemment, toujours à prendre avec des pincettes, car le développement d'un cancer, c'est multifactoriel, mais ça appelle à la prudence.
8: Selon les chercheurs, le type d'appareil et les arômes utilisés expliqueraient une large partie des modifications observées. Cette étude vient s'ajouter à d'autres travaux sur la toxicité potentielle des cigarettes électroniques.
10: Les autres études allaient dans le même sens en montrant que les arômes sucrés étaient composés de plus d'additifs aromatisants et que lorsqu'ils étaient chauffés, on voyait des composés potentiellement cancérigènes comme du formaldéhyde et de l'acrolein.
8: Ces résultats ne prouvent pas que vapoter rend malade, mais ils renforcent un message. La cigarette électronique n'est pas anodine, surtout chez les jeunes, et les arômes ne sont pas qu'un simple argument marketing.
4: Et rappelons qu'à partir du 1er septembre 2028, les arômes des cigarettes électroniques seront interdits en Belgique. Les forces russes ont intercepté cette nuit 25 drones dans la région autour de Saint-Pétersbourg, ville où se déroule un important forum économique et où se trouvait hier encore le président russe Vladimir Poutine. Au Moyen-Orient, des explosions retentissent tôt ce matin près de l'aéroport de Koweït, ainsi qu'à Bahreïn. Des tirs iraniens qui interviennent après des bombardements américains sur des installations de radars en Iran. En football, large victoire des Red Flames hier soir. Notre équipe nationale féminine l'a emporté 6-0 face au Luxembourg dans le cinquième match qualificatif pour la Coupe du Monde. Un bon match des Red Flames, même si la Belgique reste toujours deuxième de son groupe après la victoire de l'Écosse sur le même score face à Israël. On écoute Tessa Willaert, la capitaine de l'équipe belge qui a inscrit 3 buts hier soir.
11: 6-0, c'est un bon résultat, mais quand tu vois les occasions qu'on a eues, je pense qu'on pouvait gagner encore plus. Mais je pense qu'on doit prendre ça vers mardi et essayer de marquer chaque occasion.
12: Avec une Belgique offensive qui marque et qui a des buts, ça fait plaisir de vous voir jouer comme ça. Pas trop de pression pour mardi, on va essayer de l'évacuer, de ne pas y penser.
11: Non, on ne peut pas y penser, on doit juste mettre le focus sur nous-mêmes et garder notre jeu du deuxième mi-temps, je pense. Parce que là, j'étais très contente de la mentalité de l'équipe, donc on verra mardi.
12: On y croit?
11: Oui, toujours.
4: Une interview de Lise Burion, la première place du groupe synonyme de remontée en Ligue A va donc se jouer lors du dernier match mardi au Luxembourg. À noter que la deuxième place du groupe donnera tout de même accès au barrage pour la Coupe du Monde. Toujours en football, les Diables Rouges affrontent la Tunisie cet après-midi. Il s'agit du dernier match de préparation de l'équipe belge avant la Coupe du Monde aux États-Unis, coup d'envoi à 15h au stade Roi Baudouin. En tennis, place à la finale dames cet après-midi à Roland-Garros, une finale inédite qui mettra aux prises la Russe Mira Andreeva et la Pologne Maya Szwalinska. Et puis on connaît désormais les finalistes chez les hommes. L'Allemand Alexander Zverev affrontera l'Italien Fabio Coboli qui a bénéficié du forfait de son compatriote Matteo Arnaldi. Fin de ce journal, très bon réveil.
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4: Avec Caroline Martin. Et Caroline, c'est calme en ce moment.
14: Oui, absolument. Sur l'ensemble du réseau routier, rien à vous signaler, mais évidemment, restez prudents.
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4: Il est 7h07, tout de suite, Viva Weekend avec Sylvie Honoré. Et on parle barbecue.
1: Absolument. On va parler des barbecues.
4: On va faire chauffer les braises.
1: Le matériel à utiliser, les erreurs parfois que l'on commet. Voilà.
4: Donc quand la viande est toute noire, là.
1: Oui, c'est ça, absolument. Non, mais par exemple, saler avant ou à quel moment, vous voyez. Oui, quand retourner la viande.
4: Oui.
1: Parce que voilà, il y a des petits conseils pratiques que notre chef va nous donner, Alain Boschmann, et quelques recettes. Merci beaucoup, Nathalie.
4: Avec plaisir.
1: Ce premier journal, à tout à l'heure.
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1: Bonjour tout le monde, nous sommes le premier week-end du mois de juin et on va bien le vivre. Ouais, on va bien le vivre ce premier week-end du mois de juin. Nous sommes samedi, j'espère que vous allez bien, que vous avez bien dormi. Voilà, le temps est calme, on le verra dans quelques instants avec Caroline, mais le temps semble calme ce matin, pas de vent, pas trop de nuages, on verra ce qu'il en sera. Et puis vous nous direz bien entendu ce que vous allez faire en ce week-end sur notre WhatsApp et vous allez aussi réagir en direct parce que notre fil conducteur tout à l'heure à partir de 8h avec Alain Boschmann sera le barbecue, les barbecues, c'est la saison, on l'a déjà sorti hein, le barbecue, ça c'est sûr qu'on a déjà profité de bien belles soirées. Et ben vous viendrez nous dire quels sont peut-être vos classiques, mais comment est-ce que vous changez aussi d'habitude par rapport aux classiques. J'ai vu déjà pas mal de réponses sur la page Facebook à cette question que nous vous posions. On y reviendra bien sûr dans cette première heure pour chauffer un peu les moteurs, voilà, les cerveaux aussi, et vous faire réagir tout à l'heure en direct. Il n'y aura pas que ça dans cette première heure. Le sommaire sera excellent. Nous allons mettre le cap sur le château de Beaurain avec Karine Bresse. C'est une demeure élégante qui se distingue dans le paysage de Beaurain, en province de Namur. Nous sommes au sud de Dinan. Elle nous dira tout à ce sujet. Rodrigo Benkens sera avec nous vers 7h25. Il sera avec nous pour parler de son documentaire de 76 minutes. Diable Rouge, génération dorée ou génération adorée. Les deux sont bons, évidemment. Il nous fera vivre un peu dans les coulisses. Il nous fera remonter dans les coulisses de la grande génération des Diables Rouges qu'il a évidemment bien connue de très près. Et puis, notre séquence nature sera Silly Silence, l'art en forêt. Un véritable musée à ciel ouvert à Silly, voilà, qui s'impose comme une destination culturelle incontournable en Wallonie. Nous sommes en province de Hainaut. Je dis déjà merci à l'équipe qui va m'accompagner jusqu'à 10h, qui va nous accompagner, Alain et moi, jusqu'à 10h. Johanna, Lola et Quentin pour vous servir. Et n'oubliez pas 0470 07 20 23, le numéro de WhatsApp à avoir tout le temps sous la main pour pouvoir réagir à chacun de nos sujets. Bon ben voilà, le décor est planté, vous l'avez bien compris, nous sommes en forme. Ça ne change pas et nous allons tout faire pour vous diffuser ces ondes positives. On a envie de savoir comment ça va se passer au niveau du ciel. C'est parti. La météo avec Caroline Martin. Bonjour Caroline.
2: Bonjour.
1: Bon, j'ai dit que la journée s'annonce calme, en tout cas en sortant de chez moi, voilà.
2: Vous êtes optimiste.
1: Je suis optimiste. Bon, ben voilà. Ben, j'ai profité de ce petit côté optimiste, en effet, qui me caractérise pour me dire qu'à mon avis, on aura une belle journée. C'est pas le cas?
2: Non, pas vraiment. Effectivement, vous avez bénéficié peut-être de quelques timides éclaircies, mais malheureusement, ça va se gâter à partir de la deuxième partie de la matinée. En effet, une perturbation va traverser le pays dans le courant de l'après-midi. Il y aura des averses sur toutes les régions et puis du vent, le vent qui soufflera assez fort en rafale jusqu'à 60 km/h à l'intérieur des terres. De nouvelles zones d'averses sont prévues en fin de journée et puis les températures sont assez mitigées aussi, hein, entre 16 et 20 degrés. Je vous entendais parler de barbecue, ce sera peut-être pas pour aujourd'hui. Hein.
1: Bon, ben voilà, on sait à quelle sauce nous serons cuisinés ce jour au niveau de la météo, mais ce sera peut-être pas pour le barbecue. Ben justement, on va garder ce côté optimiste, hein, Caroline.
2: Oui, absolument.
1: Je pense que vous l'avez aussi.
2: Il faut toujours être optimiste. Hein.
1: Mais oui, bien sûr. Allez, je veux de la musique pour me mettre de bonne humeur, justement, pour affronter cette journée. Voici Loco, et puis dans quelques instants, ce sera aussi un week-end particulier qu'on va vous présenter, Place Verte à Charleroi, le week-end italiano. Là aussi, hein, on va faire monter un petit peu les degrés. On va prendre un petit peu l'ambiance italienne. Ce sera notre premier sourire juste après ceci.

0: être en forme, je l'ai eu. locaux, voilà. Ah oui, c'est un petit peu rythmé, hein, un peu beaucoup rythmé, ben voilà. Et c'est marrant, je suis en train de regarder vos messages sur la page Facebook de l'émission. Ça part du bon bœuf, évidemment, puisqu'on la question, encore une fois, c'est qu'aimez-vous cuisiner au barbecue pour chander des classiques? Ça part du bon bœuf jusqu'à des produits vegan à griller, de l'aloumi aussi, que certains aimeraient bien tester, on en parle beaucoup. On en parlera tout à l'heure. Et puis, il y a du poisson aussi, du poisson sur le barbecue, moins courant, et pourtant, il y en a beaucoup qui apprécient le poisson au barbecue. Voilà, donc vous viendrez nous le dire, 0470 07 20 23. Il est 7h15.
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10: Merci.
0: C'est notre premier sourire. Ouh, voilà qui nous plonge dans l'ambiance, justement, de ce qui se passe à Charleroi depuis hier jusqu'à demain, parce que le soleil d'Italie s'invite à Charleroi. Et ce n'est pas lui qui va me dire le contraire, puisque vous représentez ce comité organisateur Eventi Italiani, Bruno Tundo. Bonjour Bruno.
11: Oui, bonjour Sylvie, mais apparemment le seul et unique soleil d'aujourd'hui, c'est vous. D'après ce que j'ai entendu à la météo.
0: Oui, ouais. À Charleroi, à mon avis, il va y avoir une bulle. Ne vous inquiétez pas, Bruno. Ne vous en faites pas. Un dôme, voilà, qui va vous protéger. Bon, voilà, c'est toujours le premier week-end du mois de juin pour coller le plus à la fête de la République italienne, on est d'accord?
11: Exactement. Et surtout, cette année en particulier, vu que l'Italie fête son 80e anniversaire de la naissance de la République italienne.
0: Alors, vous proposez en effet des exposants associatifs et professionnels représentant différentes régions italiennes. C'est un véritable voyage culturel qui s'impose là-bas avec une région d'honneur invitée, Bruno.
11: Oui, le Friuli Venezia Giulia, le nord de l'Italie, donc vraiment à l'extrême, et surtout aussi particularité cette année avec cette région que nous avons mis à l'honneur, c'est le fait qu'il y a 50 ans tout juste, ils avaient subi un tremblement de terre d'une puissance vraiment phénoménale qui avait détruit des milliers de maisons et où aussi 100 000 personnes s'étaient retrouvées sans foyer du jour au lendemain. Mmh. Et ils ont subi ça d'une manière vraiment terrible. Ils sont restés pendant des décennies dans la reconstruction, se relever de ce moment. Mais voilà, maintenant c'est fait, tout va bien. Et cette année, c'était vraiment une belle occasion pour les mettre à l'honneur avec leurs produits, leurs traditions et leur beauté, car c'est une région vraiment magnifique à visiter.
0: Ah ben ça, c'est, j'imagine. Aujourd'hui, on est là pour faire la fête. En effet, 50 ans plus tard, folklore, saveur, Bon, vous connaissant aussi Belle Mécanique et le meilleur de la chanson italienne, je suppose, au programme, Bruno?
11: Ah oui, tout à fait, ça on peut pas faire autrement, on chante toute la journée d'ailleurs, on entend peut-être un peu ma voix qui a changé de ton.
0: Eh bien, qu'est-ce qu'il y aura au programme aujourd'hui et demain alors, dites-nous, et à quelle heure ça commence?
11: Alors, aujourd'hui nous nous sommes basés beaucoup sur le folk, les traditions justement folkloriques de l'Italie. Nous aurons les danseurs sardes qui vont être sur scène avec leurs costumes traditionnels, des costumes qui représentent parfois des différentes villes de Sardaigne, ouais. Et puis nous aurons aussi le folk traditionnel italien avec le groupe Terra Nostra qui sera là, et aussi évidemment des chanteurs tels que le sosie officiel d'Albano qui va être avec nous. C'est un personnage vraiment exceptionnel à voir, et on croirait vraiment entendre Albano quand il chante, et il sera avec nous sur la place verte, et aussi un concert final avec les plus beaux covers des chansons italiennes, bien sûr. Donc voilà, tout ça c'est au rendez-vous sur la scène à place verte pour cette deuxième journée du week-end italiano.
0: À partir de quelle heure alors aujourd'hui?
11: Alors nous donnons la possibilité aux gens déjà d'accéder au stand à partir de midi, mais les spectacles commenceront à partir de 15h.
0: Okay.
11: Exactement.
0: Et demain?
11: Nous aurons après aussi l'inauguration, tant que j'y suis, avec les personnalités italiennes et belges sur la place à partir de 17h30, dans l'espoir qu'ils ne seront pas obligés de prendre leur parapluie avec eux, évidemment.
0: Et demain alors? Demain, dernière journée de ce week-end de 3 jours?
11: Alors, demain, grande, belle journée aussi, mais on nous annonce un peu de soleil. Vous voyez, j'insiste beaucoup parce que c'est important pour des fêtes à l'extérieur sur le soleil. Donc, nous ouvrons aussi à midi pour tout le monde. Les spectacles commencent aussi à 15h. Et demain, nous aurons, comme nous l'avons fait hier d'ailleurs, une exclusivité vraiment exceptionnelle pour Charleroi. C'est la première fois qu'on le fait venir d'Italie. C'est le sosie officiel d'Adriano Celentano, grand personnage mythique italien. Et hier, déjà, il a ébloui tout le monde sur la place verte. On croirait vraiment voir le vrai Celentano sur place. C'est exceptionnel. Il sera là, donc, pour remettre de l'ambiance. Nous aurons aussi le plus beau succès de Battisti, le grand Lucio Battisti, qui nous a laissé un répertoire musical énorme. Et beaucoup de monde connaît ses chansons. Et à nouveau, aussi, le sosie d'Albano qui sera là. Donc, ça sera un programme musical vraiment exceptionnel pour conclure la fête qui se clôturera à 22h. Mmh. Dans ce laps de temps, les gens auront la possibilité de déguster les plus beaux produits et les meilleurs produits italiens qui sont présents sur la place. Pour ça, je remercie d'ailleurs les associations qui nous accompagnent italiennes de Charleroi, les Véronais.
0: Quel programme ! Mais quel programme, Bruno ? Bruno, on va conclure, hein ? On va conclure, Bruno. Mais vraiment, il y a tellement, tellement de bonnes choses. Merci beaucoup, Bruno, voilà, pour votre association Eventi Italiani. Et nous sommes évidemment partenaires de votre week-end italiano.
11: Merci pour ça.
0: Eh bien, grand plaisir. Voilà, tous à la place verte, sur la place verte, vous l'avez bien compris. Il y a du folk au programme, de la musique italienne, des sosies, voilà, de bons sosies. Et puis de la chaleur, ça c'est sûr, la chaleur italienne, voilà. On ne peut pas ne pas la connaître. Merci beaucoup. Dans quelques instants, nous passons de Charleroi à Beaurain. Nous serons en province de Namur avec Karine Bresse pour sa balade du samedi. Le château de Beaurain qui s'impose comme une élégante demeure. Mais il y a plein de choses évidemment à faire et à vivre tout autour. On en parlera.

0: J'adore cette chanson. Je trouve qu'elle a, je sais pas, une belle énergie, cette chanson. J'aime beaucoup. J'aime beaucoup. Les planètes, c'est M. Pokora, qu'on vous invitait à savourer juste après être baigné dans cette énergie italienne. C'était chouette. Hein. Tout à l'heure, nous serons baignés dans l'énergie bruxelloise avec le concours Chaud-Boulette. On parlera des boulettes chaudes de Bruxelles avec, comme président de jury, Carlo De Pascal, qui sera notre invité dans le Made in Belgium. Allez, dans quelques instants, Karine nous rejoint.
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0: Nous sommes en province de Namur. Nous sommes à proximité de la frontière française. Nous sommes au sud de Dinan et c'est là qu'elle a choisi de nous emmener pour sa balade du samedi, visiter une demeure élégante qui se distingue dans le paysage de Beaurain en province, donc de Namur. Voilà, la demeure, c'est le château de Beaurain. Mais, et je vais lui poser la question dans quelques secondes, d'abord je vais la saluer. Karine, bonjour. Karine
15: Bresse. Bonjour Bresse. Sylvie, bonjour tout le monde.
0: C'est drôle parce qu'en pensant à Beaurain, c'est pas du tout le château que j'aurais mis en avant, moi.
15: Et vous avez raison. Non, pas du tout, mais j'étais comme vous, mais je l'ai découvert, ce château. En fait, on pense immédiatement aux apparitions de la Vierge.
0: Oui, absolument.
15: Fin 1932, début 1933. Et puis, de nouveau, vous savez, comme je fais, je pose mon doigt sur la carte et je me suis dit, Beaurain, pourquoi pas, mais y a-t-il autre chose? Oui, il y a un château qui date du 9e siècle et qu'on a agrémenté avec un château de plaisance. Et on distingue bien ces différentes parties. Il reste des tours et puis il y a une partie beaucoup plus récente. Qui date du 19e siècle. C'est un endroit fabuleux, passionnant. Son histoire est longue. Bon, comme tous les châteaux, vous savez, à un moment donné, on les a pillés, ils ont été incendiés, on les a reconstruits. Et c'est là qu'il y a ce mélange entre l'ancien et le plus moderne, entre guillemets, qui en fait un endroit absolument fabuleux, intéressant, dans un site de plus ou moins une trentaine d'hectares.
0: Oui, parce qu'il se passe plein de choses, en fait, dans cet endroit.
15: Absolument.
0: C'est un espace culturel aussi.
15: Exactement. Donc, c'est un endroit qu'on peut visiter, on peut profiter pour l'organisation d'un événement. Il y a aussi des fêtes médiévales au mois de septembre. Donc, ce n'est pas du tout un endroit fermé, une demeure privée. Mais quand vous vous rendez déjà sur place, je trouve que ces deux tours qui datent du 9e siècle, époque médiévale, sont tellement imposantes. Et puis, on se dit, mais on se rend compte du côté robuste de ces tours qui ont quand même traversé plusieurs siècles et qui ont résisté aux pillages, aux guerres, aux incendies.
0: Ouais, le parc est devenu un lieu genre poumon vert pour les habitants aussi.
15: Absolument.
0: C'est un endroit très recherché.
15: Absolument. Vraiment un poumon vert au cœur de Beaurain. Et comme vous le disiez, bien entretenu, et comme vous le disiez, c'est vrai que quand on va à Beaurain, on ne va pas pour ça, on va tout d'abord pour le sanctuaire. Et j'espère que vous penserez à nous en découvrant ce site fabuleux.
0: Il y a une expo en ce moment.
15: Oui, alors ça, vous faites bien de le dire. C'est sur la cristallerie de Venèche. Venèche, c'est un village de l'entité de Beaurain. Il y a une cristallerie qui était très importante à l'époque. On la comparait même au Baccarat. C'était aussi l'époque Val-Saint-Lambert et tout. Hein? Et donc, on vous relate tout cela, puisque maintenant, la cristallerie est un peu en déclin, évidemment. On achète moins de cristal, tout simplement, parce que c'est quand même très cher. Mais il y a une exposition, on va voir, jusqu'au mois de septembre.
0: Le cristal de Venèche, voilà. Et puis plusieurs expositions mettent en lumière aussi le patrimoine wallon, parce que c'est vraiment ça, c'est cap sur le patrimoine wallon, dans ce merveilleux endroit qui est le château de Bourin. Un écrin de patrimoine et de culture qui se visite. Voilà, et ça c'est important de le dire. Et surtout, vous en apprendrez un peu plus sur le cristal de Venèche. Et ben voilà, pour en savoir plus, et ben vous tapotez sur un moteur de recherche ou, mieux encore, vous lisez son article sur RTBF Actu ou sur, demain dimanche, dans les journaux du groupe Sud Info. Voilà, voilà, voilà pour cette balade. Merci beaucoup, Karine. Bon week-end à vous.
15: Et
0: on continue évidemment à prendre la vie du bon côté hein, ce samedi matin. Voilà, j'ai envie de la replacer, celle-là. Merci en tout cas de nous être fidèles.

0: Très chouette aussi l'énergie de cette chanson, je trouve. Olivia Dean, si vous venez de nous rejoindre en cet instant précis, ben voilà, bienvenue dans Viva Weekend. Dans ce samedi matin, nous fêtons les Claude et les Norbert aujourd'hui. Nous gagnons une minute, je suis optimiste, de clarté, c'est déjà ça. Et bon anniversaire à notre roi Albert II, c'est aujourd'hui son anniversaire, alors qu'hier c'était l'anniversaire d'Astrid, la princesse Astrid, que nous avons d'ailleurs souhaité en direct, et on l'a eu au téléphone en direct dans le 6-8 avec Walid, c'était un bon moment. Bon, en parlant de nos hôtes royaux, dans quelques instants, ils sont royaux aussi, nos diables rouges, nous allons les mettre à l'honneur, bien entendu avec Rodrigo Benquens, c'est à voir demain sur la Une et déjà sur Ovio, vous pouvez déjà tricher, regarder sur Ovio son documentaire Diables rouges, génération adorée, se décline en 76 minutes, il sera avec nous Rodrigo dans quelques minutes pour en parler, justement pour vous détailler tout ça. Il est 7h34.
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0: Ah, évidemment, c'est une séquence qui va vous plaire puisqu'on va parler des Diables Rouges et du Mondial Diables Rouges, génération dorée, adorée. Voilà, le carnet de Rodrigo, c'est à voir, comme je vous l'ai dit, demain sur la Une. Et c'est déjà en ligne sur Ovio. Il est avec nous en ce petit matin, ce samedi matin. Rodrigo a accepté l'invitation. Rodrigo Benquens, bonjour.
8: Bonjour, ravi d'être parmi vous et merci déjà de votre invitation.
0: Ah bah avec plaisir, écoutez, on vibre déjà et j'ai vu l'extrait qu'on va passer et ça me fait vibrer. Voilà, j'ai déjà les poils qui se hérissent. Alors c'est vrai ce qu'on dit partout, est-ce que c'est comme ça finalement qu'on présente ce documentaire? Durant plus de 10 ans, alors que vous commentiez les matchs de la génération dite dorée, vous avez consigné méticuleusement dans un petit carnet des annotations qui font qu'aujourd'hui, on entre un petit peu avec vous dans les coulisses de ce qui s'est passé. Et j'ai envie de dire dernièrement, parce qu'on s'en rappelle tous évidemment, de ces belles années des Diables.
8: Mais oui, c'est tout à fait vrai. J'ai acheté ce petit carnet juste avant de m'envoler vers le Brésil. Et vous savez que Brésil, ça me touchait particulièrement. C'est la première Coupe du Monde où j'allais pouvoir commenter les Diables dans un pays dont je connais la langue. Et donc, voilà, j'ai voulu noter tout ça. Mais la grosse nuance, c'est que jamais, jusqu'il y a un an et demi, je n'avais envisagé de dévoiler le contenu de ce carnet. Et puis, il y a une série d'événements, de coïncidences, de synchronisations qui ont fait que ce carnet est finalement devenu le fil rouge, même si le carnet est vert, de ce documentaire.
0: Et vous l'avez feuilleté avec plein de personnes, en fait, c'est ça? Vous avez voulu avoir des témoignages, en fait, de personnes en feuilletant, en refeuilletant ce carnet?
8: Alors, moi déjà, je n'aime pas me réécouter. Alors, me relire, vous imaginez bien que, bon, j'ai fait ça quand même avec beaucoup de prudence, mais c'est un choix. Un choix qui vient de Eric Monami, qui est à la base de ce documentaire, avec qui j'ai aussi pu faire notamment le documentaire 8 secondes, il y a un peu moins de 2 ans. Et il a choisi ça. Donc, je dirais que moi, oui, je l'ai utilisé. Mais le but, si vous voulez, c'est que tout ce que j'avais écrit, c'était des ressentis au moment même, voire au plus tard le lendemain d'un match. Mmh. Et vous savez comme moi que ces émotions, ces ressentis à chaud peuvent parfois être bien différents de ce qu'on pense, a fortiori maintenant 8, 10 ou 12 ans plus tard. Sûr. Donc j'ai voulu confronter ces ressentis à la vérité des acteurs eux-mêmes, avec le recul. Donc évidemment, j'ai mis ce carnet entre les mains des Diables Rouges, de certains supporters, de certains suiveurs. Et puis, il y a eu des choses qui se sont confirmées et des choses qui, finalement, étaient très, très différentes, qui plus est, à froid, puisque le but, c'est de confronter ces émotions à
0: évidemment.
8: Chaud, au moment même, avec les ressentis, avec l'analyse, maintenant, plus à froid, avec plus de recul. Oui.
0: Eh bien, petit extrait de cette confrontation, on l'a bien compris, c'est parti.
5: Durant toutes ces années, nos joueurs ont été craints, admirés, respectés.
7: Rien que d'en parler, j'ai la chair de poule.
9: Eden Hazard, De Bruyne, Lukaku, c'est des noms qui ont marqué.
10: 2018, le retour en Belgique, c'est un des plus beaux moments de ma vie même.
11: Les gens attendaient ce moment depuis des siècles. Quoi.
12: Faire ce qu'on a fait, c'est magnifique.
5: Mais pourquoi alors, avec un tel talent, n'avons-nous finalement rien gagné?
11: Pour ça, jouer à deux équipes, que des fois tu joues contre une équipe qui est meilleure que toi. Ouais, tout simplement.
13: Je regrette parce que je pense que tout le monde n'a pas donné le maximum.
14: C'est un truc de fierté, ça manque chez nous.
5: La Coupe du Monde qui va débuter sera-t-elle enfin la bonne pour nous les Belges?
0: La question est posée. Je suis certaine qu'à partir de maintenant, de cette seconde précise, ça va parler de ça dans les chaumières. Parce que c'est la question que tout le monde se pose, évidemment.
8: Oui, c'est clair, mais qu'on puisse s'inspirer quand même de ces moments. Le but aussi, c'est de donner une énergie positive avant cette Coupe du Monde. Je crois qu'on en a besoin, ils nous ont fait vibrer. Ce qui est intéressant aussi, vous verrez, sans tout vendre dans le documentaire, c'est qu'on apprend quand même des choses très étonnantes. Ça peut paraître un détail, mais parfois, quand on est presque en finale, c'est un détail qui fait la différence, notamment ce qu'on appelle les phases arrêtées, qui nous ont permis de battre le Brésil grâce à, je ne dévoile pas quoi, mais un truc très surprenant avec Compagnie, mais qui nous ont fait perdre contre la France parce que nous dit-on, on n'a pas travaillé ces phases-là. Donc, c'est ça que moi, journalistiquement, j'aime bien. Moi, j'ai encore la chair de poule à chaque fois que je regarde ces images. J'espère que vous l'aurez aussi, je n'en doute pas. Mais il y a aussi tout de même ce fond, parce qu'on reste des journalistes, qui nous permet, après coup, de comprendre pourquoi à certains moments ça a été aussi bien et pourquoi à certains moments on a cette frustration d'avoir peut-être raté quelque chose d'exceptionnel.
0: Oh, déjà tôt le matin, voilà, vous êtes dedans, comme on dit. Hein, ça vibre tout au fond de vous, on le comprend bien. C'est à voir demain, dimanche, sur la Une, bien sûr. 4 jours avant le coup d'envoi du Mondial. 76 minutes, hein, je pense. Voilà un documentaire qu'on adore déjà et c'est à voir déjà sur OVIEU. Dans quelques instants, je sais que c'est important, votre premier Tour de France. Vous vous en souvenez, c'était pas en 1990 à partir de Poitiers, du Futuroscope?
8: Ah, le Futuroscope, évidemment, vous imaginez quand on commence et qu'on parle déjà, on met déjà le mot futur dedans, bah on est bien parti. Hein.
0: Eh ben, dans quelques instants, je vous ramène un petit peu à ces souvenirs, Rodrigo, parce que nous aurons une séquence avec le Futuroscope pour offrir en plus un super séjour. À bientôt, Rodrigo. Voilà. Et que la victoire, nous fasse vibrer à nouveau et on verra bien, on croise les doigts, mais c'est quelque chose qu'on va suivre, ça c'est clair. Bon week-end, Rodrigo, à bientôt.

0: Imagine Dragons, qui suit un petit peu cette fougue qu'on a sentie dans cette séquence interview avec Rodrigo Benquens. Vous allez suivre le football, évidemment, hein, sur l'RTBF, bien entendu. Ah bah nous aussi, ça c'est clair que nous aussi. 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Vous allez être très attentif à ce qui va être dit dans la séquence interview avec Laure du Futuroscope dans quelques secondes, puisque la question vous sera posée. Bonne chance et à tout de suite.
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0: Partons en effet pour le Futuroscope. Nous sommes à Poitiers. Voilà, ça nous fait très très plaisir de parler de cette nouvelle saison qui a débuté déjà début février. Nouvelle saison 2026 parce que le Futuroscope innove. Voilà, à nouveau et inaugure et a inauguré des attractions dont elle va nous parler. Les directrices marketing et communication du Futuroscope, c'est Laure Mosseron qui est avec nous. Bonjour Laure.
16: Bonjour.
0: En plein cœur du parc, où il n'y a personne encore à l'instant, où tous les derniers réglages sont faits, où on visualise que tout va bien, partout.
16: Exactement, je suis dans le pavillon historique du parc, celui qui a été construit il y a 39 ans. Et effectivement, il y a des techniciens qui sont en train de régler et de faire en sorte que toute cette attraction démarre bien pour midi.
0: Le pavillon qu'on voit de loin, en effet, sur l'autoroute, hein, le triangle avec la boule.
16: Exactement, celui qui a longtemps servi de logo au Futuroscope et que souvent les gens se souviennent en fait de l'avoir vu, ne serait-ce qu'en traversant la France pour aller en vacances.
0: Absolument, la Belgique est friande de votre parc. Je voyais que les Belges, nous sommes en train de talonner les Espagnols en termes de fréquentation, plus 30% de Belges. L'année dernière, en 2025, le nombre de séjours sur 3 jours a été multiplié par 3, donc voilà, qui vous ravit bien entendu. Et c'est pour ça qu'on a encore toutes les bonnes raisons d'y aller en 2026, parce qu'il y a des nouveautés, Laure.
16: Il y a plein de nouveautés. C'est effectivement une année où on a un peu multiplier les choses. Donc, on a ouvert en février une nouvelle attraction très immersive qui s'appelle la Serre des Mondes. Et là, en fait, c'est une serre un peu magique où on va prendre l'énergie des visiteurs pour la transférer à des plantes pour qu'elles grandissent. Et ce sont des plantes numériques que vous allez retrouver projetées sur des murs assez immenses. Et donc, si vous allez interagir. Et dans la dernière salle de cette serre, on va vous demander de créer une musique au rythme de la lumière pour faire grandir

0: qui a réouvert là en avril et qui attend les visiteurs belges pour les embarquer dans une aventure rafraîchissante.
1: En parlant d'attractions aquatiques, vous avez quand même été élu, hein, je pense, meilleur parc aquatique au monde, c'est ça, en 2024,
0: oui.
1: Hein.
0: Tout à fait, le parc aquatique l'Aquascope qui a connu un très très vif succès et on a aussi accueilli aussi beaucoup d'internationaux qui justement en restant 3 jours font 2 jours au Futuroscope, 1 jour à l'Aquascope. Et c'est un parc qui vous propose aussi de l'immersion avec et puis des toboggans, une zone pour les enfants très développée. On voit quelques photos là, je crois, de toboggans. Mmh. Et puis une zone aussi extérieure parce qu'au beau jour, on a toute une plage et une piscine extérieure pour aussi en profiter pour bronzer. Et finalement, pourquoi pas venir faire des vacances au Futuroscope. D'autant qu'on propose en ce moment une promotion où on vous offre le 3e jour. Donc voilà, une bonne idée de vacances, pas très loin, et de la Belgique finalement.
1: Eh ben ça c'est sûr, 2 600 000 visiteurs en 2025, un chiffre d'affaires évidemment qui ne cesse de croître, de la croissance au niveau du public, au niveau du nombre de visiteurs, tout y est, hein, l'offre y est, un parc d'attractions, 3 hôtels et l'Aquascope, comme vous venez de le dire, donc une vraie destination de vacances pour nous les Belges, parce que ce n'est pas si loin, en effet, mais on l'est complètement dépaysé, c'est ça qui est génial. Et comme je leur ai dit,
0: exactement,
1: juste avant votre séquence, Laure, comme j'ai dit aux téléspectateurs et aux auditeurs, qu'il y avait un magnifique cadeau à remporter, bien sûr, 2 nuitées dans votre tout nouvel Ecology, donc voilà, nouvel hôtel dans le parc, petit déjeuner inclus, les entrées pour le parc pour 2 jours, le tout pour 4 personnes. Ça se mérite, Laure, et donc je leur ai dit d'être attentif à ce que vous avez dit, et je pense que vous allez leur poser une question, justement, pour remporter ce séjour.
0: Et oui, la question, ça va être, en fait, quel est le nom de la nouvelle attraction immersive qui a ouvert au Futuroscope en février 2026, qui a un thème un peu végétal.
1: Voilà, c'est la première des 3, on est d'accord, que vous avez cité.
0: C'est la première des 3, tout à fait.
1: J'ai bien suivi.
0: Là, tu donnais beaucoup d'indices, donc normalement,
1: on est gentil avec ça. Je leur demande, évidemment, à ceux qui veulent jouer et remporter ce cadeau magnifique, de nous envoyer un SMS au 6003, 1 euro par message envoyé. Bonne chance. Eh bien, bonne saison, bien entendu. Ça ouvre à midi, alors, le parc, c'est ça, en semaine en week-end?
0: Non, le parc ouvre à 10h, mais certaines attractions ouvrent plus tard, et c'est l'attraction où je suis... ouvre à midi.
1: Ok.
0: Et là, toutes les autres grosses attractions, Mission Bermude, la Serre des Mondes, T-Rex, tout ça a été ouvert à 10h.
1: 10h, voilà. Merci beaucoup, Laure. À une prochaine, peut-être.
0: Merci à vous.
1: En Belgique.
0: Et à l'année prochaine, avec grand plaisir. Ce sera les 40 ans du parc. Donc, on aura l'occasion de faire une belle émission.
1: Bel anniversaire, en effet, que l'on fêtera ensemble, ça c'est sûr. Voilà, dans quelques instants, nous allons rester en pleine nature. Mais on revient en Belgique avec Silly Silence. Il s'en passe des choses dans la commune de Silly. On aura l'occasion de vous expliquer tout ça. On parle d'immersion. Eh bien, c'est aussi une exposition d'art, nature, immersive. À tout de suite, ne bougez pas.

Maladroit, chanson de Marine sur RTBF Vivacité, RTBF La Une Télé. Merci d'être là, merci d'être aussi nombreux. Merci pour vos messages, continuez à nous parler des barbecues. On en parlera évidemment juste après 8h avec Alain Boschmann. Mais dans quelques instants, on s'inspire. On parle d'art et de nature. À tout de suite.

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11: C'est notre séquence nature et la destination s'impose par excellence. Voilà, dans cette séquence, d'autant que c'est une exposition artistique immersive que l'on vous présente en pleine nature. Le Bois de Silly qui est devenu un véritable musée à ciel ouvert. Alan Léon, voilà, vous êtes chargé de communication et vous le faites bien, je viens de vous le dire d'ailleurs.
12: C'est
11: la
12: vrai,
11: commune
12: c'est
11: de Silly, voilà, communique parfaitement bien. Bonjour Alan,
12: bonjour,
11: bienvenue.
12: Merci.
11: Magnifique, franchement ça donne envie. Ça a été inauguré il y a 3 semaines et ça s'impose comme une destination en effet culturelle, incontournable. En Wallonie, un parcours qu'on peut faire de différentes façons en plus.
12: On peut le faire de différentes façons, mais c'est vrai que c'est la façon, c'est peut-être l'exposition la plus insolite qu'on va pouvoir voir en tout cas cette année, je vais pas dire dans la Belgique, on va peut-être pas aller jusque là, mais en
11: tout
12: cas dans la région.
11: Oui, c'est
12: parce
11: assez
12: il est clair
11: spécifique.
12: Que ouais, se balader dans un bois, dans une forêt et se retrouver d'un coup nez à nez avec, je le cacherai pas, la Joconde, avec un Frida Kahlo et avec d'autres peintures, on va pas toutes les dévoiler, il y en a une vingtaine. C'est vrai que voilà, alors ce sont pas les tailles originales, ce sont des très grandes toiles qui sont vraiment intégrées et ça donne toute une autre ambiance, que ce soit par rapport à la lumière, par rapport au bruit des animaux, au bruit des oiseaux, voilà, on en voit quelques-unes. C'est vrai que c'est très reposant et ça s'inscrit, alors tous les ans on en fait une. Cette année, je trouve que Catherine de Duve qui nous a aidés et qui a collaboré avec nous, qui travaille avec les musées royaux des Beaux-Arts, qui travaille avec le MoMA, qui travaille avec plein de musées dans le monde, a vraiment fait aussi avec le service culturel un travail énorme sur le choix des peintures et la localisation également.
11: On peut y aller à pied.
12: Oui.
11: On peut y aller à vélo.
12: Oui.
11: C'est ça. Donc le parcours, on le commence voilà, de la même façon. Hein, c'est l'entrée la même pour tout le monde.
12: Il y a plusieurs entrées en plus. Donc on peut faire comme on veut. Quoi. Donc,
11: ok,
12: voilà.
11: Il y a plusieurs entrées.
12: Oui.
11: Il y a un parcours pédestre, en effet, j'ai vu 7 km. Parcours
12: oui,
11: cyclable, 12 km. Il y a des sacs pour une exploration ludique et culturelle en autonomie. Je suppose que c'est pour des familles aussi qui veulent faire ça en famille.
12: Notamment le sac baladard. Donc oui. C'est l'office de tourisme qui met ça en place. Un sac baladard avec du matériel, avec des cahiers, des carnets qui permettent d'apprendre les techniques au fur et à mesure et de se familiariser avec, avec ces grands chefs-d'œuvre. Parce que,
11: mais
12: voilà,
11: oui, mais c'est superbe. Et il y a des balades guidées. Ça, j'ai vu. Il y en a une qui était programmée le 31 mai. Il y en a encore une le 4 juillet, le 8 août et le 30 août. Voilà. Tarif matériel inclus. 7 € par personne.
12: Franchement,
11: c'est pas cher. Sur réservation, je me dois de le dire. Mais donc, on peut le faire sans réservation, en téléchargeant quelque chose sur le site de la commune.
12: Eh bien, même pas obligatoirement.
11: Même pas.
12: On peut aller simplement se balader, on se gare, on se balade et on voit et on n'est pas obligé de tout faire. On le fait à son rythme. C'est évidemment gratuit au niveau de la visite, évidemment, c'est un bois. Mais derrière ça, voilà, on le fait à son rythme, comme on a envie. Et c'est ça aussi à Silly, on prend le temps de faire les choses. Et je me permettrai juste de dire qu'au mois d'août, dans le cadre du festival Théâtre au Vert,
11: ouais,
12: qu'on a tous les ans,
11: gros événement chez nous,
12: on a la balade conte et apéro. Ça devient intéressant. Il y a le barbecue qui arrive après, j'ai entendu.
11: Ouais.
12: Il y a la balade conte et apéro, qui là, on aura un conteur qui, sur base des différents tableaux, pourra démarrer une anecdote, un conte. Et tout cela, c'est une activité familiale, se terminera par un pack apéro. Un pack apéro qui sera essentiellement composé de produits locaux, parce que sur Silly, on est très attaché à la valeur slow food. Donc,
11: oui,
12: circuit court, marché, avec tout ce qui est producteurs locaux. Et ce sera vraiment un moment très convivial. Et on croise les doigts pour que le 15 août, tout se passe bien. Donc, voilà.
11: Pour ceux qui viennent d'un peu plus loin, c'est une émission nationale, donc il y en a qui vont entendre ça en disant on ne connaît pas Silly, on ne connaît pas
12: déjà,
11: bien
12: voilà,
11: déjà, on va situer pour ceux qui viennent du Luxembourg ou de Liège, Alan.
12: On est entre, on va dire, allez, à grande échelle, on est entre Hatte et Bruxelles. Mmh. Donc voilà, on est un peu entre les deux, pour être vraiment sur une grande échelle, mais entre Hatte et Enghien, voilà, voilà. À quelques encablures d'un célèbre parc.
11: On se gare facilement, justement, pour pouvoir oui. accéder à cette forêt.
12: Oui, on se gare facilement. Il ne faut pas hésiter à aller sur nos sites, que ce soit sur Silly.be, sur notre Facebook, qui relaie énormément d'infos, ou même sur le site de l'Office de Tourisme, où là, vous pouvez retrouver les coordonnées GPS, via QR code, via plein de choses, pour avoir les localisations précises où se garer dans les différents parkings.
11: Eh bien, je vous souhaite tout le succès, évidemment, que ça mérite. C'est jusque quand c'est accessible?
12: C'est jusqu'au 27 septembre. Et petite particularité, on pourra également acheter toutes ces toiles et on pourra en remporter une. Donc, il faut vraiment suivre le site et tout.
11: Magnifique. Voilà. Merci beaucoup, Alan
12: Léon. Merci de l'invitation.
11: Qui représente, en effet, la commune de Silly. Dans quelques instants, le journal de 8 heures.
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11: Il est 8h, bienvenue si vous nous rejoignez en cet instant précis. On s'informe dans Viva Weekend avec Delphine Bru.
13: On ne parle pas encore de grève en Flandre, mais la colère des enseignants commence à s'y faire entendre. Des excuses en France, le ministre de la Justice, Gérald Darmanin, reconnaît des failles dans le traitement des plaintes qui ont visé l'homme soupçonné d'avoir tué la petite Liana. Le 6 juin n'est plus une date anodine depuis 1944, depuis le débarquement en Normandie. Et nous vous parlerons d'Odo Gondard. Ce Carolo a fourni une aide très précieuse aux généraux alliés. Et cette histoire a même inspiré Hollywood. Bonjour, la soirée a été agitée hier dans le centre de Bruxelles, autour de la gare centrale et de la place royale. Plusieurs centaines de jeunes, parfois très jeunes, ont défié les forces de l'ordre au lendemain du vote des réformes touchant l'enseignement. Des appels à se rassembler et à semer le trouble venaient de circuler sur les réseaux sociaux. Des poubelles et des trottinettes ont été incendiées, plusieurs voitures abîmées et des projectiles tirés en direction des policiers. Ils ont utilisé les gaz lacrymaux pour ramener le calme. La police a procédé à une centaine d'interpellations. Le calme est revenu vers 22h15. Oui. Dans les écoles, toujours des perturbations aussi. Les cours sont suspendus. Certaines renoncent aux examens. D'autres pas. Ces actions sont décidées au cas par cas. Les professeurs francophones bouillonnent. Et en Flandre, un frémissement se fait également ressentir. On ne parle pas encore de grève, mais la ministre flamande de l'enseignement, Zualdemir, essuie elle aussi des critiques, Fabien Vanneke.
14: Oui, l'herbe n'est pas plus verte au nord, en effet. Des classements internationaux pointant la baisse du niveau des apprentissages, un manque de moyens récurrents et une pénurie grandissante de professeurs. Et depuis 2 ans, des trains de réforme que tente d'impulser la ministre de l'Enseignement, la NVA Zualdemir, qui ne passe pas forcément. Comme sa volonté de coordonner jusqu'au bout le 30 juin, sans jours blancs et avec moins de journées pédagogiques. Moins de professeurs détachés et plus en classe, ou le retour des méthodes traditionnelles, apprentissage par cœur, papier, stylo et moins d'écran. Zualdemir voulait aussi réformer les cours de religion et de morale, mais le projet a été reporté après critique du Conseil d'État. Et voilà qu'à présent, la ministre a approuvé un nouveau plan d'économie à 35 millions sur le secondaire, moins de subsides par élève, des classes plus grandes et des pertes d'emplois en perspective. Réaction du terrain, pas encore de grève, mais une solide vague de contestations et des pétitions, notamment celle de milliers de directeurs contre la ministre pour son manque de concertation. La grogne scolaire monte aussi progressivement. Côté flamand.
13: Merci Fabien Vanekot pour ce vu de Flandre. Des fumées dans le ciel de Serein en région liégeoise, mais elles ne sont pas toxiques. Un incendie s'est déclaré hier soir sur le site de traitement de déchets Renewi. Il est sans doute d'origine criminelle. Le feu a été bouté à un tas de bois à l'extérieur de l'entreprise. Autre incendie à Anderlecht en région bruxelloise. Le toit d'un entrepôt est en feu. Les fumées sont importantes ce matin. Les pompiers conseillent aux riverains de garder leurs fenêtres fermées. Le mea culpa de ministre français de la justice après l'identification du corps de Liana. Cette fillette de 11 ans disparue il y a une semaine dans le sud-ouest, dans le Gers. Ces dernières années, le suspect Jérôme Barella a été mis en cause dans plusieurs affaires pour viol ou agression sexuelle sur des mineurs. Mais cet homme de 41 ans n'a jamais été condamné. Dossier classé sans suite ou enquête toujours en cours. Le ministre Gérald Darmanin parle d'un immense échec et il présente aussi ses excuses.
6: L'institution judiciaire que je représente, elle a pour but de protéger au nom du peuple français les Français et notamment les plus vulnérables, et notamment les enfants. Et aujourd'hui, l'institution judiciaire, elle n'a pas su protéger cette petite fille. J'en tirerai toutes les conséquences et au nom de la justice, comme ministre, je veux présenter mes excuses à cette famille et aux Français qui sont légitimement choqués, terrifié de voir de telles défaillances.
13: Le ministre français de la Justice interrogé hier soir sur le plateau de TF1 et jeudi soir, une nouvelle plainte pour viol a été déposée. Une fillette de 11 ans a reconnu le suspect en le voyant dans les médias. Les faits remontent à 2023, mais l'auteur du viol n'avait jamais été identifié. C'était il y a 82 ans, tout pile, 150 000 soldats alliés débarqués sur les plages de Normandie. Ils viennent de la mer ou sont parachutés du ciel. Ils viennent pour libérer l'Europe. Dans la stratégie des alliés, un Belge a joué un rôle, un Belge resté discret. Il s'appelait Odon Godard, il était carolo et mathématicien. Thomas de Brouckère nous raconte ce chapitre de l'histoire, l'histoire avec un grand H.
15: En 1944, l'armada alliée devait débarquer le 5 juin, mais une tempête fait rage dans la Manche. Elle risque de faire échouer la mission et coûter cher en vie humaine. Odon Godard l'explique dans cette archive.
16: J'ai reçu une observation d'un bateau qui montrait que le ciel était bouché au milieu de l'Atlantique. Alors, il y a eu de grosses discussions. Moi, j'avais dit à ce clip, moi, je crois que le 5, ça devait être tout à fait impossible.
15: Deux options s'offrent alors aux généraux alliés. Notre météorologue les aidera à trancher.
17: On dépasse d'un jour ou bien on dépasse de 15 jours. Mais les barques de débarquement étaient déjà dans le channel pour débarquer le 5. Et puis, ce n'est qu'au dernier moment, moi, j'ai mis l'avis, n'est-ce pas, qu'on pouvait débarquer, que les Allemands ne sauraient pas opérer, mais que nous saurions opérer.
15: Odon Godard restera discret et modeste sur l'importance de ses analyses, tout comme sa famille qui insiste sur la collégialité de la décision, son fils, Paul.
18: Il faut situer ça dans un contexte global d'une organisation gigantesque, avec tout un système de discipline et d'organisation militaire. Et donc, il y avait une hiérarchie en prise directe avec le général Eisenhower pour prendre la décision.
15: Mais Hollywood sait reconnaître les grandes histoires. Le film Prêcheur, déjà sorti aux États-Unis, revient sur le travail de ces héros de la météo, dont fait partie Odon Godard. D-Day will be the
13: largest seaborne. Et le film sortira en Belgique le 9 septembre. La Russie dit avoir abattu 86 drones ukrainiens dans la région de Saint-Pétersbourg, là où se déroule en ce moment un important forum économique. Les autorités locales demandent aux habitants de rester chez eux. Au Moyen-Orient, l'Iran annonce avoir frappé des bases américaines à Bahreïn et au Koweït. 6 missiles auraient été interceptés. Les États-Unis, eux, annoncent avoir stoppé des drones iraniens tirés en direction du détroit d'Ormuz. Et les États-Unis annoncent aussi avoir visé des radars iraniens. Une joueuse russe sera face à une polonaise aujourd'hui en finale dames du tournoi de tennis de Roland-Garros. La russe Mira Andreeva sera face à la polonaise Maja Gwalinska. Ils disputeront leur toute première finale en Grand Chelem. Et demain, la finale, messieurs, elle sera inédite. Alexander Zverev contre Flavio Cobolli. L'Italien qui a bénéficié du forfait hier après-midi de son compatriote Matteo Arnaldi, contraint d'abandonner à cause d'un virus. Même s'il est heureux d'être en finale, Flavio Cobolli a une pensée émue pour son ami.
19: Quand il est venu me voir, j'avoue que j'en ai presque pleuré. C'est une chose à laquelle on ne s'attend pas du tout. J'étais prêt à le jouer, ce match. Je suis vraiment triste pour lui. Et en même temps, bien entendu, je suis satisfait de mes résultats de la semaine. Mon père est venu me voir aussi. On s'est pris dans les bras l'un de l'autre parce que j'arrive dans le top 10. Chaque fois que j'obtiens mon meilleur classement, on se congratule. En fait, je suis à la fois triste et heureux.
13: Des propos recueillis par notre envoyée spéciale à Paris, Christine Anquet. Comme une répétition générale avant le Mondial, les Diables Rouges reçoivent la Tunisie cet après-midi à Bruxelles. Ce sera à suivre en direct sur tous les médias de la RTBF. Et l'équipe nationale féminine de football, elle, tente de se qualifier pour la prochaine Coupe du Monde. Et les Red Flames se sont imposées hier soir 6-0 face au Luxembourg dans leur cinquième match qualificatif. Une bonne prestation, mais la Belgique n'a pas réussi à décrocher la première place du groupe. Elle se contente toujours pour l'instant de la deuxième position. Et voilà qui referme ce journal. Je vous souhaite une excellente journée à notre écoute.
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13: Et sur les routes, un objet encombrant, Caroline Martin.
20: Oui, c'est sur le 40 à hauteur de Boutersem en direction de Bruxelles et c'est la bande de gauche qui est obstruée. Et soyez donc prudents.
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13: Et pour tout vous dire, vous retrouvez Sylvie Honoré, elle est là chaque week-end.
22: Qu'aimez-vous cuisiner pour changer des classiques sur votre barbecue, Delphine? Vous allez me dire du camembert?
13: Ah, le poisson, je crois.
22: Le poisson, ben justement, tout à l'heure, je l'ai cité parce qu'il est cité dans sur la page Facebook. Il y a moins de poisson que de viande. Ça, c'est clair, sur le barbecue. Mais, bah justement, on va mettre le poisson à l'honneur. Ah oui, bah on va mettre ça à l'honneur. Et même des choses dont on ne penserait pas. Les légumes aussi, parfois.
13: Ah oui, très bien.
22: Des légumes, voilà, les poivrons, des choses comme ça. On en parlera donc dans quelques minutes. Voilà la thématique jusqu'à 10h, c'est ça. Merci pour ce journal, Delphine. À tout à l'heure.
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22: Je sais, comme dirait Jean Gabin. Je sais qu'aujourd'hui, ça n'est pas un temps pour faire des barbecues, Caroline Martin.
20: Non, absolument, mais bon, on peut s'entraîner, hein, histoire d'avoir la main pour quand la météo sera de la partie. Mais c'est vrai qu'aujourd'hui, franchement, il va faire assez couvert dans l'ensemble, avec une perturbation qui va d'ailleurs traverser le pays dans le courant de l'après-midi, avec des pluies, des averses qui vont toucher toutes les régions, beaucoup de vent aussi qui soufflera en rafale jusqu'à 60 km/h et de 16 à 20 degrés pour demain dimanche. Un petit peu de soleil hein, quand même prévu pour demain matin. L'atmosphère devrait quand même rester venteuse également dans l'ensemble, avec des nuages pour le reste de la journée, mais un petit peu plus sec qu'aujourd'hui. Des températures toujours trop fraîches pour la saison, entre 16 et 19 degrés.
22: Merci Caroline, à tout à l'heure.
20: À tout à l'heure.
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22: Qui va me faire un smack? Un smack! Voilà! Et qui m'apporte mon petit latte macchiato. J'adore parce que je viens de parler de Jean Gabin et j'étais en train de me dire, cette chanson, je l'ai connue, mais j'étais toute petite. Mon papa l'écoutait tout le temps. Je sais qu'on ne sait jamais. Et je répétais cette phrase et peut-être que cette phrase.
23: Un point commun avec Jean Gabin.
22: Quoi? Quel point commun? Bonjour Alain Boschmann.
23: Bonjour Sylvie Honoré.
22: Quel point commun avec Alain?
23: J'ai pas la même voix, mais je suis né le même jour. On est né le même jour.
22: C'est vrai?
23: Je sais. Ah, terrible chanson.
22: J'adore.
23: Oui.
24: C'était le début, c'était le printemps.
22: Quelle voix.
23: Ah oui.
24: Mais quand j'ai eu mes 18 ans, j'ai dit je sais.
22: Je sais.
24: Ça y est.
22: Ça y est. Cette fois, je sais. J'ai 18 ans, je sais.
23: Comment va mon petit Tintin aujourd'hui?
22: Ah, ça va, merci Lola pour le
23: petit extrait musical. Vous ressemblez à Tintin aujourd'hui?
22: Je ressemble à Tintin?
23: Oui, vous êtes habillée comme Tintin. J'ai décidé, vous n'avez pas la houppette?
22: Non, j'ai pas la houppette, je peux la faire, la houppette, c'est facile.
23: Donc je vais faire Milou aujourd'hui.
22: Bon, alors voilà, j'adore, je suis contente de m'être replongée dans cette chanson de Jean Gabin. Bon, alors, on sait justement faire des barbecues, jamais. mais il y a plein de choses qu'on ne sait pas. Et c'est ça justement l'essentiel.
23: Oui. On va arriver à cette saison, on en a déjà fait, on a déjà eu du beau temps, donc les barbecues ont déjà commencé. On va un peu parler des barbecues au charbon électrique, gaz. Ouais, alors, bah oui. On a chacun nos défenses par rapport à ça en disant, ouais, le gaz, l'électrique, je n'aime pas trop. Je vais vous en parler évidemment et je vais vous donner toutes ces idées, toutes ces choses qui vont vous avoir des petits trucs pour pouvoir comprendre les cuissons, comprendre comment on va faire. Et évidemment, je vous ai fait tout un menu. Barbecue, j'ai fait de l'entrée froide, enfin tiède, l'entrée tiède parce qu'elle sera tiède, et jusqu'au dessert, j'ai préparé tout pour faire le barbecue.
22: Génial.
23: Et je vous donnerai tous les petits trucs.
22: Bon, alors venez nous dire, bien entendu, quels sont vos incontournables au barbecue, mais surtout, qu'est-ce qui change des classiques que vous avez testés et que vous allez refaire cet été. On prend tout en considération au 0470 07 20 23. Je sais.
23: Ah ouais. Écoutez, je pense que vous le faites vraiment. Jean Gabin et alors Eddie Mitchell. Hein.
22: Oui.
23: Maintenant, vous en avez deux. On va pouvoir faire un spectacle bientôt.
22: Eh bien voilà, tout à fait.
23: Je crois que le Grand Cactus a son spectacle. Viva Weekend en aura un aussi.
22: Ah ben voilà.
23: Je ne sais pas qui je vais faire moi, mais je vais trouver.
22: On trouvera. 0470 07 20 23, venez nous en parler. Et il y a le bon plan, bien entendu, avec notre partenaire 365.be. qui vous emmène aujourd'hui au monde sauvage des Wai. Voilà, plus de 130 espèces. C'est le Sauvage Safari Park, maintenant. On l'appelle comme ça, le Sauvage Safari Park à Hawaï. Plus de 130 espèces animales vous attendent là-bas. L'incontournable, c'est le Safari Express. Une immersion au plus près des girafes, des zèbres, des rhinocéros et hippopotames, comme si vous étiez en pleine savane. À pied, le parc se découvre aussi. Voilà, vous allez faire un chouette petit safari pédestre à travers différents univers, la forêt nord-américaine, les îles aux singes, l'espace des grands fauves, des volières spectaculaires ou encore l'observatoire des girafes. Et tout au long de la journée, vous allez pouvoir vivre un moment extraordinaire. Vous allez pouvoir avoir des représentations pédagogiques aussi avec les otaries, les rapaces, les perroquets. Et les enfants vont être gâtés, voilà, choyés. Ils vont passer un moment extraordinaire. Ils vont être ravis. Il y a le Fraxinus Aventure, un parcours dans les arbres accessible dès 6 ans. Bon, vous voulez remporter un pass pour 4 personnes? Mais oui. Je sais.
23: Soit
22: 60-03, 1 euro par message envoyé. 60-03, voici la question à laquelle vous devez répondre. Quelle expérience emblématique et unique en Belgique permet de découvrir la savane africaine au plus près des animaux au monde sauvage safari? Voilà, comment est-ce qu'on découvre au plus près les animaux de ce parc? Quelle expérience emblématique et unique en Belgique vous permet de découvrir cela? 60-03, 1 euro par message envoyé. Allez, c'est à vous de nous parler des barbecues au 0470 07 20 23, et dans quelques instants, on décline, on commence le sujet. On aura aussi Carlo De Pascal tout à l'heure, qui va nous parler du concours Chaud-Boulette. Il est le président du jury et il est ravi d'être avec nous.
23: Ben oui,
22: parce que quand il est là, c'est que nous ne sommes pas là. Mais aujourd'hui, nous sommes là avec lui, et on aura tout à l'heure dans le Made in Belgium. Taylor Swift, ça vous dit?
23: Oui, évidemment.
22: C'est parti.

0: Taylor Swift sur RTBF.
1: Moi, j'aime bien.
0: C'était RTBF la une télé. On aime, évidemment, Taylor Swift. On aime ce week-end qui s'annonce, même si, bon,
1: oui, niveau météo,
0: c'est peut-être pas l'idéal, mais c'est pas grave.
1: On a le soleil dans notre cœur.
0: Oui, c'est surtout ça le plus
1: J'ai trouvé
0: important.
1: Votre nouveau nom, Jeannine Gabin. Jeannine Gabin. On va se faire un spectacle, je suis sûr et certain.
0: Allez, cap sur les barbecues. C'est notre marché du jour et on a besoin de vous. On veut vous entendre, on veut vous lire, nous parler de vos grands classiques sur le barbecue, mais aussi de ce que vous avez testé hors coutume. Voilà, hors coutume. Qu'est-ce que vous avez testé sur le barbecue? Vous venez nous parler de poisson peut-être aussi, mais il a fait une petite page d'histoire aussi. D'où vient le barbecue, mon cher Alain Bolschmann?
1: Je partais sur l'idée, je me dis, ouais, c'est les États-Unis, on va avoir les Américains qui sont très spécialisés dans les barbecues. Et pas du tout. On retrouve ça, son origine. C'est très vieux, hein, évidemment, cuire sur du feu et sur des braises, c'est vraiment quelque chose qui fait partie des premières nourritures que l'être humain a mangé. Donc cette forme de cuisson existe, c'est ancestral. Et on va le retrouver dans les Caraïbes, on va retrouver cette façon de cuire la viande ou les poissons lentement. Alors évidemment, on a trois types de barbecue sur le marché. On a le barbecue avec le charbon de bois,
0: qu'on
1: connaît tous, le classique évidemment. Ses avantages, c'est la saveur, le côté du goût, et j'en parlerai tout à l'heure, c'est des températures très élevées, parce que c'est pas quand la flamme est là qu'il faut cuire, c'est quand les braises sont bien chaudes qu'il faut cuire. L'ambiance conviviale tout autour de cette odeur et de ce barbecue fait partie un peu. Les inconvénients, c'est un temps un peu plus long pour les mettre en route, évidemment.
0: Ouais.
1: La gestion de la température est assez délicate, et ça, c'est vraiment un peu le plus délicat. Alors, est apparu dans les années 60-70, le barbecue au gaz.
0: Gaz.
1: Alors évidemment, ça a révolutionné un peu les habitudes, parce qu'on l'allume, il chauffe directement, c'est différent.
0: Ouais.
1: Évidemment, un allumage instantané, une température facilement réglable pour les cuissons, ça c'est pas mal, parce que justement, on a souvent des difficultés pour ça cuit trop vite ou ça cuit pas assez vite, et là c'est pas mal. Une grande surface de cuisson, il y en a même un couvercle qui vient de se mettre dessus, qui vient se refermer et qui est très chouette. Inconvénient, c'est un investissement évidemment un peu plus important, et on a moins ces côtés fumés évidemment naturels qui revient. Et alors, on a sorti il y a pas tellement longtemps, une vingtaine d'années, les barbecues électriques. Et là, c'est très simple, c'est un peu comme ni le charbon ni le gaz. On le met, on peut un peu même le mettre sur une terrasse, parce que c'est ce qu'elle aussi.
0: Oui, maintenant on les fait beaux, en effet, on les fait plus beaux qu'avant.
1: C'est ça.
0: Mais c'est pas le barbecue.
1: Pas le barbecue traditionnel évidemment, mais c'est une solution pour les gens qui ont une petite terrasse et qui peuvent un petit peu le faire. Le petit inconvénient, c'est que les températures sont un peu difficiles à atteindre, donc c'est peut-être un peu moins chaud, et souvent les saveurs sont un peu moins marquées. Alors, ce qui est important dans un barbecue, ici je vous conseille un matériel à acheter, c'est un thermomètre, tout simplement un thermomètre pour prendre les températures.
0: Un thermomètre de cuisson.
1: Oui, parce que quand on va avoir les cuissons, on va savoir que le poulet est cuit à 74 degrés à cœur, on va savoir que le porc est à 63 et 68 degrés entre les deux, du bœuf saignant 52 à 55 et bœuf à point 58-60. Alors vous allez me dire, oui, mais où je vais trouver tout ça? Sur la page Facebook Alain Bolschmann Viva Weekend, vous allez trouver toutes ces informations qui vont vous permettre de piquer à cœur la viande avec le thermomètre. Et ça, vous allez avoir comme ça une sécurité pour pouvoir faire le barbecue. Petit conseil dans la pratique, le barbecue, il fait bon, l'apéritif est là, il faut que la personne qui fasse le barbecue soit au courant dans un état très net, si vous voyez ce que je veux dire, parce qu'ici il ressemble au chef du Muppet Show, ça peut être super dangereux, parce que évidemment il y a les enfants qui jouent et tout ça, et ça c'est vrai. Je mets en garde par rapport à ça. Et un barbecue, il y a souvent celui qui cuit le barbecue, on vient un peu le nourrir et on vient un peu lui donner à boire. Faites gaffe à ça, parce que c'est là qu'on fait des bêtises.
0: Non, mais c'est vrai.
1: Et c'est là qu'il y a le plus d'accidents par rapport au barbecue. Je dois mettre en garde par rapport à ça.
0: Merci,
1: on prépare le barbecue, les viandes sont faites et on les réchauffe après. Et la personne qui a fait le barbecue ne doit pas débarrasser la table ni la mettre. Voilà ce que j'ai dit. Parce que c'est toujours moi qui t'a tapé
0: c'est
1: le barbecue.
0: Hyper complet. Et il a notamment son t-shirt, pour ceux qui n'ont pas l'image, le roi du barbecue. barbecue. Voilà, c'est ce qu'il porte aujourd'hui. Allez, à vous de nous dire lequel vous préférez. Et est-ce que vous avez, encore une fois, ce qui nous intéresse, c'est ce que vous cuisez à ces barbecues, dans ces différents barbecues. 0470 07 20 23.
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0: Eh ben, j'adore vous lire déjà sur la page WhatsApp et je ne savais pas qu'il y avait un championnat de Wallonie du barbecue, monsieur Xavier. Vous nous avez écrit, on vous interviewera tout à l'heure, bien entendu, on parlera de ce concours du championnat de Wallonie de barbecue. C'est génial, c'est le 21 juin en plus, donc c'est super et ce sera à Jeudine, Xavier, tout à l'heure. Vous passerez sur antenne, bien entendu, on va vous inviter à parler de cela. Bon, le saviez-vous? En effet, juste avant le journal des sports, pourquoi les viandes? Pourquoi ça sent si bon le barbecue?
1: Mais c'est pas uniquement le rapport avec la fumée, et c'est ça que je voulais un peu savoir, parce qu'on va avoir des gens qui vont nous défendre électrique, le charbon de bois. Il faut savoir que quand la viande est saisie à haute température, il se produit une réaction qui s'appelle Maillard. La réaction de Maillard, c'est-à-dire que une réaction chimique qui fait que les arômes grillés et la saveur de noisette et la coloration est donné. Donc c'est une réaction qui est donnée par la chaleur par rapport à la viande. Et ça, je voulais un peu voir si ça pouvait exister sur l'électrique. On l'a moins sur l'électrique, on l'a sur le gaz et on l'a sur le charbon de bois. Et le charbon de bois n'est pas toujours le roi, hein, contrairement aux idées reçues. On fait des dégustations à l'aveugle et beaucoup de participants, quand ils dégustent, ils disent le charbon de bois, ben oui, on le sent. Mais le gaz, quelquefois, vient vous donner une cuisson parfaite parce qu'on arrive à mieux maîtriser. Donc l'un et
0: mais
1: l'autre.
0: C'est bien que vous défendiez le gaz aussi,
1: il faut les deux.
0: Oui, absolument.
1: Il faut les deux.
0: On défend les trois, même
1: les deux. Le gros avantage du gaz, parce que moi j'ai les deux, c'est-à-dire charbon de bois et gaz. Le gaz, on est à deux à la maison, on allume, en 10 minutes, on sait le préparer. Oui. Au charbon de bois, c'est plus quand la famille est là, un rituel
0: absolument.
1: Tout autour.
0: Absolument.
1: Et voilà, et on peut avoir les deux. Évidemment, c'est beaucoup moins cher celui au charbon de bois comme investissement de départ.
0: On aura Carlo De Pascal tout à l'heure pour parler du concours. De la boulette chaude, chaud-boulette.
1: Ouais,
0: ça s'invente pas. Hein. Il y a le concours de... le championnat de Wallonie de barbecue, mais il y a aussi chaud-boulette. On est à Bruxelles. Bien entendu, ce sera vers 8h40 dans notre Made in Belgium. Mais tout de suite, le journal
1: des sports.
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0: Merci d'être là en ce samedi 6 juin, premier samedi du mois de juin. Il est 8h32.
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0: Avec Pierre Capard ce matin. Bonjour Pierre.
17: Bonjour Sylvie.
0: Et on démarre évidemment avec les Diables Rouges qui affrontent la Tunisie cet après-midi. C'est le dernier match de préparation avant la Coupe du Monde.
11: Oui, les Diables qui s'envoleront lundi, on le sait, pour les États-Unis avant cette Coupe du Monde qui démarrera le lundi suivant face à l'Égypte. Mais avant cela, les Diables Rouges vont affronter la Tunisie cet après-midi, quelques jours après avoir battu la Croatie à Rijeka 0-2. Eh bien, notre équipe nationale affronte une autre équipe qui s'est qualifiée également pour la Coupe du Monde. Tous les Diables, hormis Zeno de Bast, convalescent, sont disponibles pour ce match et prêts. C'est le cas notamment de Leandro Trossard qui a rejoint l'équipe cette semaine, champion d'Angleterre et finaliste de la Champions League avec Arsenal. Il se dit prêt, mais son statut en équipe nationale après cette saison remarquable a-t-il changé avec les Gunners ? Eh bien, c'est la question qu'Ebi Brouzakis lui a posée.
16: Non, pas vraiment. Ce statut, je l'ai déjà obtenu il y a longtemps. C'est évidemment agréable quand des joueurs gagnent des titres et qu'ils apportent cette expérience ici. Du coup, je reste le même joueur et je sais ce que je peux apporter au groupe, comme tous ces joueurs qui gagnent des titres. Et puis, je suis un peu plus âgé aussi désormais, donc j'ai plus d'expérience que beaucoup de jeunes joueurs et j'essaye donc d'apporter cela naturellement.
11: Belgique-Tunisie, un match dont le coup d'envoi sera donné à 15h. C'est à suivre en direct sur tous les médias de la RTBF.
0: Les Diables Rouges qui sont en forme évidemment, comme les Red Flames, notre équipe nationale, voilà, féminine, qui l'a emporté hier soir 6-0, j'ai entendu.
11: Oui, la même carte n'est contre le Luxembourg. Score de tennis, effectivement, ouais. 6-0 face, il est vrai, à une modeste formation luxembourgeoise, mais n'empêche, c'est important dans le cadre de la qualification pour la prochaine Coupe du Monde 2027 au Brésil. 6-0 avec un triplé de Tessa Willaert, la capitaine de l'équipe belge, un doublé de Gillian Sens et un but de Anna Erlings. Une bonne prestation d'ensemble pour les Flames, même si la sélectionneuse, elle est islandaise, hein, Elisabeth Gunnarsdóttir, regrettait de ne pas avoir marqué plus de buts en vue de cette qualification, surtout vu les nombreuses occasions qu'elles se sont créées.
17: On prépare toujours l'équipe pour qu'elle soit performante. Ici, dans un match comme celui-ci, on voulait se créer le plus d'occasions possible et on l'a fait. On a créé suffisamment pour battre le Luxembourg avec le score qu'il nous aurait fallu. On le sait. Et je pense que c'est un sentiment vraiment positif à retenir tout de même de ce match plutôt que de rester à se dire qu'on n'a pas su se créer ces occasions. On a vraiment eu du jeu et des possibilités. On aurait facilement pu marquer 3, 4, voire 5 buts supplémentaires rien qu'en deuxième mi-temps. Donc je ne vois pas raison de ne pas être optimiste et positive pour le deuxième match. On voit ce qu'on peut encore améliorer d'ici mardi et on a vraiment hâte d'y être.
11: Une interview de Lise Burion et avec ce score conjugué également au 6-0 de l'Écosse contre Israël, c'est le statu quo en tête du groupe. Les Écossaises restent premières, mais avec une meilleure différence de but par rapport aux Belges. Tout va se jouer donc mardi prochain lors du déplacement de la Belgique au Luxembourg. Ce sera le dernier match pour tenter d'accrocher la première place qui est synonyme de remonter en Ligue A.
0: En tennis, maintenant, on part évidemment à Roland-Garros. Deux finales, et on peut dire que ce sont deux finales inédites, Pierre, tant chez les hommes que chez les femmes.
11: Effectivement, la finale messieurs opposera demain l'Allemand Alexander Zverev, le numéro 3 mondial, qui a écarté le Tchèque Jakub Mencik. Il va affronter l'Italien Flavio Cobolli, 14e mondial, qui a bénéficié du forfait de son compatriote Matteo Almaty. Almaty, qui avait battu Raphaël Collignon au 3e tour, il a déclaré forfait à la suite d'une infection virale. On écoute la tristesse d'Almaty, le joueur italien.
18: C'est dur au regard de la façon dont mon tournoi s'est déroulé. J'ai passé énormément d'heures sur les courts et pourtant je me sentais très bien. Devoir déclarer forfait juste avant une première demi-finale en grand chelem, je ne le souhaite à personne. J'ai essayé de me préparer, j'ai espéré, j'ai fait tout ce que je pouvais pour monter sur le terrain. Mais chaque fois que je tentais de me lever, j'avais la tête qui tournait. Je sais que si je mange, je vais me sentir mal, donc renoncer était la seule décision possible.
19: The right decision for me to take.
11: Oui, la finale, messieurs, ce sera pour demain après-midi. Mais avant cela, Sylvie place la finale dame cet après-midi. Elle mettra aux prises Mira Andreeva et Maya Szwalinska. Une affiche inattendue entre deux joueuses qui disputeront leur première finale d'un tournoi du Grand Chelem. La Russe de 19 ans a impressionné jeudi en demi-finale en dominant Marta Kostiuk, l'Ukrainienne. Mais l'histoire de cette finale, c'est aussi celle de Maya Szwalinska, la Polonaise, issue des qualifications qui occupait la 114e place mondiale avant le tournoi. Cela dit, pour Justine Hénin, quadruple gagnante du tournoi, malgré son jeune âge, Mira Andreeva est quand même la favorite de cette finale.
20: Elle est remarquable, j'ai envie de dire cette gamine, parce qu'elle est encore si jeune et qu'on a vu aussi sa jeunesse à plusieurs reprises et de manière tout à fait logique. À un moment, on n'est pas tout à fait mûr pour les choses. On est amené à travailler, à avoir le bon niveau de discussion, à se remettre en question. Elle en a beaucoup parlé ces derniers jours sur tout ce qui s'est passé ces derniers mois. Et Conchita Martinez, évidemment, et toute l'équipe, mais Conchita qui peut lui apporter aussi toute son expérience et puis essayer de l'emmener dans un processus en confiance. Il y a une forme d'urgence chez Andreeva depuis un moment et c'est toujours bon signe, parce que ça veut dire qu'elle a envie, elle a cette ambition et elle est déjà là dans ce top 10 là, depuis quelques temps déjà pour son jeune âge maintenant. Et il y a une maturité un peu nouvelle. Elle a franchi un cap en tout cas à ce niveau-là.
11: Oui, et Conchita Martinez, c'est bien sûr la coach de Mira Andreeva. Mm-hmm. C'était des interviews signées Christine Anquet.
0: En cyclisme, clap de fin pour le Tour de Wallonie qui s'est achevé à Obel hier avec la victoire de Ben Oliver.
11: Oui, puisque c'est un Néo-Zélandais. Il était déjà vainqueur de la deuxième étape en début de semaine, mardi. Il a remis le couvert hier en remportant au sprint la dernière étape de ce Tour de Wallonie entre Bassenge et Obel en province de Liège. Ben Oliver s'est du même coup emparé de la tête du classement général pour deux petite seconde devant l'Américain Riley Sheehan et 5 sur Arnaud Delis, le coureur belge. Ben Oliver qui succède au palmarès à son compatriote Corbin Strong. Et puis en basketball, deuxième succès des New York Knicks cette nuit dans la finale des playoffs en NBA. Les Knicks se sont imposés sur le parquet des San Antonio Spurs du français Victor Wembanyama et les Knicks mènent désormais 2-0 dans cette finale.
0: Mm-hmm. Enfin, sport moteur, Pierre, c'est certainement la course la plus glamour calendrier de Formule 1, le Grand Prix de Monaco qui attise toujours autant les passions.
11: Oui, les passions et qui suscite aussi les convoitises auprès des pilotes. Et c'est Ferrari qui s'est illustré hier lors de la première journée de ce Grand Prix en dominant les deux séances d'essais libres. Charles Leclerc, le monégasque qui roule à domicile, donc s'est montré le plus rapide lors de la première séance. Il a terminé deuxième de la seconde séance derrière Lewis Hamilton, son coéquipier, le britannique chez Ferrari, un Grand Prix de Monaco qui s'annonce indécis et passionnant avec les qualifications ce samedi à 16h et le départ du Grand Prix, ce sera demain à 15h. Et puis en MotoGP, les regards sont tournés vers Budapest où se déroule le Grand Prix de Hongrie avec une course sprint ce samedi ainsi que les qualifications. Le Grand Prix, c'est pour demain. Et chez nous, toujours en deux roues, eh bien le championnat du monde d'endurance fait escale à Francorchamps ce week-end avec les 8 heures de Spa Moto après les 24 heures du Mans, c'était il y a deux mois. Une course qui s'annonce spectaculaire avec un record de participants, 56 motos qui vont prendre le départ. C'est pas mal. Et parmi les pilotes engagés, eh bien on retrouve un Belge, Loris Cresson, passé chez BMW. Il occupe la tête du championnat Superstock après sa victoire au Mans. Le Brabançon qui est très heureux de rouler cet après-midi à Francorchamps.
21: Ça fait beaucoup de bien, honnêtement, c'est vraiment chouette. On voit que le sport à Francorchamps se développe énormément pour la moto. Donc ça fait plaisir pour nous, les pilotes belges, pour la future génération qui arrive, et aussi pour le public belge qui est habitué à la Formule 1 ou aux courses de voiture ici à Francorchamps. Mais que la moto puisse revenir petit à petit, avec, on espère, dans le futur, le Mondial Superbike ou le MotoGP, ça fait du bien, mais c'est chouette que ça passe d'abord par nous en endurance.
11: C'est un circuit qui se prête bien à la moto ici à Francorchamps ?
21: Honnêtement, oui. Que ce soit pour les bagarres, parce que le circuit est assez large, ou même quand on veut faire du time attack au niveau des courses, le circuit est vraiment bien. C'est très vallonné, il y a vraiment des virages rapides avec aussi certaines parties techniques. C'est un circuit qui s'y prête vraiment bien et sur lequel je prends beaucoup de plaisir.
11: Il faut avoir le cœur bien accroché aussi.
21: Oui, exactement. Quand on arrive dans la descente juste avant le raidillon ou même dans le double gauche ou alors dans Blanchimont, il faut avoir un grand cœur, mais on est là pour ça, c'est notre boulot.
11: Voilà, c'est notre boulot, effectivement. Et le départ de la course sera donné à 13h cet après-midi. Arrivée prévue, forcément, 8 heures plus tard, donc sur le coup de 21h.
22: C'est ce que je voulais dire, oui. C'est le calcul qu'on doit faire le matin.
0: En général, il faut toujours faire le calcul, en effet, pour la dernière relance. Merci beaucoup, Pierre.
22: Merci, Pierre.
0: On parle des barbecues aujourd'hui, ça vous tente ?
11: Oui, je ne suis pas un expert en la matière. J'apprécie de participer au barbecue.
0: C'est pas le cuistot.
22: C'est pas vous qui allez cuisiner.
11: Non, c'est ça, les boissons, si vous voulez.
22: Voilà.
0: Mais il en faut toujours un aussi.
22: Il en faut toujours un.
0: Et on parle du concours Chaud-Boulette dans quelques instants, parce que voilà, ça revient à Bruxelles demain dimanche, Chaud-Boulette pour sa troisième édition et c'est un événement qui va réunir les bouchers et les charcutiers bruxellois. Voilà, pour parler de la boulette chaude de Bruxelles. Ils seront 10 à concourir, mais il y aura le prix du jury aussi. Merci beaucoup Pierre.
22: Merci Pierre.
0: Ce journal, il est 8h42. Dans quelques instants, on accueille Carlo De Pascal.
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0: c'est Mial Oran sur RTB Vivacité, RTBF La Une Télé. J'espère que notre programmation musicale vous plaît. Nous, ça nous ravit.
1: Ah, nous,
0: voilà.
1: Ça...
0: Alain et moi, ça nous ravit. On est bien, là. On est bien.
2: J'ai commandé la chaîne pour la boule à facettes.
0: Avec vos messages, continuez à nous en envoyer. Les poissons en papillote arrivent en nombre. Hein.
2: Oui, mais j'ai donné les recettes. Hein. Les recettes sont déjà sur la page. Alain Boschmann, Viva Weekend. Elles sont déjà toutes sur la page. Vous pouvez les voir avant. Comme ça, quand je vais les expliquer tout à l'heure, ben, vous pourrez les suivre. Donc, n'hésitez pas. Elles sont dessus. Vous pouvez aller les voir et les revoir.
0: Ah, les poissons en papillote dans la balance. Et puis la viande, barbecue, mais aussi sous forme de boulettes. De chaudes boulettes. Nous sommes partis près du Café des Brasseurs, la Maison des Brasseurs, c'est là où ça se passe. C'est parti. Non, c'est le Café des Brasseurs, en effet. C'est le cœur névralgique de Bruxelles, là où va se dérouler ce concours, cette troisième édition de Chaudboulettes. Chaudboulettes, c'est bien plus qu'un concours, évidemment, Alain. C'est une célébration.
2: Oui, je crois bien.
0: De Bruxelles. Voilà, c'est l'authenticité, un concours ancré dans l'authenticité. Il en fallait un. Et justement, hasard fait qu'il est président du jury. Bonjour, mon cher Carlo de Pascal.
2: Bonjour, Carlo.
3: Bonjour, Sylvie. Bonjour, Alain.
2: Pour une fois, on est ensemble, tous les trois, dans Viva Weekend. On n'arrive jamais à
3: ça. Fait un peu bizarre.
2: Oui, ça fait un peu bizarre
3: de dire. Ça fait un peu bizarre. Tous les trois ensemble.
0: Non, mais c'est génial.
3: C'est pas ce qu'on va interpréter. Oui.
0: C'est génial. Mon cher Carlo, eh ben voilà, ça nous fait plaisir. Dis. Dès que j'ai vu passer sa chaudboulette, je me suis dit, bah, ça c'est un made in Belgium par excellence. Et vous avez accepté l'invitation. Donc ça commence, j'ai vu à 11h30, déjà près du Mannequin Peace. Mais dressez-nous un petit peu le concours d'une façon générale, parce que c'est important de le signaler. Voilà, c'est vraiment du made in Belgium.
3: Alors, oui, et d'abord, cette chaudboulette, c'est l'initiative d'une femme qui est une vraiment une dingue de Belgique, mais qui est québécoise.

0: Et puis, à côté de ça, il y a le public qui peut venir. Et ouais. Le public doit s'inscrire à partir de 11h au café les Brasseurs qui se trouvent en face de l'ancienne Belgique. Là, on est sur le piétonné, boulevard Anspach. On s'inscrit, il faut payer 20€. Tout ça est totalement... c'est une organisation totalement bénévole à SBL, que ce soit moi ou tous les membres du jury ou Dominique, on fait ça par plaisir. Et... on paye 20€, il y a 50 participants du public maximum, on goûte toutes les boulettes, je pense que le café va mettre un petit verre pour la maison, et comment dire, et il y aura le prix du jury, et il y aura le prix du public, et on a remarqué que le prix du public, il a chaque année beaucoup de succès, et cette année c'est vraiment que des bouchers charcutiers qui viennent avec leurs boulettes de comptoir. Il y a ça qu'en Belgique. Oui, alors à Charleroi, on dira les vitoulets, à Liège, on dira les boulets, à Bruxelles, c'est plutôt la boulette, mais cette boulette de boucher, c'est vraiment un truc qu'on trouve dans nos boucheries à nous. Tu passes la frontière en courant après ton chat, eh bien, tu ne retrouves pas la même boulette dans le Hainaut.
1: Et en France, vous savez qu'une boulette, c'est une croquette de fromage ou quoi on l'appelle ça dans le nord de la France, moi je suis frontalier, c'est une boulette, c'est une croquette, donc... Nous, on parle de cette viande hachée qui a du goût, qui a aussi cette forme pas très lisse, parce que quand au plus elles sont lisses, au plus on se demande si elles sont vraiment maison. Donc, il faut ce côté un peu
2: rugueux.
1: Oui. Et je suis pas étonné que Carlo est un membre du jury, président du jury, parce que quand c'est pour aller manger des trucs comme ça, évidemment, il est directement volontaire. Ça, je reconnais bien l'homme, évidemment.
2: Bon ben voilà, mais c'est vrai que dès 11h, et je le dis aux Bruxellois, ou aux autres qui veulent partir, qui veulent passer la journée à Bruxelles, à 11h30, le Manneken Pis sera habillé du costume de la Guilde des Bouchers de Bruxelles. C'est voilà, bien. Et sera lancé officiellement cette 3e édition avec une animation très, très festive. On va déguster bien sûr des boulettes. Il y aura un cortège folklorique dès 12h30, donc génial.
0: Exactement.
2: Encore une fois.
0: Cortège... Jusqu'au bistrot, en effet.
2: Jusqu'au café des Brasseurs.
0: Voilà. le début des hostilités, des dégustations. Donc, c'est vraiment important pour le public qui voudrait participer de venir. On peut pas s'inscrire à l'avance. Faut aller sur place à 11h pour s'inscrire. C'est les débuts des dégustations commencent à 14h et à 17h, il y a la révélation des gagnants.
2: Des prix.
0: Voilà. Et d'ailleurs, je voudrais quand même parler du jury. Dans le jury, il y a la gagnante de l'an dernier qui est une Italienne, figurez-vous, Giulia Bevilacqua. Qui a un petit commerce du côté de Forêt. Il y a Wim Balieu, qui est un chef flamand, qui est le roi de la boulette. Il y a Andy De Brouwer, un grandissime sommelier également flamand. Il y a Michel Borsi, un chef qu'on connaît bien. Et puis, il y a des femmes, c'est important. Il y a Sandrine Vasselin, qui est la fondateur de Misao. Elle fait des épices. Il y a un type qui s'appelle comment encore
2: Eric Boschmann.
0: Voilà. Et donc, attends, parce que je regarde ma liste. Il y a Glenn Ramaker, c'est un autre personnage. Il y a Sylvie Lecroix et Thomas Algout du café Les Petits Bouchons, des gens qui sont à la fois flamands du nord de la France, ils sont un peu tout en même temps, Nina Bazzarini, Anne-Sophie Monfay, bref, et puis l'inénarrable Cédric Mosbeu du Fernand Hobbes. Lui, il a été champion, non pas de la boulette, mais champion de la croquette aux crevettes pendant plusieurs années. Donc c'est
1: Carlo,
0: vraiment une brochette. L'année prochaine, on fait la brochette.
1: Qu'est-ce que vous allez boire avec ça, Carlo? Qu'est-ce que vous allez boire avec la boulette?
0: Je vais boire du kombucha, évidemment. Alors, j'adore le kombucha, c'est pas une blague.
1: Oui, non.
0: Donc, avec modération, bien entendu.
1: On est bien d'accord.
0: Surtout pour tous nos amis wallons qui viendront, je suis sûr, en nombre, participer à l'événement. Avec modération, une petite bière, une pils légère.
1: On est bien d'accord.
0: Alors, moi, j'ai une passion pour les bières amères de la brasserie de la Seine, par exemple. Et sinon, je suis... Alors, tant pour rester dans l'atmosphère, une petite gueuse bien acide.
1: C'est ce que je pensais.
0: Racler un peu.
2: Ça, j'imagine.
1: C'est ce que je pensais.
0: Le gras de la boulette, tu vois.
2: Merci, Carlo. Voilà.
1: On va l'appeler aussi parrain pour notre émission.
2: Parrain de la boulette, voilà, que je présente.
0: C'est ça aussi. Regretter.
2: Le jury professionnel, on l'a bien compris, donc le concours de la boulette, ne le manquez pas, bien entendu, il y aura 10 boulettes participantes, et c'est une dégustation à l'aveugle. Bien entendu, génial.
1: Merci, Carlo.
2: D'avoir parlé de ça, c'est notre
1: passé une bonne journée.
2: In Belgium, voilà, une très très belle journée à Bruxelles avec ce concours, en effet, qui fera parler de lui au-delà des frontières. Il est 8h54.

0: à la boulette.
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0: Michel Roan. En ce samedi matin, c'était sympa quand même d'avoir Carlo De Pascal, président du jury professionnel de Chauboulette, et Xavier tout à l'heure qui nous parlera du championnat de Wallonie de barbecue et qui voudrait avoir Alain dans son jury. Et Alain me dit, si je vais Sylvie, tu es obligé de venir.
1: Bah oui, oui, oui, oui, oui, oui.
0: Bon, c'est l'équipe de Viva Weekend.
1: C'est ce que je
0: voulais. On emporte toute l'équipe alors.
1: On
0: hein.
1: emporte toute l'équipe. Donc Xavier, préparez-vous pour tout à l'heure à dire oui si on arrive. Hein. Donc,
0: faut pas nous lancer ce genre d'invitation.
1: Non.
0: J'ai tournoi de tennis
1: on
0: ce jour-là. Mais entre les balles, entre les...
1: je peux toujours faire un aller-retour. En tenue de joueuse de tennis.
0: Je peux toujours faire un aller-retour. Exact. Merci pour vos messages. Concernant les poissons en papillote, je peux vous assurer qu'on va en parler entre 9h et 10h, ça c'est sûr. Il sera 9h dans 40 secondes. Le journal s'installe.
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0: Il est 9h, bon samedi, nous sommes le 6 juin, j'espère que tout va bien. Votre journal, avec Nathalie Servet.
4: Est-ce que les policiers sortent trop vite leurs matraques et les gaz lacrymogènes lors de manifestations avec de nombreux jeunes ? C'est ce que pense le délégué général aux droits de l'enfant qui demande une meilleure formation des policiers. Un drame qui n'aurait pas dû arriver, c'est ce que pensent les habitants de Florence après l'identification du corps de la jeune Liana. Certains dénoncent les failles de la justice, d'autres le manque de moyens pour la police dans les zones rurales. Un stade Roi Baudouin plein à craquer pour le dernier match de préparation des Diables Rouges avant le début de la Coupe du monde. Les Diables qui affrontent la Tunisie à 15h au stade Roi Baudouin. Bonjour à toutes et à tous. Une nouvelle soirée tendue à Bruxelles, aux alentours de la gare centrale. Plusieurs centaines de jeunes sont revenus manifester pour dénoncer les mesures d'austérité dans l'enseignement. Des casseurs ont bouté le feu à des poubelles, à des trottinettes. La police était présente en nombre. Avec une autopompe, des gaz lacrymogènes ont été lancés. Le calme est revenu vers 22h. Depuis deux jours, vous avez peut-être vu passer des images d'interventions musclées des forces de l'ordre contre des jeunes, des élèves. Pour le délégué général aux droits de l'enfant, Soleiman Lakdim, ce n'est pas tolérable.
5: On a des jeunes qui ne représentent pas de danger pour l'ordre public. Et on voit sur les images ces jeunes qui sont matraqués, qui sont exposés à des gaz lacrymogènes, qui sont colsonnés. Et donc ça, bien entendu, c'est très important. Je voudrais juste rappeler que les jeunes, ils ont le droit de faire entendre leur voix dans l'espace public. Et peut-être rappeler aussi qu'un mineur, c'est pas un adulte. Et donc, lors d'une intervention policière, il faut que cette intervention, elle soit bien entendu adaptée, qu'elle soit proportionnelle et surtout strictement nécessaire. Les policiers, vous savez, ne sont pas des fonctionnaires comme les autres. Ce sont des fonctionnaires qui ont le monopole de la violence légitime. Et donc, à ce titre, ils doivent être vraiment irréprochables.
4: Le délégué général aux droits de l'enfant qui demande que les policiers soient mieux formés. Dans un communiqué, la police bruxelloise insiste, elle, les images qui circulent sur les réseaux sociaux ne représentent souvent qu'un instantané, elles sont souvent décontextualisées. De la fumée noire au-dessus d'Anderlecht ce matin, le toit d'un entrepôt est en feu. Les pompiers conseillent aux riverains de garder portes et fenêtres fermées. Autre incendie cette nuit sur un site de traitement de déchets à Seraing, un incendie qui semble d'origine criminelle. Le feu est ébouté hier soir un tas de bois. Les opérations d'extinction devraient encore durer plusieurs heures. Une raison de plus pour s'en passer, chez les vapoteurs réguliers, les arômes des cigarettes électroniques seraient associés à des modifications de l'activité de milliers de gènes. C'est ce que révèle une nouvelle étude scientifique, Aline Delvoye.
6: Les arômes des cigarettes électroniques peuvent-ils modifier l'activité des gènes de la bouche chez les vapoteurs réguliers ? C'est ce que suggère une étude américaine publiée dans la revue scientifique Frontiers in Oncology Adrien Meunier, tabacologue à l'hôpital de la Citadelle de Liège.
3: On a remarqué que chez les personnes qui vapotaient, il y avait des modifications apparemment de certaines cellules qui pourraient expliquer éventuellement le développement de cancer. Alors évidemment, toujours à prendre avec des pincettes, car le développement d'un cancer, c'est multifactoriel, mais ça appelle à la prudence.
6: Selon les chercheurs, le type d'appareil et les arômes utilisés expliqueraient une large partie des modifications observées. Cette étude vient s'ajouter à d'autres travaux sur la toxicité potentielle des cigarettes électroniques.
3: Les autres études allaient dans le même sens en montrant que les arômes sucrés étaient composés de plus d'additifs aromatisants et que lorsqu'ils étaient chauffés, on voyait des composés potentiellement cancérigènes comme du formaldéhyde et de l'acrolyne.
6: Ces résultats ne prouvent pas que vapoter rend malade, mais ils renforcent un message. La cigarette électronique n'est pas anodine, surtout chez les jeunes, et les arômes ne sont pas qu'un simple argument marketing.
4: Oui, pour rappel, à partir du 1er septembre 2028, les arômes des cigarettes électroniques seront interdits en Belgique. Le Conseil des ministres a approuvé hier le nouveau plan de transport de la SNCB. À partir de décembre de cette année, des trains supplémentaires circuleront entre différentes villes. Il y aura notamment plus de trains tard le soir et le week-end depuis et vers Bruxelles. Des trains circuleront aussi la nuit pour rejoindre l'aéroport de Bruxelles. L'émotion, la colère et désormais les excuses. Quelques heures après l'identification du corps de Liana, hier soir, le ministre français de la Justice a demandé pardon à la famille de la jeune fille de 11 ans. Gérald Darmanin a reconnu qu'il y avait eu des failles dans le suivi des plaintes déposées contre le principal suspect déjà soupçonné de violences sexuelles sur des mineurs. Un drame qui aurait donc pu être évité si la justice avait fait son boulot. C'est ce que pensent certains habitants de Florence où s'est rendu Erwan Chassin.
7: Gérald Darmanin ne semble pas avoir eu beaucoup d'audience à Florence, malgré le drame que la commune subit. Durant l'interview et les excuses du garde des Sceaux à la télévision, Franck, lui, comme tant d'autres ici, était au bar.
8: Mais pourquoi regarder ? Moi, je sais ce qu'il va dire. On fait une enquête, il y a des dysfonctionnements.
7: Pour lui, c'est un problème de moyens que rencontrent surtout les zones rurales abandonnées.
8: Là, les gendarmes, ils sont 8. Faire des enquêtes de ce niveau-là, on n'a pas les moyens. La justice, c'est pareil.
7: C'est à Montestruc-sur-Gers, à 10 minutes plus au sud, que vivait avec sa famille le principal suspect du meurtre de la fillette. Jean-Claude accuse le coup et la justice.
9: Les agriculteurs, ils manifestent. Bon, ils cassent quelque chose ou quoi. Tout de suite, ils sont chopés, ils sont mis en examen. Et lui, ça fait 10 ans qu'il court. Il n'a rien qui le court au cul, excusez-moi du mot. Alors bon, c'est pas normal ça. Et là, il a fallu qu'on gueule un peu pour activer un peu le gouvernement.
7: Il y a un food truck juste à côté de l'église.
10: Et là, vous attendez quoi ?
11: Les burgers.
7: Sébastien est là avec l'une de ses filles.
11: Il y a des manquements, mais la justice arrive quand même à fonctionner de temps en temps. Quoi.
7: Vous la condamnez pas, la justice, justement ?
11: Pas totalement. Il y a des choses qui se sont passées qui n'auraient jamais dû se passer sur un cas comme ça. Ça, je le condamne. Par contre, il ne faut pas toujours leur jeter la pierre non plus. Quoi.
7: La justice protège autant que possible, conclut-il.
4: Et une marche blanche en hommage à Liana est prévue demain après-midi à Florence. Plusieurs soldats libanais, dont un officier, ont été tués dans une frappe israélienne ce matin, visant leur véhicule militaire sur une route dans le sud du pays. Jusqu'ici, l'armée libanaise a toujours évité de s'impliquer dans les affrontements entre le Hezbollah pro-iranien et Israël. Sur l'autre front, l'Iran reconnaît avoir tiré 7 missiles ce matin près de l'aéroport de Koweït ainsi qu'à Bahreïn. Des tirs en représailles à des bombardements américains sur des installations de radars en Iran. Malgré ces nouvelles frappes de part et d'autre, les joueurs iraniens ont obtenu leur visa américain pour disputer la Coupe du Monde de football. L'Iran qui est un des adversaires des Diables Rouges. Les Diables Rouges qui vont affronter la Tunisie cet après-midi. Il s'agit du dernier match de préparation de l'équipe avant le grand départ pour les États-Unis lundi. Après la victoire face à la Croatie, l'heure est à la confirmation face à une équipe tunisienne qui elle aussi va participer à la Coupe du Monde. Et Bibozakis.
12: Oui, la Tunisie a réussi à s'extraire d'un groupe très facile avec des équipes comme la Guinée équatoriale ou encore Sao Tomé et Principe, par exemple, mais sans encaisser le moindre but. Il faut y voir le travail de l'entraîneur, Sabri Lamouchi. La star de l'équipe, c'est lui. Il a joué à Auxerre, à Monaco, à l'Inter ou encore à Marseille. Et là, il est occupé à reconstruire une équipe tunisienne qui a complètement raté la dernière Coupe d'Afrique des Nations en ne franchissant pas le cap du premier tour. Qualitativement, on l'a compris, la Tunisie est en dessous du potentiel des Diables Rouges. Mais ce match reste intéressant pour leur permettre de gagner en confiance et de roder plus encore les automatismes. Raison pour laquelle le coach Rudy Garcia a déjà affirmé qu'il repasserait un système constitué de 4 défenseurs. Autre enjeu, redonner davantage de minutes encore à Lukaku qui reste malgré son but contre la Croatie loin de son meilleur état de forme. Et puis, la Tunisie ressemble dans sa façon de jouer à l'Égypte, qui sera le premier adversaire des Diables Rouges le 15 juin prochain.
4: Belgique-Tunisie, coup d'envoi à 15h au stade Roi-Baudouin, suivant direct sur tous les médias de la RTBF. En tennis, place à la finale dames cet après-midi à Roland-Garros. La russe Mira Andreeva sera opposée à Maja Szwalińska, issue des qualifications. La joueuse polonaise 114e mondiale est le phénomène de ce tournoi, comme le confirme Justine Hénin.
10: Je l'ai commenté en demi-finale pour la première fois. Sur les premiers jeux, j'ai vraiment essayé d'appréhender, de comprendre. Et puis, je me suis laissée emporter par sa créativité, par son intelligence de jeu. Et puis, je pense que tout le monde, quelque part, même à tous les niveaux, peut se reconnaître vraiment dans cette idée du jeu. Et c'est ce qu'on aime aussi, parce que c'est vrai qu'on est quand même sur un circuit où ça frappe fort, où on a parfois des jeux aussi un peu stéréotypés. Et donc, avoir une forme de fraîcheur sur une histoire qui était impossible à prédire, ça vient nous surprendre et on se laisse vraiment porté par la surprise et par ce jeu atypique et c'est frais, on se régale.
4: Une interview de Christine Anquet, c'est ici que se referme ce journal. Très belle journée.
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4: Suite sur les routes avec Caroline Martin. Et Caroline, il y a un accident sur le 25.
14: Oui, c'est à hauteur de Sprimont en direction de Luxembourg. La bande d'arrêt d'urgence et la bande de droite sont obstruées.
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4: 9h09, tout de suite la suite de Viva Weekend et on parle toujours de barbecue.
0: Oh bah oui, on n'a pas fini la cuisson. Oui. Hein.
1: Vous voyez pas la fumée.
4: Ah, il faut le temps,
1: Vous
4: le
1: voyez
4: temps,
1: pas la fumée, on en a lumière.
4: On n'est pas encore au marshmallow ou au camembert.
1: Non, ça c'est pour après-midi.
0: Les marshmallows.
4: Ou le camembert.
0: Avec le chapeau de cow-boy.
4: C'est bon, marshmallows. C'est délicieux.
1: Il faut pas grand-chose. Il faut pas grand-chose.
0: Merci Nathalie. Pour ce journal et à tout à l'heure évidemment pour d'autres informations et dans quelques instants on aura aussi notre concours, notre gagnante ou gagnant du concours Futuroscope puisqu'on vous a offert, on vous offre aujourd'hui un séjour de 2 jours pour 4 personnes avec une nuit bien entendu dans le nouvel hôtel Ecology là-bas au Futuroscope, ce sera donc dans quelques instants. Il est 9h10.
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0: On retrouve Caroline pour les prévisions de ce jour. Ce sera mieux demain, on le sait.
14: Oui, absolument. Demain, ce sera un petit peu plus sec. Oui, absolument. Mais en attendant, il va falloir passer à travers, comme on dit, avec cette perturbation donc, qui va traverser le pays dans le courant de cet après-midi et nous arroser copieusement. Pas mal d'averses sont donc prévues. Beaucoup de vent aussi, des rafales jusqu'à 60 km/h de 16 à 20 degrés. Vous le disiez, demain, ce sera un peu mieux avec du soleil, en tout cas en début de journée. Ensuite, davantage de nuages. Une atmosphère qui restera venteuse, mais donc un temps plus sec et toujours des températures qui ne dépasseront pas 16 à 19 degrés pour les maxima.
0: Merci beaucoup Caroline, vous restez bien évidemment avec nous. Allez, le barbecue ça continue, 0470 07 20 23, continuez à nous donner les recettes et on le fera évidemment avec Alain, les recettes qui sont déjà en ligne sur la page Facebook Viva Weekend, les recettes d'Alain Viva Weekend, elles seront aussi sur RTBF Actu. Voici Bruno Mars. Rythme qui se poursuit dans Viva Weekend.

0: Bruno Mars, c'est très très chouette cette chanson, voilà. Vous êtes diffusé si vous arrivez en cet instant précis. Voilà, vous mettez votre réveil peut-être après 9h. Ben, c'est tout juste, on a encore une heure à passer ensemble. Et c'est très bien. Et nous parlons des barbecues aujourd'hui avec beaucoup de messages par rapport aux papillotes, les poissons aux papillotes.
1: Je suis en train de me dire que les gens qui se réveillent maintenant, ils ont loupé quelque chose. Ils ont loupé Jean Gabin.
0: Ouais.
1: Et ça pour moi, ça a été ma journée aujourd'hui. Elle est faite grâce à vous.
0: On peut toujours revoir l'émission. Hein. On
1: oui,
0: a aussi
1: regardez...
0: Rodrigo Benkens tout à l'heure,
1: oui.
0: Qui nous parlait des Diables Rouges. Et à ce sujet-là, sachez que nos programmes vont être un petit peu modifiés. J'ai vu ça, puisque nos Diables Rouges vont quitter le sol belge, je pense.
1: C'est demain, non ?
0: C'est demain ?
1: Lundi maximum.
0: C'est lundi, c'est lundi.
1: Lundi.
0: C'est lundi,
1: c'est
0: que les Diables Rouges décollent pour la Coupe du Monde. Et le JT va proposer une édition spéciale vers 12h40, voilà, avec des images qui sont exclusives pour la RTBF et la VRT. Et pour l'émission du matin, je pense que vous qui regardez l'émission, c'est vous qui le dites sur la une, eh bien, sachez que c'est vous qui le dites, va s'arrêter à 10h13 parce qu'il y aura aussi. Une petite insertion, on va dire, par rapport au départ des Diables Rouges vers la Coupe du Monde. Donc voilà, donc il y aura une petite modification de programme et de cela, on vous reparlera bien sûr. Il est 9h16. Le bon plan, mais j'ai envie de dire les bons plans.
1: Les bons
0: parce
1: plans.
0: Que tout à l'heure, nous avons en effet, nous étions avec Laure Mosseron au Futuroscope à 7h45, non seulement pour parler des nouveautés de cette année 2026, mais aussi de vous offrir un séjour vraiment incroyable de 2 jours au Futuroscope pour 4 personnes avec une nuit dans leur nouvel hôtel Ecology. Et je pense que nous avons quelqu'un qui est ravi. Voilà, quelqu'une, c'est Dominique de Pontacel qui a été tiré au sort. Dominique, bonjour.
1: Bonjour Dominique.
2: Oui, bonjour. Bonjour à vous deux.
0: Alors, c'est une journée qui commence bien, ça ?
2: Ah oui, très bien. Fort bien même pas.
1: Ah ben, c'est chouette.
0: Vous n'êtes jamais allé au Futuroscope, Dominique ?
2: Non, jamais. Ah, j'en connais deux qui vont être super contentes.
0: C'est-à-dire ?
1: Sylvie et Alain. Sylvie et Alain.
2: Non, mes deux petites filles à moi.
0: Mais oui, évidemment.
1: Évidemment, je vous taquine.
0: Évidemment, vous allez passer un magnifique séjour là-bas, au Futuroscope. En effet, si vous me donnez le nom de la nouvelle attraction immersive, avec de l'image projetée, voilà, qui ne s'est jamais faite là-bas au Futuroscope, on l'appelle comment cette attraction ?
2: La Serre des Mondes.
0: La Serre des Mondes, voilà. Ah. Et il y aura aussi T-Rex sur les traces d'un géant, c'est une autre attraction. Pulse aussi, l'Odyssée électrique. Bref, vous allez en avoir pour votre concours gratuit. Voilà, comme on dit.
2: C'est génial, merci beaucoup.
0: Ah ouais, non, parce écoutez. Que c'est un super cadeau. Est-ce que vous faites des barbecues parce que c'est un peu la thématique, donc on peut aussi vous poser la question.
2: Oui, mais pas aujourd'hui.
0: Aujourd'hui, ça je m'en doute. Qu'est-ce que vous y mettez, vous ? Est-ce que vous y mettez du poisson, peut-être, Dominique, ou pas ?
2: Non, pas du tout.
0: La viande.
1: Ah ben voilà.
2: J'ai fait
1: une recette de papillotes. Donc le poisson en papillotes qui sera mis sur la page. Et le barbecue, et on peut mettre évidemment des scampis. On peut mélanger même les scampis avec du lard. Hein, on peut les en retourner avec du lard.
2: Ah, oui.
1: Ça fonctionne super bien. Donc à ne pas hésiter. Et quand vous allez offrir à votre petite fille, si je me trompe...
0: Ouais.
1: Eh ben, vous pourrez être invité à un barbecue pour vous féliciter d'avoir apporté ce cadeau, moi je trouve.
2: Oui,
1: donc,
2: voilà. C'est bien.
1: Hein, et voilà, passez un bon moment là-bas et donnez-nous des nouvelles. Nous, on aime bien avoir des retours quand vous êtes parti là-bas.
0: Aussi. Une petite photo sur WhatsApp.
1: Oui, et ça nous ferait plaisir.
2: Oui.
1: Ça nous fera plaisir.
0: Merci Dominique, passez
1: Merci
0: une très belle
1: Dominique.
0: Journée.
1: Merci Dominique.
2: Oui,
0: Dominique. De Pontacel, il y a aussi un autre concours qui vous permet de remporter 4 places pour le Monde Sauvage Safari Park à Hawaï. Quelle expérience emblématique et unique en Belgique permet de découvrir la savane africaine au plus près des animaux au Monde Sauvage Safari ? Ben, le safari voiture ou le petit train, voilà, le safari voiture ou le petit train, c'est assez quand même spécifique à cet endroit-là. Bravo à Florence de Sampont qui remporte ce passe pour 4 personnes avec notre partenaire 365.be. Allez, on a plein de choses à vous apprendre, les recettes, vos témoignages aussi par rapport au barbecue. Je vois passer du fromage.
1: Oui, oui,
0: il y a
1: oui.
0: Pas que le camembert.
1: Oui, évidemment, le fromage.
0: Il y a la loumie, c'est ça ?
1: Oui, exactement.
0: On en parle beaucoup aussi.
1: Exactement, et on le met. on le met doucement sur un barbecue qui est presque en train de s'éteindre.
0: Ouais.
1: Et on le laisse un petit peu cuire et on trempe ça avec du pain et c'est vraiment super bon.
0: Du reblochon, j'ai vu passer aussi. Ça me rappelle mes sports d'hiver, tiens. Le reblochon.
1: C'est un peu pour la journée aujourd'hui. Vous faites que du fromage fondu sur un barbecue.

0: Un bon Jean-Jacques Goldman, voilà, dans la programmation de ce jour, avec Il changeait la vie, l'histoire de ce cordonnier. Mmh. Très, très chouette, évidemment, comme beaucoup de chansons. Jean-Jacques Goldman, des chouettes textes. Allez, à vous maintenant de nous faire des petits textes sur la page WhatsApp de l'émission par rapport à vos classiques au barbecue ou vos hors classiques, voilà. Hors des sentiers battus, qu'est-ce que vous cuisinez comme un viande ou poisson, encore une fois, ou légumes, eh ben on aura Philou dans quelques instants de Hall qui va venir nous en dire un peu plus et on va commencer évidemment à vous donner tous les détails concernant nos recettes.
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0: Vous êtes nombreux, en effet, à nous communiquer des questions et je viens de les noter, j'ai dit à Alain dans quelques instants, on répondra à ces questions. Doit-on retourner la viande constamment?
20: Oui,
0: voilà, ça revient aussi. Comment savoir si les braises sont bien prêtes? Ça aussi, quelle est l'astuce pour éviter que les aliments collent à la grille? C'est une question aussi à laquelle le chef répondra. Mais d'abord, l'erreur la plus fréquente, vous m'avez dit, on va commencer par celle-là, Sylvie, l'erreur la plus fréquente que l'on commet.
20: C'est de, quand on a le charbon de bois qui est allumé, c'est d'avoir la flamme. On a cette flamme qui est faite et on se dit, ben, on va mettre la viande dessus. Surtout pas.
0: Oui.
20: C'est quand vous avez la flamme va attaquer l'alimentation. Quand on a des braises bien chaudes, là, on va cuire la viande évidemment beaucoup plus facilement, ou le poisson. Donc il ne faut surtout pas qu'il y ait de flamme, parce que c'est une erreur, on va brûler l'alimentation, surtout pas le faire.
0: Faut-il saler la viande avant, après la cuisson, quand on sale la
20: Nous, en tant que professionnels, on va vous conseiller de l'assaisonner avant pour faire une croûte d'assaisonnement. Alors quand je dis avant, c'est pas assaisonner la viande et puis aller voir un film avec Demi Moore ou, enfin en tout cas pour moi, dans Ghost, mais et attendre cette scène. Mais plus sérieusement, je dis, on va assaisonner la viande, on met le sel et le poivre et on va l'enrober de ces assaisonnements et on va le cuire. Et ce sera bien mieux de le faire comme ça. Et surtout quand on a des côtes à l'os pour raffermir un peu la viande, on n'hésite pas à mettre le sel dessus et même la malaxer, la frotter cette viande avant de la mettre dessus. Donc c'est idéal de pouvoir l'assaisonner.
0: Et ben voilà, il y a une question qui vient d'arriver, mais vous allez devoir y réfléchir, de Marie-Pierre d'Aubourg. Quel est l'aliment, demandez à Alain quel est l'aliment le plus surprenant qu'il ait déjà cuit au barbecue. Répondez pas tout de suite.
20: Non.
0: Ça va, vous avez un peu de temps. Vous avez un peu de temps, mais bonne question, Marie-Pierre.
20: Je pensais comme Alf. Alf, c'était un chat. Alf, il mettait un chat sur le barbecue. Oui, vous vous souvenez de ça? Oh, petit Alf.
0: Il mangeait, Johanna dit qu'il mangeait les chats, Alf.
20: Ah oui, ça, je sais manger les chats. Ah. Un petit chat.
0: Bonjour, Philou.
20: Bonjour, Philou.
7: Oui, bonjour Sylvie, bonjour Alain.
20: Bonjour.
0: Vous habitez Alphilo et vous nous avez envoyé un message, justement un des nombreux messages que nous avons reçus par rapport au poisson en papillote que vous mettez sur le barbecue. Qu'est-ce qu'il a de spécial, votre poisson? Il est accompagné de quoi?
7: En effet, moi j'ai testé la truite, une bonne truite d'élevage de Hondenval, près de Malmedy.
20: Oui.
7: J'ai une belle bête. Alors bon, voilà, je la mets dans un papier alu.
20: Oui.
7: J'émince de l'oignon, des tomates. Je garnis avec du citron. J'essaie d'avoir des citrons bio.
20: Oui.
7: Je mets quelques épices, des herbes de Provence, une bonne huile d'olive.
20: Oui.
7: Et voilà. Et alors, j'ai du romarin dans le jardin. Je mets quelques brins de romarin. Je referme bien ma papillote et je la mets sur mon barbecue.
20: C'est vraiment idéal. Petit détail, quand on met sur un papier aluminium, quelquefois on se pose la question, il y a un côté brillant et un côté mat. On met du côté mat l'alimentation parce que le côté brillant prend la chaleur. Donc, c'est tout un petit truc, mais voilà. Et Philou, vous la cuisez combien de temps? Plus ou moins?
7: Ça, c'est une bonne question. En fait, ce que je fais de temps en temps, j'ouvre la papillote et je regarde.
0: Oui.
7: Et quand la peau commence à se détacher, à ce moment-là, je sais que...
20: Exactement. Et vous la cuisez avec la tête? Vous laissez la tête de la truite?
7: Oui, je laisse tout. Ça donne de l'odeur, ça donne...
20: Tout à fait.
7: Ça donne du parfum.
20: Tout à fait, et c'est vraiment idéal. Et vous voyez, on pourra faire du poisson, mais on pourra faire aussi des desserts, c'est-à-dire cuire des ananas dans une papillote. La cuisson de la papillote sur un barbecue, comme Philou l'explique, c'est vraiment une alternative très heureuse et qui fonctionne super bien sur les barbecues hors de la viande. C'est vraiment top.
0: Des tranches d'ananas
20: avec un bâton de vanille, un petit peu de sirop. Vous faites ça aussi et vous les mettez en même temps que la papillote de poisson. Ça va cuire un petit peu plus longtemps. La papillote de poisson, à mon avis, il faut 10-15 minutes, à mon avis, Philou, non?
7: Oui, ça doit être ça.
20: Oui, tout à fait.
7: Maintenant, pour le reste, pour mes viandes et tout ça, j'ai acheté quelques barquettes en alu.
20: Ah oui, tout à fait.
7: Et si je vois que ça chauffe un peu trop fort, je sauve ma viande. Voilà. Mon
0: et vous les remettez dedans.
20: C'est ce qui est important pour un barbecue, c'est d'avoir des zones chaudes et des zones un peu moins chaudes. C'est-à-dire qu'on colore la viande, on la cuit un peu, puis à un moment, on se rend compte que la viande est bien, mais on essaie de l'écarter un petit peu de la source de chaleur. Et l'idée de la barquette que Phil nous donne là, c'est vraiment d'avoir cette viande qui va se reposer, ou le poisson qui va se reposer sur le côté. C'est une très bonne idée, Philou.
0: Merci beaucoup, Philou.
20: Merci.
7: De rien, avec plaisir.
20: Passez un bon week-end.
7: Vous aussi.
20: Merci.
7: Bonne dégustation de boulettes à Bruxelles, alors.
20: peut-être que oui. Vous pouvez venir aussi. Ouais, vous n'êtes pas loin.
7: J'ai du travail aujourd'hui.
20: Alors, ok. La bonne excuse,
0: on a du travail encore cet après-midi.
20: À bientôt. Merci de faire partie de notre émission.
0: Absolument.
7: Ce n'est que partie remise.
20: Merci. À bientôt, Philou.
0: Au revoir. 0470-07-2023. Et chef, vous nous donnerez vos recettes dans quelques instants. Le temps d'écouter Tiff Barreau, je sais.
20: J'adore.
0: La voici.

0: Barrault. On apprécie évidemment beaucoup Tiff Barrault sur RTBF Vivacité, sur RTBF La Une Télé aussi. C'est une grande artiste belge. Voilà, on est très heureux en parlant d'artiste belge. Il faut souhaiter, enfin, ça n'a rien à voir avec le mot artiste, mais je veux dire notre roi Albert II.
1: Son anniversaire aujourd'hui.
0: Son anniversaire aujourd'hui. 92 ans. Oui. 92 ans. Hier, c'était la princesse Astrid.
1: C'était sa fille hier.
0: Ouais, c'était donc sa fille chouette, hier. Donc voilà, bon anniversaire à notre souverain, à notre roi, bien sûr, à notre majesté. Dans quelques instants, j'ai des questions à vous poser, je vous l'ai dit. Hein, je vais vous poser des questions qui reviennent sur la page WhatsApp 0470 07 20 23. On parle aussi du barbecue au Pelé. Je ne connaissais pas, donc dans quelques instants, vous parlerez de cela aussi.
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7: Bon. Des questions. Encore une fois, j'ai noté les questions.
8: J'ai l'impression de passer chez la directrice. Je vous écoute, madame la directrice.
7: Attention, on passe votre CEB, monsieur Boschmann.
8: Je vous écoute, madame Honoré.
7: Doit-on retourner la viande constamment?
8: Donc non.
7: Ça, voilà.
8: Non.
7: Ça, c'est la question vraiment qui revient le plus.
8: On va la laisser prendre, on va la laisser faire une croûte. Au plus vous la retournez souvent, au plus les sucs de la viande, les jus de la viande risquent de couler. Donc on va lui faire une croûte. Une fois qu'elle est croûtée, la viande, on la retourne. Et une fois que c'est fait, on va essayer de la mettre sur une zone moins chaude. Donc du barbecue. Évidemment, ça dépend du type de cuisson, parce qu'une viande de bœuf, on peut la servir bleue. Le porc, on va la servir, donc des brochettes de porc ou de volaille, on doit les servir bien cuites. Donc on veille à ce que les flammes n'atteignent pas la viande et on ne les retourne pas toutes les 30 secondes.
7: Bon, comment savoir si les braises sont prêtes, voilà, par rapport à ça?
8: La braise va devenir un peu blanche, les flammes un peu... ça, c'est vraiment quand la chaleur est la plus belle. Elles sont rougeâtres, et alors il y a une sorte de pellicule blanche qui se met dessus, et là, on sait qu'elles sont très chaudes. Et c'est là qu'il faut faire vraiment attention, au point de vue de la sécurité, si on a nos enfants ou nos petits-enfants, parce qu'on ne voit plus les flammes.
7: Mais non, absolument.
8: On ne voit plus les flammes, alors s'il fait beau, en général, le barbecue, il fait beau, on est un peu distrait, les marmots arrivent, et là, il faut intransigeant, les marmots jamais autour d'un barbecue, on les éloigne, le barbecue doit être mis sur un côté et justement en aparté.
7: Bien stable aussi,
8: Ce sont des normes de sécurité qui sont presque évidentes pour pouvoir le faire. Et quand vous avez terminé le barbecue et que les adultes mangent et que les enfants jouent au jardin, moi je conseille même d'aller l'éteindre, d'aller mettre un peu d'eau dessus, de l'éteindre, parce que ça peut couver encore très longtemps les braises, on aurait des accidents.
7: Évidemment.
8: Et c'est souvent des accidents fréquents, c'est avec les barbecues.
7: Quelles sont les recettes que vous nous avez préparées?
8: Alors, j'en ai fait exactement, j'ai fait un menu barbecue. J'ai fait des brochettes de scampi marinées au citron vert et à la coriandre, parce que j'adore travailler les herbes aromatiques sur les barbecues. J'ai fait une côte de bœuf aux herbes et aux légumes grillés, parce qu'on va aussi griller
7: les légumes
8: dessus. Alors tout à l'heure, avec Philou, on a parlé de bacs en aluminium.
7: Oui, les raviolis en aluminium.
8: C'est une bonne chose. Oui. Vous mettez de l'huile d'olive dedans, vous mettez les légumes dedans, des tomates, des poivrons, des courgettes, de l'aubergine en morceaux, et vous les laissez cuire sur le barbecue.
7: On les épice?
8: Oui. Vous mettez du sel, du poivre, et moi je travaille même avec un sel aux épices, justement un sel un peu particulier, qui est un sel comme un sel de Guérande.
7: Oui.
8: Et ça, c'est vraiment l'idéal. Évidemment, j'ai frais un camembert quand le barbecue est presque en train de s'éteindre. On tape le camembert dans un réceptacle, et même dans son réceptacle.
7: Dans sa boîte.
8: On laisse, on prépare du pain et on le mange tout autour. J'ai fait un ananas, je vous ai parlé tout à l'heure, un ananas rôti au citron vert et au miel en papillote, donc c'est fait. Et alors pour la personne toute seule, parce que j'y pense chaque semaine, je sais qu'on a des personnes toutes seules, barbecue électrique, ça fonctionnera. On se fait une papillote de saumon. Donc, comme Philou a expliqué tout à l'heure, papier aluminium, on travaille sur le côté mat, on va aller mettre dessus le saumon, on met des courgettes, des tomates cerises, on va mettre plein de soleil dans ça. Le barbecue, c'est aussi synonyme d'été et de beau temps. Hein. C'est le soleil, donc c'est important d'avoir
7: ça. Et de convivialité. Bien sûr. Une question qui est revenue aussi plusieurs fois, mais on voulait prendre Laurent, mais vous ne répondez pas Laurent, mais c'est pas grave.
8: Laurent est un ami, et j'ai oublié...
7: Ah, vous le connaissez?
8: Je je suis presque sûr que c'est lui. Barbecue ou Pelé.
7: Au Pelé, que pensez-vous du barbecue
8: Il a un barbecue fantastique. Chez Laurent et Christine, ils ont un barbecue fantastique. C'est avec le Pelé et c'est la fumée. Donc c'est un Pelé spécial et qui vient donner la fumée. C'est cuit par la fumée et la chaleur du Pelé, la viande. Alors, j'ai goûté là-bas une côte à l'os de bœuf extraordinaire. Ça donne un goût fumé et c'est tout à fait différent. Si je ne me trompe, c'est d'une marque américaine. J'avais jamais vu ça. Et ça fait comme un poêle à Pelé, ça fait une résistance.
7: Ouais.
8: Et ça donne la fumée dedans. C'est un réceptacle
7: qui connaissais
8: fermé,
7: pas.
8: Et je ne le connaissais pas non plus. Je ne l'ai vu que chez lui. Hein. J'ai omis d'en parler, mais c'est vraiment pour moi un souvenir mémorable d'avoir mangé ce type de viande avec ce barbecue.
7: D'accord. En parlant de Pelé, n'oubliez pas que les Diables Rouges...
8: Où est-ce que vous allez chercher
7: votre... Partent lundi pour la Coupe du Monde de football.
8: Oui, Pelé. Ah, Pelé le joueur.
7: Mais moi je suis branché foot là. Moi je suis foot. Donc n'oubliez pas les Diables Rouges.
8: Je l'avais pas. Cool. Et pourtant, là vous êtes trop fort.
7: Pour la Coupe du Monde lundi. Et donc c'est bien que le JT propose une édition spéciale. Voilà, parce que tout à l'heure je cherchais l'information vers 12h40, édition spéciale. Et c'est une exclusivité RTBF et VRT de voir nos Diables Rouges. Au revoir.
8: La transition était formidable. Je vous félicite.
7: J'ai bien dormi cette nuit. Donc je suis la reine de la transition
8: toute
7: la journée.
8: Mon petit Tintin reporter Jean Gabin, j'ai tout vu aujourd'hui. C'était incroyable. Bon, samedi est fait, hein, grâce à vous.
7: Bon, dans quelques instants, on parle de ce... On ignorait, Alain et moi, qu'il y avait ce championnat de Belgique en Wallonie.
8: Sachez
7: de barbecue.
8: Le Viva Weekend va être dans le jury.
7: À Jeudine, le 21 juin, nous aurons Xavier, l'organisateur, qui directement, dès qu'on a commencé l'émission, a dit « Il y a le championnat de Belgique de barbecue. Je ne savais pas, nous ne savions pas. » Donc Xavier, en quelques instants, c'est à vous de nous en dire plus. Sixpence Noun, oh, j'adore ce « Wow !» Kiss Me.
8: Allez, je vous embrasse.
7: Ah non, mais j'adore cette chanson, elle est très très chouette. Souvenir, j'espère que notre programmation musicale vous plaît, parce que c'est un ingrédient essentiel à cette émission positive, voilà, et dynamique, juste un petit peu. Allez, chanson, musique.

0: chanson Kiss Me. Et bien justement, c'est pour peut-être accueillir ceux et celles qui viennent de nous rejoindre en cet instant précis. Avec notre bonjour bienveillant, nous vous accueillons pour cette émission spéciale barbecue. Et c'est pour ça que nous allons aller du côté de jeudi. Parlons de ce...
1: barbecue.
0: De ce championnat
2: de barbecue
0: que nous ne connaissions pas. Et encore une fois, les recettes qu'il donne, Alain Boschmann, du début à la fin. On a un menu complet, hein, oui. Barbecue, sont déjà sur sa page Alain Boschmann Viva Weekend, oui. Mais aussi sur RTBF Actu. Tout à l'heure, elles seront en ligne et vous pourrez en user et en abuser autant que vous le voulez. Allez, à tout de suite pour ce championnat de Belgique.
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0: Bien, voilà, on est bien avec vous et merci pour tous vos messages. Je pense qu'on vous fait passer un bon moment. Voilà. Eh ben, il va nous faire passer une belle information parce que nous ignorions. J'ai parlé de championnat de Belgique, c'est le championnat de Wallonie de barbecue, c'est déjà pas mal. Bonjour Xavier.
1: Allez, bonjour.
2: Bonjour Xavier.
0: Mais oui, mais nous l'ignorions évidemment qu'il y avait ce championnat pour la troisième édition.
1: Ah, c'est vrai que ça surprend toujours. Pourtant, c'est la troisième édition, voilà, et des championnats de barbecue, ben, ça existe un peu partout dans le monde. Ça existe un championnat de Belgique. Et voilà, trois ans, je me suis dit, ben, pourquoi pas la Wallonie et être le nouveau. Et puis, d'autres partenaires aussi se sont ajoutés, hein. Il y a un championnat à Malmédic qui vient d'avoir lieu. Oui. Et il y a encore un prochain concours à Autun au mois d'août aussi.
0: Et qu'est-ce qu'on demande à ceux qui vont s'affronter?
1: Alors déjà, c'est de s'amuser, bien s'amuser et bien profiter. Et donc, en fait, on propose 5 plats, enfin 5 viandes. Donc, les participants vont devoir cuire 5 plats différents à plus ou moins une heure d'écart. D'accord. Et donc, on va proposer de la saucisse, des rips, un poulet, une truite et pour terminer, la belle côte à l'os de notre région.
2: D'accord.
1: Avec tous des produits du terroir de la belle région ardennaise de Genève.
0: C'est génial. Et vous avez un jury aussi, alors un jury qui va goûter tout ça.
1: Alors évidemment, voilà, on est quand même le championnat de Wallonie, on doit avoir un minimum de sérieux, hein, en gardant toujours l'esprit de la fête, mais on a un jury composé de personnalités qui sont dans la restauration, dans la gastronomie, donc on a des grands chefs, on a des spécialistes de la braise, et cette année-ci, on a un petit invité humoriste qui est Renaud Ritten.
0: Du terroir,
1: voilà, il nous fera la petite blague, il nous expliquera peut-être comment on cuit l'ours bleu.
0: L'ours bleu. Pas mal. Eh ben, voilà. Génial, rendez-vous est pris. Donc le 21 juin, il y a un site internet BBQ, c'est ça? Barbecue
1: BBQ Wallonie.be. Et alors, il y a encore la possibilité de s'inscrire. Hein. On est actuellement à plus ou moins 15 équipes. On va limiter sans doute à 20 équipes.
2: D'accord.
1: Il y a encore de la place. Donc les inscriptions sont valables jusqu'au 16 juin. N'hésitez pas. Et alors, j'en profite. Si vous voulez venir faire partie du jury,
2: avec plaisir. Vous savez que Viva Weekend est une équipe, donc si vous m'invitez, je ne viendrai pas seul. C'est-à-dire qu'on a de la jeunesse, on a du féminin, on a du masculin, donc ça veut dire qu'on viendrait bien à 3 ou 4 près de vous.
1: Et pourquoi pas faire une équipe?
2: Des
1: équipes de 2 à 6 personnes.
0: Bon, on va réfléchir.
1: Allez, il faut être franc, il faut le dire en direct là, à la radio.
0: Non, mais j'ai tellement de tennis.
2: Bon, attends, on va.
1: Il y en a toute l'année des tournois de tennis.
2: Oui, il y en a toute l'année.
1: Le championnat de Wallonie, c'est une fois par an, il faut venir.
0: On réserve notre réponse, mais c'est chaud comme
2: c'est
0: les braises.
2: C'est chaud, oui. ça va être... Alors je préviens, moi je ne suis que coach. Je vais être coach sur ce thème. Oui, ça serait une bonne idée.
1: Et il faut rappeler que c'est aussi c'est amateur et professionnel. Il y a vraiment des amateurs, des bandes d'amis qui viennent s'éclater et peut-être découvrir des nouveaux. Il y a des gens, des professionnels, un peu plus traiteurs, restaurateurs.
2: Oui.
1: Donc la compétition, elle est ouverte à tout le monde.
0: Merci beaucoup Xavier. BBQ Wallonie.be.
2: Merci Xavier, merci beaucoup.
0: Wallonie.be.
2: On vous tient au courant sérieusement.
0: Pour avoir des informations complémentaires. On vous tient au courant. Allez, dans quelques instants, la petite dernière séquence avec à nouveau les recettes. Et encore quelques petites questions auxquelles vous allez répondre.
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6: Le temps est compté, chef. Alors je voulais absolument vous poser la question, quel est l'aliment le plus surprenant que vous ayez déjà cuit au barbecue?
7: Je vais dire une pêche. J'ai fait
6: une pêche.
7: Oui, pêche rôtie, donc sur le barbecue, fin de barbecue. J'ai pris des pêches et je les ai mises sur la grille du barbecue. Et on va les laisser presque 5 minutes, servies avec une glace vanille, avec un peu d'amande grillée. Et vous la laissez rôtir dessus. Alors évitez d'aller mettre du sucre ou de l'huile.
6: On met du miel.
7: Oui, mais on va le mettre après.
6: Après.
7: Oui, après, une fois qu'elle est rôtie, on vient couler du miel dessus et on met de la glace vanille avec, c'était succulent, parce que la pêche, elle tient en cuisson en plus, donc elle va être chaude, et ça, c'est vraiment l'idéal de pouvoir la mettre dessus. Alors, on aura évidemment fin de barbecue, hein.
6: Oui.
7: C'est vraiment l'idéal.
6: Bon, ben voilà. Madame, voilà, voilà.
7: Madame Honoré, vous m'avez fait bien rire aujourd'hui.
6: Vous avez répondu
8: je
6: à...
8: Je sais.
7: Voilà.
6: Oui, pour ceux qui viennent d'arriver, c'est vrai que tout à l'heure, j'ai eu cette phrase en tête et elle m'a suivie, voilà. La phrase de Jean Gabin. Merci à toute l'équipe.
7: Oui,
6: parce qu'elle a été formidable, comme d'habitude. Joanna, Lola et Quentin, aujourd'hui,
7: merci
6: pour vous servir. Merci, chef. Et vous aurez évidemment les recettes en ligne. Dans quelques instants, les programmes se poursuivent et en radio et en télé. Merci à tous.
7: Merci.
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14: Bon samedi, vous écoutez RTB Vivacité, il est 10h et on s'informe immédiatement avec vous. Delphine Vreux, bonjour. Vivacité.
2: Bonjour, un nuage sombre au-dessus de Bruxelles à cause d'un feu de toiture à Anderlecht, la toiture d'un entrepôt où se trouvent notamment des trottinettes électriques et donc leurs batteries ainsi que du matériel de construction. Les flammes ne se propagent plus, mais le plan communal d'urgence a été déclenché. Une cinquantaine d'habitants de la rue Démosthène ont été évacués et accueillis dans un centre d'accueil ouvert par la Croix-Rouge. Et à Serein, près de Liège, toute la nuit, les pompiers ont arrosé un stock de bois sur le site de l'entreprise de déchets Renewi. Les voisins ne courent aucun risque. La Russie dit avoir abattu 86 drones ukrainiens dans la région de Saint-Pétersbourg, là où se déroule en ce moment un important forum économique. Moscou signale aussi un incendie dans un dépôt de pétrole de Krasnodar, dans le sud du pays. Il n'y aurait pas de victimes. Et au Moyen-Orient, Bahreïn dénonce une agression flagrante après des frappes menées par l'Iran. Frappes contre Bahreïn, mais aussi contre le Koweït voisin. L'Iran semble avoir tiré 7 missiles. 6 ont été interceptés. Le dernier n'a pas atteint sa cible. En Australie, un plongeur n'a pas survécu après une attaque de requins au large de la côte ouest. L'animal mesurait plus de 4 mètres de long. C'est la troisième attaque mortelle dans ce pays en 3 semaines à peine. Le pape entame une visite de 7 jours en Espagne. Il y mettra l'accent sur les questions de migration et sur les questions sociales. Ce voyage commence par une cérémonie au Palais Royal à Madrid. Ce soir, le pape Léon assistera à une veillée de prière près du stade du Real Madrid. Et demain, 1 million de fidèles sont attendus en ville pour une messe en plein cœur de la capitale, sur une place plus habituée à accueillir des supporters de foot. Et bientôt le Mondial d'ailleurs, et les Diables Rouges reçoivent la Tunisie cet après-midi à Bruxelles au stade Roi Baudouin. Un match amical à nouveau qui sert d'ultime répétition avant l'envol vers les États-Unis. Ce sera lundi. Une rencontre à suivre sur tous les médias de la RTBF. Et une autre balle aussi dans l'actualité, mais elle est ronde et jaune. La finale dames cet après-midi à Roland-Garros entre Mira Andreeva et Maya Gvalinska. Voilà pour ce journal. Merci d'être à notre écoute.
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14: Bon samedi, bon week-end, bonjour Bruno.
17: Bonjour Stéphane, bonjour à tous.
14: Comment ça va ce matin?
17: Ça va très très bien.
14: Ah oui, c'est en pleine forme, il revient de congé Bruno, il est pétillant, oui. Il a la pêche, il a le peps.
17: C'est-à-dire que je suis prêt à entamer la dernière ligne droite.
14: Ah oui, oui, oui.
17: C'est-à-dire
14: c'est
17: la fin de saison, le démarrage des festivals, des interviews partout et sous le soleil.
14: Vous serez dans les festivals. Hein.
17: Oui, on sera notamment à Bertry au Baudestival, ça c'est début juillet. Et puis il y a les Francofolies de Spa en version améliorée hein, cette année parce que ce sont des Francofolies qui durent beaucoup plus longtemps avec 4 jours de concert au casino et puis 3 jours de concert à l'extérieur.
14: Ah bah ça s'appelle les Francofolies, hein, oui. Ça porte bien son nom. Bruno, vous allez nous raconter l'histoire de musique exceptionnelle. C'est fini la canicule, Bruno.
17: Oui, il paraît. Bah,
14: oui, on est même en dessous des normales de saison. Vous êtes en Bermuda et vous allez nous raconter Elena Hacho. Ok.
17: Bah, il faut bien pallier à votre météo pourrie. Je vous regarde sur la une RTBF.
14: Ouais, je vous remercie.
17: Vous annoncez de mauvaises nouvelles.
14: Ouais, je vous remercie, Bruno. Michel Polnareff, alors.
17: Oui, Elena Hacho.
14: Ok. Et puis, il y a une cassette. C'est une cassette qui a sauvé la carrière de Paul Simon. C'est possible, ça?
17: Ah, c'est possible, ouais. Oui. Vous avez vu ça où, dans ma chronique?
14: Bah, dans votre chronique. Je lis vos chroniques.
17: Oui, mais alors, comme je les prépare beaucoup à l'avance, c'est plus
14: marrant
17: du tout ce qu'il y a dedans.
14: C'est lui qui écrit les chroniques, c'est moi qui lui dis ce qu'il y a dedans. Bon, il vous racontera l'histoire de Paul Simon. If you'll be my bodyguard,
17: I can be your long. 1986, c'est l'album Graceland qui est l'album le plus vendu de la carrière de Paul Simon, album qui a mené la world music dans la pop et qui est très très important voilà, dans cette décennie-là.
14: Et puis il n'y a pas que aux anniversaires qu'on offre des cadeaux, il y a à Noël, il y a plein de raisons d'offrir des cadeaux et ce sont les Bee Gees qui ont offert une chanson à Dionne Warwick, vous allez nous le dire.
17: Oui, Heartbreaker. The D'ailleurs, on reconnaît bien la patte des frères Gibb.
18: Bah, honnêtement, vous m'auriez dit ça, c'est les Bee Gees. Je vous aurais cru, Bruno.
17: Oui, oui, oui. Bah, c'est les Bee Gees dans les chœurs. Mais là, vous entendez, voilà, là, ça, c'est la voix de Dionne Warwick.
18: Ouais, mais c'est très, très Bee Gees. Hein,
17: oui,
18: quand
17: c'est
18: même.
17: Très, très Bee Gees. Voilà. Bah, bon. Y a un des Bee Gees qui avait fait un album avec Barbara Streisand aussi. Ils ont beaucoup travaillé en dehors du groupe.
18: D'accord. Bon, vous allez nous expliquer tout ça dans une poignée de minutes. On s'installe avec les croissants, les petits pains au chocolat et Axel, ou plutôt Alex. Warren, si
17: Fever Dream, ouais, c'est vous qui avez la fièvre.
18: Ouais.

0: Alors, faut quand même que je vous raconte un truc, hein. C'est Camille Yembe qu'on écoute là, et j'ai dit à Bruno, bah tiens, c'est pas elle que Stromae a soutenu.
1: Oui, alors je précise que j'avais un casque.
0: Non mais Bruno,
1: j'avais un casque sur les oreilles.
0: Mais quand même, moi je dis tout. Bruno me dit, quoi, elle se promenait toute nue. Non, que Stromae a soutenu.
1: Je ne vous entends plus, monsieur, parlez plus fort, voilà. C'est la vieillesse.
0: Allez, tout de suite, celui qui n'a jamais travaillé à la SNCB, pourtant on l'a appelé le petit prince du rail, hein, c'est Forel. Vous nous raconterez l'histoire de mon pays.
1: Oui.
0: Quoi?
1: Une histoire pas recyclée, parce que vous recyclez vos blagues. Hein. Vous nous l'aviez déjà fait.
0: C'est,
1: hein.
0: Mais c'est quel temps pour la planète, ça. Hein. C'est, oui. Voilà,
1: vous avez
0: c'est...
1: un stock, en fait.
0: Ah oui, moi, c'est deuxièmeblague.be. Vous voyez.
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0: vous nous racontez l'histoire de Faudel, Bruno, mon pays.
1: Oui, et Faudel, c'est vraiment un destin brisé en chanson à cause d'un soutien politique, parce qu'en 2006, il est partout en radio avec cette chanson-là, mon pays. Et en 2007, il va apporter son soutien à Nicolas Sarkozy pour la présidentielle. Il va fêter d'ailleurs la victoire de Sarkozy sur la place de la Concorde à Paris, c'est en mai. Il y a d'autres chanteurs à ses côtés comme Didier Barbelivien ou Enrico Macias. Mais le public de Faudel, qui est plutôt à gauche, ne lui a jamais pardonné cette présence aux côtés de Nicolas Sarkozy. D'ailleurs, quelques temps après, il est dans une fête de la musique après l'élection et Faudel se fera même siffler par le public. Et avec le recul, Faudel se dit qu'il n'aurait jamais dû afficher ce soutien et qu'il était utilisé comme l'arabe de service. Je le cite, c'est ce qu'il a vraiment déclaré. Ses ventes de disques vont s'arrêter, sa tournée bat de l'aile, les médias vont se détourner et il va disparaître du paysage musical.
2: Quoi, il a disparu là?
1: Ah oui, oui, il a vraiment disparu du paysage musical. Là, il chante beaucoup dans son pays, le pays d'origine de ses parents, en Algérie, mais c'est vrai que la carrière dans la francophonie en Europe s'est vraiment arrêtée. Et pourtant, tout avait bien commencé pour le petit prince du rail, comme il était surnommé, parce que son premier album, qui sort en 1996, est disque d'or, c'est 100 000 ventes à l'époque, grâce à ceci.
2: C'est pas la plus connue, celle-là.
1: Ah, c'était le premier succès de Faudel, Tellement je t'aime, tellement
2: Moi, j'aime bien la musique derrière, là. Ça donne envie de faire la fête de
1: ça, bien sûr.
2: La danse orientale, là, voyez.
1: Et d'ailleurs, à propos de musique orientale, Faudel va embarquer dans une aventure qui s'appelle 1, 2, 3 Soleil, aux côtés d'autres chanteurs comme Rallet et Rachid Taha. Il y aura un concert unique à Bercy qui va mêler leur répertoire. C'est 2,5 millions d'albums vendus à l'époque.
2: C'est
1: vraiment
2: beaucoup.
1: C'est colossal. Faut dire que cette aventure arrive pile au moment de la Coupe du Monde en France, et donc Faudel et ses complices, Khaled et Rachida, sont vraiment dans l'air du temps, c'est la France Black Blanc Beurre, comme on l'avait surnommé à l'époque. Alors Faudel va enchaîner après ce premier album, après 1, 2, 3 Soleil, avec d'autres albums, jusqu'à l'année 2006, arrive dans les bacs son album Mundial Corrida, qui est un tournant pour lui, parce que c'est un album qui est moins rail, qui est plus pop, et qui est pour la première fois 100% en français. Et à la production de l'album, il y a des compositeurs et réalisateurs qui bossent avec Pascal Obispo. Parce que Faudel a en effet participé à Sa raison d'être. Vous vous souvenez de ce titre, la chanson caritative?
2: Oui, Sa raison d'être, avec plusieurs chanteurs français qui chantaient dans la chanson.
1: Exactement, c'est Pascal Obispo qui avait composé cette musique en faveur du Cid Action. Et Pascal va demander à Faudel, au moment de l'enregistrement de sa partie, « Fais-moi des trucs de ton pays ». Des vocalises un peu orientales. Réflexion que Faudel prend très très mal, parce que pour lui, son pays, c'est pas l'Algérie. Ça, c'est le pays de ses parents, mais le pays de Faudel, c'est la France. Et donc, Pascal Obispo va percevoir qu'il a blessé Faudel. Alors, peu après, et on est un 24 décembre, Pascal Obispo va l'appeler et dire à Faudel, viens, j'ai quelque chose à te faire écouter.
2: Ah, il l'appelle à Noël, lui.
1: Oui, il l'appelle, exactement.
2: Alors, ça va ?
1: Le jour du réveillon.
2: On se passe bien ?
1: Mais ce qui est bien, c'est que Faudel est voisin de Pascal Obispo, donc il se dit, bon, bah, ok, j'ai le temps d'aller.
2: Ils se sont croisés sur le palier, quoi.
1: Pratiquement, oui. Je pense qu'il était à quelques rues de là. Et donc, Faudel va débarquer...
2: Bah chez moi, à côté de chez toi.
1: Faudel va débarquer chez Pascal Obispo. Pascal lui fait écouter « Mon pays », qui est une chanson écrite et composée par son équipe, qui est une déclaration d'amour à la France. C'est ça, cette chanson, parce que Faudel y chante « Trop de souvenirs gravés, de cours d'école et d'été, trop d'amour pour oublier que c'est ici que je suis né ». Et donc, finalement, d'une réflexion un peu maladroite de Pascal Obispo, est arrivé ce tube, parce que c'est un très très gros succès radio, « Mon pays », jusqu'au crash de carrière dont je vous parlais.

0: Angel qui, paraît-il, a rencontré l'amour. Et c'est quelqu'un qui ne parle pas français. Bah, elle parle bien anglais, là.
1: Oui, très très bien. Bah, on va beaucoup en entendre parler. Y a-t-il des moments où on n'en entend plus parler? Mais il y a un nouvel album qui va arriver ici, probablement, à la rentrée. Hein,
0: bien,
1: oui, ce sera pour la rentrée.
0: Et vous savez qui c'est, l'amoureux d'Angel?
1: Non, pas du tout. Enfin, j'ai vu passer ça dans un. Ça m'a pas frappé.
0: Sur les réseaux.
1: Je m'en fiche un peu, à vrai dire.
0: Bah, oui, moi aussi. Mais bon, c'est drôle. Moi, j'aurais bien voulu savoir qui c'est, qui parle pas français et qui est avec Angèle.
1: Voilà. Déjà, c'est pas nous.
0: C'est Popota. Voilà, on aime bien. Bon, alors, Bruno, vous le savez, vous qui êtes à l'écoute de Vivacité, vous pouvez choisir la musique. Hein. Tous les samedis à 11h30, on appelle quelqu'un et vous choisissez la musique.
1: Vous venez papoter avec nous, on est très sympathique et on passe un bon moment.
0: Et on passe un super moment. Alors, ça se passe par WhatsApp, c'est gratuit. 0470 07 20 23. Alors, si vous voulez inonder la boîte mail de Bruno, vous pouvez, hein, noschansons@rtbf.be. Mais bon, le WhatsApp, c'est gratos. Voilà, vous pouvez nous envoyer une
1: chanson facile
0: que vous aimez bien. Alors, le thème d'aujourd'hui, Bruno, c'est les chansons qu'on connaît,
1: ouais,
0: mais impossible à trouver au blind test. Vous voyez ce que je veux dire?
1: Ah.
0: Vous savez, vous êtes dans un blind test et il y a une chanson, mais ouais, vous connaissez la chanson. Et oui, c'est ça. Et alors, vous ne trouvez pas l'interprète et le titre de la chanson, ou que le titre, mais l'interprète, ça, vous savez pas ce que c'est, quoi. D'accord? Ça vous va comme thème?
1: Oui, ça me va comme thème.
0: Bon, parce que vous êtes incollable sur la musique.
1: Bon, oui, mais pas en blind test. Bon,
0: hier soir,
1: je peux me ramasser. Vous avez fait un blind test hier soir, peut-être?
0: Hier soir, vite fait, avec des potos, hein, voilà. Et qui connaissent très bien la musique, très très très bien la musique.
1: Et vous les avez eus?
0: Avec une chanson, et puis après, je me suis fait manger avec plein d'autres. Mais celle-là. Voilà, vous qui êtes à l'écoute chez vous, écoutez cette chanson-là. Alors, je pose la question à Bruno, évidemment. Mais qui chante ça, Bruno?
1: Non, mais vous avez dit très très connu.
0: Ah bah, c'est connu, attendez.
1: Ouais?
0: Bah ouais. Ouf, ça vous dit rien?
1: Déjà, la chanson ne me dit rien, donc...
0: Non, c'est pas vrai, allez, attendez.
1: Et il faut trouver l'interprète, c'est ça?
0: Ah ouais. On va voir si les auditeurs de Vivacité trouvent. Tiens, si vous avez la réponse, 0470 07 20 23.
1: Déjà, on ne sait pas si c'est un homme ou une femme.
0: Du tout. Voilà. Bon, alors, vous ne trouvez pas?
1: Non, je trouve pas.
0: Ok.
1: Alors, moi, j'ai mieux pour vous.
0: Ok.
1: Je vais vous passer un extrait d'une chanson. La chanson n'est pas connue,
0: ouais.
1: Mais...
0: Attendez, parce qu'on voit les réponses, donc je cache.
1: Comment ça, vous voyez les réponses?
0: Bah, oui, on a vu ma chanson. Donc si vous aviez regardé l'écran, Bruno,
1: vous
0: auriez trouvé la réponse.
1: J'ai pas vu.
0: Mais là, moi, je cache parce qu'il faut jouer le jeu.
1: Bon, voilà. La chanson n'est pas connue, mais ouais, l'interprète est très, très connue.
0: Ok. Oh, c'est bizarre. J'espère que ça va pas continuer. C'est Plastic Bertrand?
1: Non, c'est pas Plastic Bertrand.
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0: Jean-Louis Aubert?
1: Non.

0: Ah bah franchement, on va demander aux auditeurs, on va voir s'il y en a qui trouvent au 0470 07 20 23. Bah voilà, envoyez les réponses et puis puis on verra si s'il y a des gens qui ont trouvé la chanson que j'ai proposée, puis la chanson que Bruno a proposée. Mais c'est il est très connu là.
1: Il est très connu.
0: Bon, alors attention, et si vous faites des propositions, n'allez pas chercher l'artiste qui est 42e au tip top de Slovénie que personne ne connaît. Il faut quand même que voilà, il faut quand même qu'on connaisse le truc ici quoi. Vous voyez, 0470 07 20 23, et
1: bonne chance à
0: on
1: tous.
0: On va passer un bon moment blind test à 11h30.
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1: Hey, il est 10h32, on vous souhaite un bon samedi matin. Dans l'actu musicale de la semaine, Bruno, il y a Duran Duran.
2: Oui, le groupe britannique très marqué dans les années 80, hein, c'est tout ce courant de la New Wave. Ce groupe revient en Belgique pour un concert très attendu à Bruxelles. Ce sera le lundi 26 octobre à l'ING Arena, un nouveau nom du Palais 12. Ils partent en tournée des arénas au Royaume-Uni et en Europe. Et il y aura évidemment, lors de ce concert, les plus grands tubes de Duran Duran, notamment ceci.
3: Ordinary World.
2: Et puis on se souvient que dans les années 80, ils ont chanté également la bande originale d'un James Bond.
1: C'était pas encore Pierce Brosnan à ce moment-là.
2: Non, A View to a Kill, c'est Timothy Dalton. Ah ouais. J'ai été le rechercher dans mon cerveau celui-là.
1: Oh là là.
2: Duran, ça faisait des années qu'il n'avait pas chanté à Bruxelles. Premier concert dans la capitale depuis 14 ans. Donc si vous voulez les voir, c'est l'occasion.
1: Il faut vite se dépêcher d'acheter les billets parce qu'à mon avis, ça va partir comme des petits pains au chocolat à la boulangerie le samedi matin.
2: Exactement. 26 octobre, l'ING Arena, Duran Duran.
1: Et puis, quelques news de la Star Academy.
2: Oui, d'abord, vous rappelez que la promo de cette année sera sur scène dans un mois tout pile. Ce sera à Bertry au Beau d'Estival.
1: Ah, ils viennent tous à Bertry.
2: Oui, ils viennent tous. Et c'est la première fois que la Starac participe à un festival. Donc, vous aurez l'occasion de voir Anouk, la Belge, Bastian, Victor. Et également Ambre, qui a gagné la Starac cette année.
1: Je savais qu'elle allait gagner. J'ai regardé la première émission. J'en ai plus regardé après. La première.
2: Vous saviez.
1: Soit elle, soit celle qui parle très bien anglais, là, qui a même vécu un peu à New York.
2: Dont plus personne ne se souvient
1: mais
2: le
1: si,
2: prénom.
1: Mais si. C'est une jolie demoiselle. Mais si, mais je ne sais plus. Elle m'a bluffé parce qu'elle avait à peine 18 ans et elle avait déjà la voix de Patricia Cass, quoi.
2: Oui, et Ambre vous bluffe-t-elle avec son premier single qui est sorti hier?
4: Pourquoi je suis là? 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
1: Mais c'est hallucinant! Elle a 18 ans, écoutez la voix!
2: C'est vrai qu'elle a des graves assez marquées et on la reconnaît assez facilement. Je me demande, c'est le premier single de Ambre qui a été composé par les frères Salah qui ont beaucoup travaillé avec Slimane et qui se cache aussi derrière les dernières productions de Lara Fabian. Alors si je vous en parle aussi, c'est parce que l'émission La Starac reviendra à la rentrée sur TF1, toujours avec l'indéboulonnable Nikos Aliagas. Par contre, le casting professoral va beaucoup changer. Marlène Schaff, qui était la prof d'expression scénique, a déjà annoncé il y a quelques jours qu'elle s'en allait. Et on apprend ce matin que le directeur, Michael Goldman, s'en va aussi.
1: S'en va aussi.
2: Oui, il ne sera pas directeur cette année. Sans doute qu'il a fait le tour de ce qu'il pouvait proposer. Alors, Le Parisien, qui est un quotidien français, nous révèle que Moziman aurait été approché. Icar aurait été approché aussi, sans doute en tant que professeur. Et pas
1: pourquoi vous n'y allez pas, vous, en tant que prof?
2: Parce que personne ne m'appelle.
1: Mais pourtant, vous avez le numéro de tout le monde. À un moment donné, appelez-les. Bonjour, ici Bruno Thumer.
2: Je devrais appeler Malika.
1: J'ai
2: le numéro de Malika.
1: On l'appelle. Et franchement, moi, je vous verrais bien comme prof le pupitre, là. Ce serait drôle. Je vous verrais.
2: Il y en a d'autres à qui ça a plus ou moins bien réussi.
1: Bien sûr.
2: On salue Hugues.
1: Mais non, mais vraiment. Mais vous devriez aller.
2: Mais bien sûr.
1: Mais oui, Bruno. Franchement, vous êtes drôle. Ce serait génial.
2: Mais vous venez avec moi, alors on fera des blagues.
1: Non. Peut-être prof de sport, tiens.
2: Oui, mais il y en a un des deux qui n'est pas crédible. Et puis, on parle de la Starac. On sait que ce sera le retour de Céline Dion sur scène. On parle de Céline Dion comme marraine. Voilà quelques news en vrac de la Starac. Et à propos de Céline Dion.
1: Ça, c'est la chanson du Titanic.
2: Oui, attention, iceberg droit devant.
1: Oui. Alors, vous savez, il y en a qui regardent ce film 15 fois et qui espèrent toujours, à la fin, « Ah non, il va pas se le prendre cette fois-ci, vous savez, comme un match de foot, là. Non, ah mince, il s'est pris l'iceberg, oh là là !»
2: Ça ne sert à rien, le mur est toujours devant. Céline Dion annonce de nouveaux concerts. Ce sera en mai à Paris. On sait qu'il y a déjà une salve à la rentrée ici, juste avant les congés de Noël. 10 dates en plus pour Céline Dion en mai. Par contre, c'est un peu l'entourloupe, parce que si vous ne vous êtes pas préinscrit à la première session...
1: Expliquez-nous une bonne fois pour toutes ce système de tirage au sort que je ne comprends absolument pas.
2: Eh bien, vous deviez rentrer votre adresse mail, votre numéro de carte bancaire, si jamais, et vous étiez tiré au sort. Donc, vous receviez un mail. Bonjour, vous avez la possibilité
1: de... écrivez, Céline Dion.
2: Oui, Céline Dion.
1: Bonjour, c'est Céline.
2: Personnellement.
1: Bonjour Bruno, ici Céline. Je t'invite à mon concert.
2: Si vous receviez un mail, vous pouviez accéder à la billetterie. Okay. Bon, malheureusement, moi, je me suis inscrit, mais je n'ai jamais accédé à la billetterie, par exemple. Mais contre, comme je me suis inscrit, peut-être pourrais-je participer au concert de mai. Parce que les concerts de mai vont être ouverts uniquement à ceux qui se sont préinscrits.
1: Ah, voilà. Mais attendez, Bruno, excusez-moi, vous ne payez jamais les concerts. Pourquoi est-ce que vous n'êtes pas...
2: En France, si, hein, Steph. Et pour les stars internationales, honnêtement...
1: Oui, mais elle vient en Belgique.
2: Ah non, elle vient pas en Belgique.
1: Elle vient pas en Belgique.
2: Ah ben non, tout est à Paris, à la Défense Arena. Hein.
1: Ah, et donc vous n'avez pas une personne de contact qui pourrait vous mettre dans la salle parce que vous êtes...
2: Peut-être, mais honnêtement, c'est plus facile de payer. Hein.
1: Oui, c'est vrai, vous êtes allé aux Enfoirés, vous avez payé.
2: Oui, je suis allé. Oui, mais les Enfoirés, c'est toujours payant, hein, pour tous les journalistes.
1: Ça, c'est bien, parce que c'est pour la cause.
2: Chaque fois que je suis allé à l'Olympia, ou je suis allé voir Paul McCartney à la Défense Arena, j'ai payé. Et même quand je vais au Sport Palace voir des stars internationales, c'est très très rare d'avoir des tickets. D'ailleurs, je vais vous révéler quelque chose. Même pour inviter les journalistes, la situation est tellement compliquée financièrement. Ce sont les maisons de disques qui parfois achètent des tickets pour pouvoir les offrir aux journalistes.
1: Ah oui, d'accord. Oh là là, on en est là.
2: Oui, on en est là.
1: Pour Céline Dion.
2: Bah, dans les années 80, on partait interviewer David Bowie à New York et on allait rencontrer Julio Iglesias à Marbella. Mais ça, je peux vous dire que temps-là...
1: Un peu plus tard que les années 80. Moi, je connais quelqu'un, Serge...
2: Serge Junkers,
1: Serge Junkers, lui, il est allé à Marbella avec Frédéric.
2: Mais ça, c'est quand il y avait de l'argent, Steph, ce qui n'est plus le cas maintenant.
1: Il y avait un peu plus de pourcentage, quoi.
2: Oui, c'est ça. On vendait du disque, ce qui est complètement fini.
1: Oui, c'est vrai. Alors Bruno, non, pas le cafard, hein. C'est samedi. Vous avez d'autres bonnes nouvelles?
2: Oui, et s'il arrive avec Dancing in the Ice.
1: Ah, ça, c'est une très bonne nouvelle.
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0: Justin Timberlake était sur Vivacité, bientôt 11h. Hein. C'était Can't Stop the Feeling. Dans un instant, Bruno, oulala, chaleur, Elena à chaud. C'est marrant parce que, allez, on sait que c'est Michel Polnareff, bien sûr, cette chanson-là. Oui. Mais il n'y a pas ce côté théâtral que l'on retrouve dans la plupart de ses chansons.
1: Ah, le côté ce que je veux dire baroque, emphatique. Voilà.
0: Oui, ouais. Là, c'est plutôt Michel Polnareff détendu en maillot de bain sur la plage. Quoi.
1: Oui, c'est probablement ce qu'il avait envie autour de cette chanson qui sort en 1990. C'est sur l'album Kamasutra où il y a également Goodbye Marilou. Hein. Ah, voilà. Ouais. Mais ça a été un tube radio aussi. Elena Hacho, on vous raconte son histoire juste après ceci.
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0: 1990, Michel Polnareff sort Elena Hacho.
1: Et c'est vrai qu'à la fin des années 80, Michel Polnareff vient de signer un contrat avec une nouvelle maison de disques, Epic. Et dans ces années-là, l'argent coule à flot hein, dans les maisons de disques.
0: Ah, c'est bien.
1: Et donc
0: hein.
1: Polnareff, il va recevoir carte blanche et budget illimité.
0: Ah oui, carrément. On disait ça à l'époque.
1: Oui, on disait illimité. Ça à l'époque. Illimité. Il y a d'ailleurs une suite qui va lui être réservée dans un grand hôtel parisien, le Royal Monceau. On est à 500 mètres de l'Arc de Triomphe. Le salon de sa suite va être transformé en studio. Devant l'hôtel, devant le palace, Michel Polnareff a demandé que stationne un camping-car. Parce que s'il a envie de s'évader quelques jours, bah, il se mettrait au volant de son camping-car et il partirait en week-end.
0: Ça existe encore, ça, aujourd'hui ?
1: Ça n'existe plus.

0: Ça, c'est l'histoire d'un utilisateur du Minitel, hein, parce que quand je tape sur son clavier, Marilou, etc.
1: Ah oui, bah oui, 3617, hein,
0: code voilà. Oula.
1: Ou Elena. H.O.
0: C'est un utilisateur du Minitel qui cherche l'amour.
1: Oui. Le Minitel, ça... on n'a pas connu ça. Hein,
0: non,
1: en Belgique.
0: Non. Mais c'est vrai que là, les Français.
1: Bah c'est l'ancêtre de Tinder, quoi.
0: Ils étaient très, très accros au Minitel.
1: Ah, oui.
0: Deuxième extrait de l'album. Alors, ça va rien vous dire. Ça s'appelle Toi et moi. Est une évocation du sida.
1: Ok. On l'a pas beaucoup entendu ça. Hein.
0: Non. La diffusion radio a été très confidentielle, peut-être à cause de ceci. Parce que ça, c'est le troisième single de l'album,
1: c'est
0: Kama Sutra, qu'on
1: Kama
0: entendait
1: Sutra,
0: beaucoup aussi. Et il y a enfin, quatrième extrait, Elena H.O., parce que c'est L-N-A-H-O, hein, c'est un jeu avec des lettres.
1: Oui, bien sûr.
0: C'est une chanson que Paul Naref, un jour, a créée. Parce que sur une voiture américaine...
1: C'est vrai, comment est née cette chanson?
0: Eh bien, parce qu'un jour, sur une voiture américaine, il a vu une plaque avec des lettres qui, mises bout à bout, prenaient un sens grivois. Alors, il retient l'idée et il va essayer de pondre un texte qui parle de Q, donc avec la lettre Q.
1: Oui.
0: Mais sans jamais employer cette lettre.
1: Non.
0: Et donc, il va écrire Elena H.O., L-H-O-O-L-N-A, L-A-O-T-C-O-O-L-N-A, L-C-A-C-B-C-O-L-N-A.
1: Il a dû regarder des milliers de plaques minéralogiques.
0: Oui, mais surtout, en fait, il a créé un texte avec uniquement des lettres. Parce que G-C-D-O-L-N-A, ce sont les lettres G-C-D-G-C-D-O-L-N-A. Donc voilà, c'est tout un jeu.
1: Oui,
0: il s'est beaucoup amusé.
1: Ouais, ça pourrait être un jeu télé, hein.
0: Oui, Motus.
1: Bah oui, par exemple.
0: Et à la guitare sur le morceau Elena H.O., il y a le britannique Mike Oldfield, le fameux créateur de Moonlight Shadow. Donc quand je vous parlais du budget illimité, on y est. La chanson va aussi marquer par un clip qui est filmé en images de synthèse en 3D. Paul Naref y est représenté par un petit personnage blondinet avec les incontournables lunettes blanches, un Polna bébé. C'est l'un des derniers titres originaux du chanteur à être beaucoup diffusé en radio. Et par contre, il ne le chantera jamais sur scène lors de ses différents comebacks.
1: Mais vous m'avez dit qu'il y a des problèmes... vu.
0: Oui, mais finalement, il va se faire opérer. Hein.
1: Ah, ok, d'accord.
0: Oui, oui.
1: Ah, oui, parce que s'il n'y a que des lettres, vous voyez, s'il y a un prompteur au fond de la salle et avec des L-N-A-H-O-Z-B-O-E.
0: C'est comme quand vous allez chez l'oculiste, hein.
1: Ou
0: l'opticien, je ne sais jamais.
1: Oui,
0: l'ophtalmo.
1: Oui.
0: Bon, allez, on y va. L-N-A-H-O.

0: Elena Achaud, c'était Michel Polnareff, bien sûr. Bruno, quelle chanson hein, quand même. Et puis quel hôtel, quel parcours quand même. 800 nuits pour écrire ça, c'est fou.
1: Hein oui, hein, enfin voilà. Pour écrire tout un album. Hein,
0: oui, oui, heureusement.
1: Qui a plutôt bien fonctionné en
0: effectivement. 0470 07 23, c'est le WhatsApp de l'émission. Alors le thème du jour, on vous propose de nous proposer à nous des chansons de Blind Test qui sont connues, mais... impossible à trouver oui. En Blind
1: Test. Alors vous, vous avez proposé une chanson, il y a seulement Philippe qui a trouvé l'interprète.
0: Écoutez, allez. écoutez. C'est connu quand même. You make me feel like dancing.
1: Même en voyant l'interprète, honnêtement, c'est introuvable. Bah, c'est introuvable. Par contre, il y a plein de monde qui a trouvé mon interprète.
0: Alors bah, moi, j'ai toujours pas trouvé. Hein.
2: Oh, c'est bizarre. J'espère que ça va.
1: Nathalie a trouvé, Francis a trouvé, Carole a trouvé, Jean-François a trouvé, Cathy a trouvé, ouais. Olivier a trouvé.
0: Non, il y a une seule personne qui a trouvé mon.
1: Il y a une seule personne qui a trouvé. Et même en voyant la réponse, honnêtement, allez, c'est introuvable, hein, Steph.
0: Mais non, c'est pas introuvable.
1: Vous avez dit, c'est un méga tube, c'est un méga.
0: Bah oui, bah c'est quelqu'un de très connu qui vient des îles Britanniques. Il a fait Big Brother avec Jermaine Jackson. Excusez-moi. Ah non, je suis désolé Bruno.
1: Je savais pas que vous étiez britannique.
0: Mais
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0: RTB Vivacité, il est déjà 11h, on s'informe immédiatement avec Esmeralda Labi. Bonjour Esmeralda.
8: Bonjour, merci d'être là. Cet important incendie ce matin dans la commune d'Anderlecht. Vers 9h, un message bi-alerte a été envoyé pour avertir les riverains. La phase communale d'urgence a été déclenchée et les résidents proches appelés à garder les portes et fenêtres fermées. À l'origine du sinistre, un entrepôt ravagé par les flammes et plus précisément la toiture d'un bâtiment de plein pied situé en intérieur d'îlot. L'incendie est à présent sous contrôle. La ministre de la Justice, Annelies Verlinden, CDNV, veut modifier la loi sur l'avortement. Elle souhaite allonger le délai légal, le faire passer de 12 à 14 semaines. Information des quotidiens flamands Het Nieuwsblad, Gazette van Antwerpen et Het Belang van Limburg. L'accord du gouvernement Arizona prévoit que la législation sur l'avortement soit modifiée. Outre cet allongement, la ministre veut aussi une exception pour les femmes victimes de viol. Elle entend également réduire de 6 à 2 jours le délai de réflexion obligatoire prévu par la loi entre la première consultation et l'intervention. Le pape Léon XIV est arrivé en Espagne pour une visite de 7 jours. Il devrait mettre l'accent sur les questions migratoires et sociales. Il rencontrera notamment le premier ministre socialiste Pedro Sanchez, empêtré dans plusieurs affaires judiciaires. Ce soir, le souverain pontife assistera à une veillée de prière près du stade du Real Madrid. Et demain, 1 million de fidèles sont attendus pour une messe. Le Bahreïn touché par de nouvelles frappes iraniennes. Les gardiens de la révolution avaient annoncé hier avoir déjà tiré tiré des missiles balistiques vers la base aérienne du Koweït où sont stationnés des appareils américains. Et cela en représailles à des frappes américaines. Frappe également sur le Liban. L'armée a annoncé la mort de plusieurs de ses membres dans une frappe israélienne dans le sud du pays. Théoriquement, un cessez-le-feu est en vigueur entre Israël et le Hezbollah pro-iranien. On vient de l'apprendre, Bernadette Chirac est décédée. La femme de l'ancien président français Jacques Chirac avait 93 ans. Un mot de sport, J-5 pour le mondial de football. Mais avant cela, les Diables Rouges reçoivent la Tunisie. Match amical à 15h au stade Roi Baudouin à Bruxelles. Une rencontre à suivre en direct, évidemment, sur tous les médias de la RTBF. Et pour les amoureux de tennis, la finale dames, c'est cet après-midi à Roland-Garros. La Polonaise Maya Szwalinska rencontre la Russe Mira Andreeva. À 24 ans, la Polonaise est la sensation de ce Roland-Garros 2026. Classée 114e mondiale, elle défie donc la numéro 8 mondiale. Et c'est à 15h également. Fin de ce flash agréable et douce journée.
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0: RTBF Mobile Info à 11h03, Karine Martin, comment ça roule ce samedi matin?
10: Eh bien c'est calme dans l'ensemble, attention tout de même si vous circulez à Nivelles, on signale toujours la présence d'un véhicule en feu sur la Nationale 27, la chaussée est donc fermée aux abords de l'incident, une déviation locale a été mise en place.
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0: Ah, ça nous fait plaisir d'être avec vous tous les samedis matin jusqu'à 13h avec les plus belles chansons racontées par Bruno. Et puis toute la semaine aussi, hein, vous le savez, entre 14 et 15h, il y a Livia qui vous présente la quotidienne. Alors mon cher Bruno, vous allez nous raconter le tube des Beatles, bon, que tout le monde connaît.
1: Ah oui, oui, bah, c'est l'une des chansons les plus connues des Beatles, c'est Yesterday.
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1: Composé par Paul McCartney, qui revient dans l'actualité avec un nouvel album hein, qui est sorti, The Boys of Dungeon Lane. Dungeon Lane, c'est une rue de Liverpool qui est le quartier natal des Beatles. Vous pouvez découvrir le nouvel album de Paul McCartney sur les plateformes et nous, c'est l'occasion de nous replonger dans cette chanson absolument merveilleuse.
0: Et puis, vous reviendrez sur une des chansons les plus mystérieuses de la variété française. Rêve, symbole, message caché, l'aigle noir. Ça raconte quoi? C'est fou parce que c'est sorti en quelle année ça, l'Aigle Noir?
1: L'Aigle Noir c'est 1970.
0: Ah voilà, et en 2026, est-ce que quelqu'un a trouvé...
1: Pas vraiment, parce qu'en fait la chanteuse n'a jamais dévoilé ce qu'il y a réellement dans le texte qui est laissé à l'interprétation de chacun.
0: Ouais, donc en fait, il y a autant d'interprétations que d'individus.
1: Bien sûr, mais il y a quelques pistes hein, quand même qu'on évoquera dans la suite de cette émission. Mais
0: je vous reconnais en Sherlock Holmes. Là.
1: Ben, ouais. Voilà. Vous êtes un peu mon docteur Watson. Hein.
0: Oui, Nanterre, mon cher Watson.
1: On n'a pas le look. Hein.
0: Ah
1: le,
0: non.
1: Le monocle nous sied peu.
0: Non. Voici.
1: Charlotte Cardin.
0: Oui.
1: Soyons sérieux un peu. Hein,
0: non.
1: De non. Ah non, oh, non. Bah, non. Ah bah non, c'est nos chansons, c'est une histoire. Non, on n'est pas sérieux.

0: Qu'importe, c'est le nouveau titre de Zazie. C'est vrai qu'on l'a beaucoup vu sur les plateaux télé. Bientôt à votre micro, donc Bruno.
1: Ah mais j'espère, elle est très très sympathique, Zazie. Très très drôle. Et en effet, il y a un nouvel album qui est prévu pour la rentrée ou peut-être le début de l'année 2027. Peu importe, c'est le premier extrait de ce nouvel album.
2: Et puis, quelle joueuse de foot, quoi.
1: Zazie, oui, ça c'est ce que Johnny disait sur le plateau de TF1 quand Claire Chazal lui demandait quel est votre joueur préféré, qu'il a voulu dire
2: je
1: Zizou.
2: Je connais Zazie.
1: Et qu'il a répondu Zazie.
2: C'était drôle.
1: Johnny forever. Hein.
2: Bah oui.
1: IMT magnifique.
2: Paul Simon, vous allez nous raconter l'histoire de You Can Call Me Al. If you be my bodyguard, I can be
1: your long. 1986, album essentiel dans la variété anglophone signé Paul Simon. Et il y a toute une histoire autour de cette chanson.
2: Elle est longue, hein, l'histoire.
1: Et autour de l'album, oui.
2: Et attendez, vous nous avez écrit un roman, là ?
1: Non, mais c'est parce qu'il y a énormément à raconter.
2: C'est un livre audio, là, qui nous attend dans un instant, c'est ça ?
1: J'espère que vous avez 10 minutes devant vous, restez là.
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16: 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If you be my bodyguard,
2: I can be your long lost pal. 1986, Bruno, vous nous racontez la longue histoire de You Can Call Me Al de Paul Simon.
1: Alors, Paul Simon, tout d'abord, c'est évidemment une partie du duo Simon and Garfunkel qui a livré dans les années 60 de multiples chefs-d'œuvre, The Sound of Silence, Mrs. Robinson, The Boxer, etc., etc. Mais dès le début des années 70, les deux partenaires vont entamer chacun une carrière solo. Et le sommet solo de Paul Simon, c'est un album qui s'intitule Graceland et You Can Call Me Al, la chanson qu'on va réécouter dans quelques instants, y figure. Tout part d'une cassette, que va lui remettre une amie. C'est une compilation de musique sud-africaine et on entend très très peu alors cette musique parce qu'il n'y a pas de rayon world music chez les disquaires, ça n'existe pas encore.
2: On est dans les années 80. Hein.
1: On est dans les années 80 et Paul Simon, il adore la cassette qu'il écoute, qu'il réécoute. Il aime beaucoup ses rythmes exotiques, entraînants, joyeux et donc l'idée pour lui, c'est de réaliser un album sud-africain, d'autant que sa carrière est en panne. Le dernier album solo de Paul Simon a été un échec, il n'a plus vraiment d'inspiration, donc il a vraiment besoin d'un renouveau. Alors, via différentes personnes, il va se faire livrer des disques qui proviennent d'Afrique, il va vraiment se plonger dans cette musique, et en février 1985, il s'envole pour Johannesburg, ville d'Afrique du Sud, pour travailler avec des artistes du cru. Sauf que Il existe alors un boycott culturel.
2: Ah ouais, on est... Ouais.
1: Alors, ce boycott, c'était un mouvement qui interdisait aux artistes internationaux de se rendre en Afrique du Sud, de s'y produire, parce que le but, c'était d'isoler le régime d'apartheid, qui était ce régime qui séparait les droits des Blancs et des Noirs.
2: C'est fou, et ça date que des années 80.
1: Ça date que des années 80, et en fait, l'idée de ce boycott culturel, c'était de forcer le régime à abandonner la ségrégation raciale. Paul Simon va passer outre et il va organiser des sessions d'enregistrement avec des musiciens locaux. Donc avec eux, il va vraiment d'abord construire son album sur les rythmiques, et ce sont les rythmiques très marquées, des rythmiques africaines qui ont mené vers les mélodies, et ensuite il va y adjoindre des paroles. Alors en ce qui concerne la chanson « You Can Call Me Al », Paul Simon part d'une anecdote qui lui est arrivée. Il se rappelle un quiproquo dans une soirée. Un chef d'orchestre renommé les avait appelés Paul et son épouse, qui s'appelle Betty, Hall, Al et Peggy. Donc le chef d'orchestre s'est trompé dans les prénoms, et à partir de là, Paul Simon va écrire l'histoire d'un homme en crise qui cherche de nouvelles perspectives, exactement ce qu'il est en train de vivre avec la création de son nouvel album.
2: Ouais.
1: L'album sort, mais je vous rappelle qu'il y avait ce boycott culturel.
2: Ouais.
1: Et donc la sortie de l'album est très compliquée, parce qu'on a reproché à Paul Simon de s'être moqué de ce boycott culturel contre le régime raciste. Comment une pop star peut-elle aller dans un pays où les droits pour tous ne sont pas les mêmes, s'approprier à son compte le patrimoine qui ne lui appartient pas? Les concerts de Paul Simon vont être perturbés par des manifestants, il se fait attaquer, insulter par de nombreux musiciens.
2: C'est la musique, ça rassemble.
1: Oui, ben c'était un peu son idée, et d'ailleurs Paul Simon a lutté à sa manière, parce que les musiciens africains avec lesquels il avait travaillé, il les a surpayés, il les a crédités comme compositeurs,
2: ouais,
1: ce qu'ils étaient. Donc il a vraiment été éthique et droit dans ses bottes.
2: Oui, il y a eu un message contre la politique de l'époque, quoi.
1: Oui, et d'ailleurs il a même invité ses musiciens africains à partir en tournée avec lui, et il a mis en avant la lutte contre l'apartheid. Mais il y a quand même eu toute une polémique autour de la sortie de cet album Graceland. Mais avec le temps, vu le succès de l'album, la tempête a fini par se calmer, et il faut se souvenir aujourd'hui que cet album Graceland, qui sort en 1986, a fait beaucoup pour le rayonnement de la musique africaine en dehors des frontières du continent africain, parce que c'est en partie grâce à Paul Simon qu'arriveront ensuite les succès de Mori Kanté, Johnny Clegg, de Youssou N'Dour et d'autres qui ont connu un succès mondial. En quelque sorte, Paul Simon, il a fait sortir la musique africaine de son ghetto, et il a fait rayonner ce qu'on appelle aujourd'hui la world music. C'est vraiment un disque Graceland qui a fait bouger les lignes, et c'est l'album le plus vendu de sa carrière, un album qui a dépassé les 15 millions d'exemplaires.

0: Systeme, S-Y-S-T-A-I-M-E. Ah bah oui, mais c'est important de le dire.
1: Jeu de mots pour le nouveau Christophe Willem, qui sera l'invité du 8-9, c'est prévu mercredi, il viendra nous parler de ce tout nouveau single qu'il a encore, bah comme sa copine Zazie, hein, parce que Zazie, elle avait travaillé avec Christophe Willem, annonce un nouvel album. On va pas chômer hein, à la rentrée, enfin surtout moi.
0: Ah oui, vous parlez de vous là.
1: Ah bah oui, c'est vrai, j'avais oublié que c'était vous en face.
0: Oui, et moi je pointe. Hein.
1: Ah oui, tu tires ou tu pointes?
0: Ah oui, bah oui, je suis un sacré joueur de boule. Hein.
1: Ouais, ouais. Bon, on va s'arrêter là. Oui, ça vaut mieux. Ce fire. Ah bah tiens, en parlant de pierre.
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0: Save Fire, c'était Ed Sheeran sur Vivacité. Ah, dans un instant, nos blind tests, Bruno, oui, on a deux chansons.
1: On a reçu un message très très drôle d'Isabelle qui, à propos de votre extrait, dit « Même Shazam ne trouve pas la chanson de Stéphane
0: ». Oui.
1: Mais il y a un auditeur qui a trouvé.
0: Oui.
1: C'est Philippe, on l'accueille derrière ceci.
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0: Voilà, on vous a proposé un petit blind test aujourd'hui avec cette chanson-là que bah, Bruno n'a pas trouvé.
1: Non, déjà. J'ai pas trouvé. Ah, mais voilà. Même avec l'interprète, je peux pas le trouver, je connaissais pas.
0: Voilà, bah, je suis pourtant, honnête, hein. C'est super connu, quoi.
1: Non,
0: attendez,
1: non, ce n'est pas super connu.
0: Non, c'est pas super connu, mais c'est connu.
1: Ouais, c'est pas Michael Jackson. Oui,
0: alors, le vôtre, c'était quoi, l'extrait?
1: Ah, l'extrait, c'était ça.
2: Oh, c'est bizarre.
0: Ouais, attendez.
2: J'espère que ça va pas continuer.
0: On dirait qu'il est dans une cave.
1: Oui, oui, c'est très mal enregistré. C'est très mal chanté aussi, hein.
0: Mais c'est quelqu'un de connu qui chante ?
1: C'est quelqu'un de très connu qui chante. Tout le monde a trouvé, hein. On a eu au moins 50 WhatsApp.
0: Attends, on peut diminuer un peu le son de cette musique, là, parce que waouh !
1: C'est horrible, c'est horrible.
0: Ah ouais, c'est...
1: Bon, je vais vous donner des indices.
0: Ouais.
1: Ce n'est pas un chanteur.
0: C'est un groupe ?
1: Non, c'est un acteur.
0: Hein ? Un acteur français ?
1: Ouais. La crise. Hmm? Un indien dans la ville.
0: Hein ? Attendez, c'est quand même pas... Non, c'est quand même pas celui qui habite à XL.
1: Christian Clavier ?
0: Oui.
1: Non.
0: Hein. C'est qui ?
1: C'était Patrick Timsit. Patrick Timsit.
0: Ah, oui.
1: A commis un 45 tours en 1988.
0: Mais vous êtes allé chercher ça sur Bidet Musique, quoi.
1: Mani Manana.
0: Ah oui.
1: Non, et il a fait des plateaux télé avec ça. Hein. C'est pour ça qu'il y a plein de
0: j'ai une idée pour un prochain blind test la semaine prochaine.
1: Ça a marché à mort les blind tests, on va refaire ça.
0: Ah ouais. Ah bon, donc Patrick Timsit, il y en a beaucoup qui avaient trouvé ?
1: Il y en a plein qui avaient trouvé. Oui, j'ai cité à peu près tous les
0: Et prénoms. Moi, il y a quelqu'un qui a trouvé.
1: Oui, il y a quelqu'un qui a trouvé, c'est Philippe. Bonjour Philippe.
0: Vous êtes le seul Philippe.
3: Bien bonjour à vous deux.
0: Bonjour Philippe, comment ça va ? Vous êtes dans quelle région ?
3: À Berlot, près de Warren.
0: Ah, et ben Philippe, vous êtes vous êtes bon puisque vous avez trouvé la chanson. J'ai essayé de vous piéger, vous êtes le seul à avoir trouvé. C'est dingue. Il n'y a pas eu un deuxième WhatsApp.
1: Il n'y a pas eu un deuxième WhatsApp. Donc il y a eu 50 WhatsApp sur Patrick Timsit, mais par contre sur votre chanson, WhatsApp.
0: J'ai réussi. Oui. J'ai réussi mon pari.
1: Ah oui, vous avez gagné. Oui, mais voilà. Ah, il est content, il a réussi. Ah, il est content.
0: Je suis très content. Mais en plus, ça vient d'un blind test où tout le monde était là. Mais c'est quoi ce truc Philippe, comment vous avez trouvé ?
3: Je connaissais le chanteur et le titre. Quoi.
0: Voilà, alors attendez, on va réécouter un petit morceau, hop, et vous allez nous dire qui c'est, parce que... Alors, de qui s'agit-il ?
3: Léo Sayer.
0: Léo Sayer.
1: C'est le frère de Tom.
0: Ah, ça, c'est le mauvais perdant, vous voyez, Philippe. Voilà, il n'a pas trouvé, on l'a collé.
1: J'aime bien, parce que j'apprends des trucs. Ouais.
0: Mais non, mais c'est un chanteur britannique qui a fait Big Brother, il était avec Jermaine Jackson, etc. Alors, comment vous l'avez connu, vous, Philippe, Léo Sayer ?
3: Parce que j'écoutais beaucoup de musique déjà à l'époque, j'avais 14 ans. Mais j'étais déjà très attiré par la musique, surtout la musique anglaise, ce qu'on faisait à l'époque. Parce qu'il faut dire qu'à l'époque, RTBF, c'était pas toujours ça pour la musique anglaise et compagnie. Il a fallu attendre Radio RTA et Radio Cité pour avoir de la musique.
0: Ouais.
3: Et alors, à l'époque, on écoutait Hilversumdri, par exemple, donc les chaînes hollandaises.
1: Ah oui, oui, oui, oui.
3: Et alors, on n'entendait que de la chanson anglaise, naturellement. Et bon, voilà, c'est comme ça que j'ai...
1: Mais ça a été un tube ? Ça a vraiment été un tube, ça ?
3: Oh, ça a marché très bien.
1: Ah oui, oui.
3: C'est autre chose que Patrick Timsit. Hein.
0: Bah oui.
1: Ah oui, oui, oui. Ah oui. mais Patrick Timsit, il a vendu 2,45 tours. Il y en a un, c'est sa maman. Hein. Ouais, et l'autre, c'est son papa. Bah,
0: voilà. Ici, on parle quand même d'un. Oui, oui. Ouais, c'est vrai.
1: Ah oui, oui, c'est horrible. Hein. Je n'ai pas dit que c'était une bonne chanson.
0: Oui,
1: hein.
0: nous, on sort quand même du Léo Sayer. Quoi. Enfin,
1: ouais, bravo hein, pour
3: oui,
1: ça.
3: Oui, oui, oui.
0: Bon,
3: c'est tout à fait autre chose. Hein.
0: Vous voulez qu'on l'écoute ou vous voulez une autre chanson ? Parce que c'est vous qu'on va vous faire plaisir, Philippe, ce samedi.
3: Disons qu'à cette époque-là, il y avait énormément de tubes. Donc on va se contenter de ce titre-là parce qu'on n'entend jamais.
1: Ouais. Ouais. C'est quelle année, sinon, vous savez ? Voilà. Vous savez quelle année c'est sorti ?
3: 1976, je pense.
1: Ah oui, 76, oui. Ouais. Ouais. You make me feel like dancing. Ouais. Ça a l'air super, hein ?
3: Oui, oui. Ah, pour moi, oui, c'était. Il n'a pas fait que ce titre-là.
0: Non, hein. Il y en a plein.
1: Non, on a vu qu'il y avait un best-of de Léo Sayer.
0: Attendez,
1: ouais.
0: Il a une page Wikipédia, Léo Sayer. Hein.
1: c'est Stéphane qui l'a créé.
0: C'est pas mais enfin. Il est vraiment mauvais perdant.
1: Ah oui, quand il y a un jeu, il faut que je gagne, hein, Steph.
0: C'est génial parce que vous savez quoi, on va remettre le couvert la semaine prochaine.
1: Ouais, très bien.
0: Vous aurez une semaine pour réfléchir à un titre. Mais prenez autre chose qu'un Patrick Timsit, hein, parce que moi, je vais vous sortir le titre de Pascal Laroche, par exemple, mon collègue.
1: Ah oui, c'est vrai qu'il a fait un disque.
0: Non, on prend des trucs qui sonnent, quoi, qu'on peut écouter à la radio, parce que Patrick Timsit, on se serait fait engueuler.
3: Oh, ça ne ressemble à rien, hein. Je suis désolé.
0: Merci Philippe, salut.
1: Je vous l'accorde.

0: C'était Orelsan sur RTBF Vivacité ce samedi.
1: Si vous le cherchez, il est en tournée. Hein, Orelsan, pour le moment, il est déjà venu deux, trois fois à l'ING Arena, le Palais 12, et il sera de retour, c'est à la fin de l'année, novembre ou décembre.
0: Ouais, et c'est dingue parce que les tournées, j'ai l'impression qu'aujourd'hui, il y a des dates à faire.
1: Ah, c'est deux ans hein, maintenant quand un artiste part en tournée. Oui, bah, vu le succès colossal d'Orelsan qui a rempli comme ça, alors qu'on n'avait même pas encore entendu les nouvelles chansons.
0: Ouais, c'est extraordinaire, hein, franchement, bravo à Orelsan. Ça nous fait plaisir de l'écouter. Dans un instant, on va se replonger dans l'univers des Beatles avec la chanson la plus connue des Beatles.
1: Bah, fait, une des, hein, parce que allez, les Beatles, il y a 30 tubes. Hein. Yesterday. Yesterday, all my troubles seem so far away. Nous sommes en 1965 avec ce titre-là. On vous ramène quelques décennies en arrière.
0: Ouais, il y a eu plein de reprises aussi. Hein.
1: Ah, oui. C'est l'une des chansons les plus reprises au monde avec My Way.
0: Ah bah ouais, ça m'étonne pas.
1: On écoutera d'ailleurs quelques reprises.
0: Ah oui, toutes les
1: oui, les 3000. On est là,
0: la 3000.
1: Oui, on est là jusqu'à la semaine prochaine.
0: Ah bah c'est super. Ah bah voilà, bah c'est bien, on sera au moins dans le Guinness Book, hein, la plus longue émission radio de tous les temps. Bah pourquoi pas. Allez, à tout de suite.
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13: Yesterday, all my troubles seem so far away.
0: 1965, vous nous racontez Yesterday des Beatles, Bruno.
1: L'une des plus grandes chansons de tous les temps et l'une des chansons les plus reprises de tous les temps puisqu'il en existe environ 3000 versions.
0: 3000
1: ouais, c'est colossal.
0: Oh là là là.
1: Alors cette chanson-là, qui sort en 45 tours, elle est arrivée toute seule à Sir Paul McCartney. Il va se réveiller un matin à Londres.
0: Et quelqu'un est venu sonner. Et bonjour, je suis ta chanson, je m'appelle Yesterday. Bah, je t'en prie, chante-moi.
1: C'est un peu ça parce que c'est une chanson qui lui est presque apparue en rêve. Il se réveille, il va s'asseoir au piano et de façon presque automatique, il va enchaîner 4 accords sur son instrument. Et donc cette mélodie lui vient hyper facilement et tellement que McCartney pense que le titre doit déjà exister et que c'est sans doute un plagiat, une réminiscence de quelque chose qu'il aurait entendu dans sa jeunesse. Il va jouer cette base musicale à son
0: entourage. Ah, tout ne s'explique pas. Hein.
1: Non, tout ne s'explique pas, mais bon, alors il est un peu interloqué quand même, donc il joue la base musicale à son entourage et tout le monde lui répond « Bah non, on n'a jamais entendu cette mélodie ». Donc McCartney se dit « Ok, bah c'est bien une création propre, je peux l'utiliser ». Il va tenter d'y coller des paroles, sans queue ni tête au départ. Il a bien trouvé une phrase qui colle sur ces 4 accords, mais elle dit ceci « Scramble eggs, oh my baby, I love your legs ». Ce qui veut dire « œufs brouillés, oh ma chérie, comme j'aime tes jambes ».
0: Ah oui, c'est pas cohérent.
1: Bah, c'est un peu du yaourt et il sait très bien qu'il va devoir retravailler son texte. Alors bon, d'abord, il va plancher sur la version définitive de la mélodie qui lui viendra à force de travail sur le tournage du film Help, parce que les Beatles ont tourné des films aussi hein, dans la décennie 60. Et d'ailleurs, Paul McCartney rendait dingue tout le monde sur le tournage à force de faire tourner ses 4 accords, de répéter sa composition et d'arriver à un produit fini. Et le texte, bah, il va remplacer ces fameux œufs brouillés, les scrambled eggs, Louise. Le texte, lui, sera bouclé lors de vacances au Portugal et il va trouver le mot « yesterday » et puis construire un texte nostalgique. « Yesterday » qui exprime les sentiments de quelqu'un qui veut revenir en arrière et inverser la marche du temps. Alors, Paul va jouer le titre terminé à ses complices, hein, les Beatles. Ringo, qui est le batteur, voit pas trop bien comment poser une partie de batterie dessus. Pareil pour George Harrison et sa guitare électrique. Il lui dit « mais non, ça va pas fonctionner ». Et donc, tout le monde lui dit « écoute, c'est une chanson 100% McCartney, enregistre-la et chante-la tout seul ». Ouais. Alors l'ingénieur du son des Beatles va proposer à Paul de l'enregistrer avec une guitare sèche et un quatuor à cordes. Donc de façon très très classique, très loin du son pop-rock qui est propre aux Beatles, Paul est un peu réticent dans un premier temps parce qu'il se dit « ouais mais bon, on n'est pas dans l'univers des Beatles », il va quand même accepter de faire un essai et en deux prises, il enregistre le guitare-voix. Les cordes, elles, sont mises en boîte trois jours plus tard et puis on mixe le tout. Donc on arrive au résultat que vous connaissez, mais Paul est un peu hésitant. Hein. Bon, est-ce que c'est vraiment l'ADN des Beatles? Est-ce qu'on ferait pas une version plus électrique, une version plus électronique? La sortir en l'état, c'est peut-être brouiller l'identité rock du groupe.
6: Ah, ben, les œufs, finalement.
1: Les œufs brouillés, ben oui. C'est vrai que voilà, c'était raccord avec la première version du texte. Et bon, finalement, il va se laisser convaincre. C'est la version acoustique guitare-voix-corde qui sera la seule et l'unique, mais elle ne sort pas en single en Angleterre. C'est aux États-Unis qu'elle va sortir en single en 45 tours. Elle sera numéro 1.

0: Bring Your Love. C'était Madonna, c'est son nouveau.
1: Avec Sabrina Carpenter, oui, cet extrait de son futur album qui arrivera, Confessions 2, au
0: c'est
1: début du
0: duos,
1: mois de juillet. Non, c'est pas que des duos, mais c'est un album très dance floor qui est un peu la suite de son album sorti il y a 20 ans, Confessions on Dance Floor. Ouais. On aura beaucoup de grosses sorties au début du mois de juillet parce qu'il y a le nouveau Madonna, mais il y a également le nouveau Rolling Stones qui est annoncé.
0: Ah ouais, c'est vrai que là, il y aura de l'actu, quoi. Hein.
1: Oui, il y aura de l'actu. Bah maintenant, avant, il y avait des périodes où musicalement, ça s'arrêtait un peu. Mais maintenant, avec les plateformes, il faut tout le temps exister. Donc, vous avez tout le temps des sorties musicales, ce qui est parfait pour nos métiers. Hein.
0: Oui, bien sûr. Et puis après, voilà, il y a des nouveautés, quoi. Nouveau Céline Dion, nouveau Madonna. Ouais. Et puis, c'est vrai que les Stones qui reviennent, on peut se dire, c'est quand même fabuleux, quoi.
1: Ouais, Paul McCartney, là, qui vient de sortir un album à 83 ans.
0: Qui aurait cru ça? Personne.
1: Bah, surtout pas eux, je pense.
0: Ouais. Pensez qu'ils sont sur TikTok et tout, 83 ans.
1: Probablement, oui. Bah, ils ont ce qu'on appelle un community manager. Hein. Je l'ai mal prononcé.
0: Community manager.
1: Ouais, bah, qui gère les réseaux sociaux. Mais vous avez ça aussi, vous êtes une star de la météo.
0: Oui, bien sûr. Ouais, j'ai un community manager. Ouais. Je suis un influencé, moi, pas un influenceur.
1: Oui, voilà. Influencé par qui, on voudrait savoir.
0: Victime de la mode, moi.
1: Ah oui,
0: voilà, comme MC Solar.
1: Tel est votre nom de code.
0: Et c'est ça, voilà. Et je zappe et je mate. Ah non, ça, c'était pas si. Ah mince.
1: Raté, on peut pas tout le temps.
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0: Très bon samedi, RTB Vivacité Midi, on s'informe avec vous. Esmeralda Labi, bonjour.
10: Bonjour et merci d'être là. Une plaie toujours ouverte, les mots de Léon XIV à peine arrivé en Espagne pour une visite de 7 jours. Le pape s'exprimait à propos des atteintes sexuelles dans l'église catholique. Le souverain pontife célébrera une messe demain devant 1 million de fidèles. Il se rendra ensuite aux Canaries pour rencontrer des migrants. L'archipel espagnol situé au large des côtes africaines est en effet devenu un des symboles de la crise migratoire. La mort de Bernadette Chirac, la veuve de l'ancien président de la République française, est décédée hier soir à l'âge de 93 ans, paisiblement et entourée de sa famille. Née Bernadette Chaudron de Courcelles, elle aura été la seule première dame à avoir elle-même exercé un mandat politique, celui de conseillère générale de Corrèze entre 1979 et 2015. Des centaines d'étudiants rassemblés à New Delhi en Inde pour la première manifestation d'un nouveau mouvement, le Parti du peuple des cafards. Les jeunes exigent la démission du ministre de l'Éducation qui a fait l'objet de critiques en raison d'irrégularités, de fuites de sujets d'examen et autres problèmes techniques. Les jeunes de ce mouvement veulent que le gouvernement rende des comptes. Sur Instagram, le Parti des cafards affiche désormais plus de 22 millions d'abonnés. Chez nous, le feu est maîtrisé à Bruxelles. Ce matin, un important incendie s'est déclaré dans un entrepôt d'Anderlecht, provoquant un épais nuage de fumée. La phase communale d'urgence a été déclenchée touchés, les riverains impactés par les fumées évacuées et pris en charge le temps de l'intervention des pompiers. Amoureux de sport, ce week-end est pour vous. Rendez-vous à 15h sur toutes les plateformes de la RTBF pour le match Belgique-Tunisie. Match amical de nos diables avant leur départ pour les États-Unis et la Coupe du monde de football dont le coup d'envoi sera donné le 11 juin. En présence des joueurs de l'équipe nationale d'Iran. Ils ont en effet reçu leur visa hier soir, mais pas l'entièreté du staff. 12 personnes devant les accompagner ont en effet été refusées sur le sol américain. Si vous préférez la petite balle jaune, finale dames à 15h au tournoi de tennis de Roland-Garros, la Polonaise Maya Szwalinska affronte la Russe Mira Andreeva. La Polonaise de 24 ans, 118e joueuse mondiale, est la révélation de cette édition 2026. Elle défie la numéro 8 mondiale. Bientôt l'heure de passer à table. Bon appétit.
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0: Ça ralentit à Namur, Caroline Martin.
12: Oui, absolument. Il y a effectivement, excusez-moi, je m'étrangle, une manifestation sportive qui se déroule pour l'instant dans la capitale wallonne. Donc la police dévie la circulation au pont de Jambes pour vous rendre à Wépion. Il faut emprunter le pont et puis ensuite la rive gauche de la Meuse, donc en direction de Namur.
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0: En même temps, à midi, on peut manger. Caroline, bon appétit, n'est-ce pas ?
12: Oui, oui, c'est ça, oui. Mais je n'étais pas en train de manger, figurez-vous. Mais non, bien sûr. J'ai juste bu un petit peu trop d'eau et un petit peu trop vite, voyez-vous. Donc,
0: oui,
12: voilà.
0: On est relax, c'est le week-end après tout. Hein,
12: oui,
0: voilà.
12: Absolument.
0: Pour
12: mais
0: tout
12: c'est
0: monde.
12: Vrai qu'en parlant
1: de... Dis celui qui a déjà mangé deux viennoiseries.
0: Trois.
12: Ah voilà.
0: Bon, alors, écoutez, ciel, j'ai l'impression qu'il va pleuvoir.
12: Oui, absolument. Alors, on attend effectivement une perturbation donc, qui va traverser le pays dans le courant de l'après-midi avec pas mal d'averses. Et il y aura beaucoup de vent aussi, jusqu'à 60 km/h pour les rafales de 16 à 20 degrés cet après-midi. Il devrait faire un petit peu plus sec demain, mais par contre, les températures ne décollent toujours pas. Il y aura beaucoup de nuages et également quand même quelques plages de soleil, mais ça, ce sera plutôt pour le matin.
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0: Et oui, c'est nous, on est là.
1: Voilà, allez, on est reparti. Bon, il faut vous expliquer qu'on a un fou rire, donc ça va être très compliqué. Allez-y, Stéphane.
0: Est-ce qu'il y a 13 heures ?
1: Oui.
0: Fou. Oui, deux chansons, une histoire avec Barbara.
1: Oui, on va bien s'amuser, allez. Voilà, on essaiera de vous expliquer l'histoire de cette chanson de façon...
0: Peut-être d'appuyer sur vos lunettes.
1: Oui, mais je sais, je suis en train de pleurer. Et tout à l'heure, l'invitée aux alentours de 12h30, elle sera votre invitée tout au long de la semaine dans la quotidienne entre 14h et 15h. Ce sera Tiff Barreau.
0: Et devinez qui on fait écouter.
1: Ah oui, ouais, c'est votre titre préféré pour le moment.
0: Bah, à mon avis, c'est deux DJ. Alors, on s'est renseigné, c'est deux DJ néerlandais, en fait. Voilà. Et Reinier Zonneveld avec Gordo. Gordo, c'est son pote. Reinier Zonneveld, en fait, il a fait dans un festival un record. C'était le 5 août 2023. Je promets que c'est vrai. Allez voir. 5 août 2023. Il a créé son propre festival, Reinier Zonneveld. Et il a joué de la musique électronique pendant 11 heures et 11 minutes. Donc, non-stop. Donc il est dans le Guinness Book et lui écoute avec Gordo
1: et Loco Loco, ça veut dire fou et fou. Hein.
0: Bah oui, c'est un peu nous ça.
1: Ah bah oui, c'est un peu nous. Voilà. Ouais.

0: Bah oui, viens, on essaie. C'était Vita et Julien Doré. Vita qui était au doudou à Mons.
1: Ah oui, oui, c'était la folie. Hein.
0: Ah, c'était incroyable. Hein. Quel moment fabuleux avec Vivacité, bien sûr. Dans quelques instants, Bruno, on va se replonger dans les années 80, au début, hein, avec Dionne Warwick et Heartbreaker. Eh, ça sonne Bee Gees, hein.
1: Oui, mais c'est un peu logique, hein. C'est un petit cadeau. Un petit cadeau comme ça à Dionne. Heartbreaker, en effet, c'est début des années 80, 1982. On se replonge dans la carrière de cet interprète dans une poignée de secondes.
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0: En 1982, Bruno, vous nous racontez l'histoire de Heartbreaker de Dionne Warwick.
1: Qui est une artiste noire américaine très importante parce que c'est l'une des pionnières qui va séduire un public blanc et un public européen. Elle est d'ailleurs assez présente en France et en Belgique dans les années 60. Sur scène, elle a par exemple été invitée par son ami Sacha Distel lors de l'un de ses Olympias. Elle est également présente, Dionne Warwick, dans des émissions de télévision. Il existe une archive sur le site sonuma.be.
0: Ah oui,
1: une demi-heure de concert de Dionne Warwick. Week filmé dans un club à Knock.
0: Allez, dit.
1: Oui, oui. Et c'est vraiment dans cette décennie 60 qu'elle apparaît et elle va connaître un succès assez considérable grâce à deux chansons, Walk On By. Et Don't Make Me Over.
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1: D'ailleurs, 1964 et 1966, Dionne Warwick est la chanteuse qui a vendu le plus de disques aux États-Unis.
0: C'est énorme, hein, ça c'est bien. Hein,
1: ouais, wow. Ouais, c'est assez considérable. Bon, les années 70 verront un peu diminuer son succès, mais elle va opérer un changement de maison de disques qui va lui être profitable et elle va faire un gros comeback à la fin des années 70, début des années 80, entre autres grâce à la chanson qu'on va réécouter, Heartbreaker.
0: Et cette chanson, c'est un cadeau?
1: Oui, c'est un cadeau qui provient de trois frères que vous connaissez très très bien, les frères Gibb, les Bee Gees, qui arrivent donc chez Dionne Warwick avec ceci.

0: incroyable la voix.
1: On reconnaît bien la voix de falsetto.
0: Vous avez reçu un mail, Bruno.
1: Oui, absolument. Il y a un mail qui vient de tomber. Oui. La voix de falsetto de Barry Gibb. Et c'est vraiment cette chanson qui lui offre une chanson sur un amour qui se meurt. Ça dit ceci, hein, le texte: je pleure sous la pluie, je pourrais chercher dans le monde entier un amour éternel sans douleur. 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Alors bon, Barry Gibb et les frères Bee Gees arrivent chez Dion. Elle écoute la chanson, elle écoute leur version, elle n'aime pas beaucoup, mais par contre, elle en ressent le potentiel et elle va donc l'enregistrer avec Barry Gibb, l'un des Bee Gees qui assure les chœurs, et elle a eu le nez fin, hein, Dionne Warwick, parce que la chanson est numéro 1 aux États-Unis dans le classement adulte, numéro 1 en Suède, numéro 2 en Australie, en Irlande, en Angleterre, elle est numéro 3 en Belgique, c'est un véritable tube, et Dionne Warwick a vraiment ouvert la voie à d'autres chanteuses noires, elle a défriché le terrain pour Janet Jackson, pour Sade et pour sa propre cousine, que vous connaissez très très bien, puisque la cousine de Dionne Warwick s'appelle Whitney Houston.
0: Ah bon ?
1: Et les années 80 seront les années de triomphe pour Whitney. Voici donc une défricheuse, Dionne, Heartbreaker.

0: danser. C'est marrant parce que Céline Dion, c'est dansons.
1: Dansons, et Lara Fabian, c'est je veux danser.
0: C'est bien, hein.
1: Vous savez que Lara Fabian, elle espère toujours le duo avec Céline, hein. Ça ne s'est jamais fait, donc...
0: Ah, bah peut-être bientôt.
1: Oui, peut-être.
0: Bah attendez, si Céline...
1: Lors des concerts de Céline Dion, vous imaginez, lors des concerts de Céline Dion, il y a Lara Fabian qui apparaît sur scène.
0: Ce serait formidable.
1: Ça, ce serait dingue.
0: Ce serait incroyable. Écoutez, il y a eu Will Smith à Ronquière, on peut rêver. Bah oui, c'est vrai. Vous auriez misé un euro, vous, sur Will Smith à Ronquière?
1: Oh, c'était beaucoup plus qu'un euro, hein, l'achat du concert.
0: Ah oui, oui.
1: Ça a coûté très très cher.
0: Non, mais si on vous avait dit un jour, Bruno, tu penses qu'un jour, Will Smith, il arrivera à Bruxelles? Hein? Bah non. Hein?
1: Bah non.
0: C'est bon. Hein? Bon, bah ça s'est passé. Donc tout est possible dans la vie, Bruno. Dans quelques instants, votre invité, eux, extraordinaire.
1: Belge. Une artiste que tous les auditeurs et auditrices apprécient particulièrement, Tiff Barreau.
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1: Et après Tracy Chapman, Tiff Barreau sera votre invité parce que nos chansons ont une histoire, c'est le samedi, bien sûr, de 10 à 13 heures. Mais tous les jours de la semaine, Livia est en direct avec vous entre 14 et 15 heures, Bruno.
2: Avec des artistes invités hein, qui servent de fil rouge tout au long de la semaine. Et en effet, Tiff Barreau sera à l'honneur cette semaine. Tiff qui vient de sortir un nouvel album, qui s'intitule Dreama. Elle est déjà montée sur scène avec les chansons de ce nouvel album et ça va se poursuivre. Notamment cet été, elle sera en festival le 26 juillet à Tournai. Le festival s'appelle Légendaire. Et puis Tiff reviendra en salle avec des concerts en novembre au Cirque Royal, c'est à Bruxelles. La scène, c'est à Malmedy. Le forum, c'est à Liège. Et puis décembre, il y aura le Théâtre Royal de Mons et le Dôme de Charleroi. Ce que je vous propose ce samedi matin avec Tiff, c'est de revenir au tout début de son parcours, aux origines.

0: On se croise depuis vos débuts, Yves Barreau. Est-ce que c'était ça ou rien pour vous? Parce que depuis le départ, on sent quand même qu'il y a une volonté très forte d'arriver à pouvoir vivre de ce métier-là.
1: Je pense que si on n'a pas cette volonté, il ne faut pas faire ce métier-là. Et je pense que c'est ça qui définit une vocation, c'est que malgré toutes les portes fermées, c'est de voir à quel moment on se décourage, on change de chemin, ou bien on se dit qu'on continue jusqu'à ce
0: qu'on garde le cap.
1: Oui. Je ne me suis jamais posé les questions. En fait, j'ai fait les choses comme elles sont venues, j'ai appris, je suis tombée, je me suis relevée, et puis j'avais cette conviction en moi que c'était ce chemin-là et que ce n'était pas autre chose.
0: Mais est-ce que vous aviez un plan B ?
1: Il y avait un plan B, mais je n'ai jamais eu l'intention de l'utiliser, c'était le droit. J'ai fait le droit en parallèle, mais j'ai commencé le droit après avoir commencé le conservatoire en me disant « ça va rassurer tout le monde, pour le contrat moral c'est bien » et voilà. Mais ceci dit, je vous remercie parce que vous l'avez dit au début de cette interview, merci d'être là depuis le début.
0: C'est vrai que c'était au Franco avec votre attaché de presse qui venait nous convaincre de vous ouvrir les portes du studio, de vous accueillir en interview. Mais c'est beau à voir aussi quand on voit le chemin et ce que c'est devenu.
1: En fait, ce qui est marrant, c'est que quand je regarde aujourd'hui l'industrie musicale, je me rends compte qu'on a fait le chemin complètement inverse. C'est-à-dire que j'ai commencé par la scène, des petites scènes qui sont devenues de plus en plus grandes, de sorte qu'à un moment donné, les radios ont été un peu obligé de se dire de
0: Il se passe quelque chose,
1: on doit alors qu'aujourd'hui en fait les choses se passent dans le sens inverse, c'est-à-dire que d'abord on fait des buzz sur les réseaux sociaux, les radios s'intéressent et puis après les artistes vont manger de la scène et apprendre.
0: Et l'industrie musicale vous signe au nombre de clics.
1: Oui, ah, ça c'est alors
0: c'est terrifiant.
1: Parfois je le dis à mes proches, j'ai l'impression que mon métier a changé, c'est-à-dire qu'aujourd'hui j'ai l'impression de faire 80%
0: d'emballage
1: digital,
0: d'à côté, oui.
1: De digital d'à côté, de marketing, de communication, j'aime pas le mot marketing, mais de réseaux sociaux.
0: Faire connaître son projet.
1: Et peut-être 20% de musique. Et ça, c'est affolant de se dire qu'en fait, notre métier premier, c'est presque. On se transforme presque en créateur de contenu finalement, alors que notre métier premier, c'est celui d'être musicien, d'être chanteur. En même temps, ça a des côtés très positifs. C'est-à-dire qu'aujourd'hui, les artistes sont davantage capables d'être indépendants et de diffuser la musique depuis leur chambre en ayant trois fois rien, ce qui est merveilleux aussi. Mais donc, c'est une évolution avec laquelle on s'adapte et on apprend, quoi.
0: On évoquait les débuts, Yves Barreau, il y a un premier single qui va avoir un retentissement plus important que ce qui avait précédé, c'est No Diggity, qui sort en 2014. Mm. Comment est-ce que vous avez vécu tout à coup cette première rencontre avec le public, peut-être plus marquante?
1: C'était bizarre, je vous avoue, parce que j'ai toujours composé.
0: Et c'est une reprise, hein. Il faut le préciser, d'un groupe américain qui s'appelle Black Street.
1: Exactement. En fait, à la base, j'ai toujours composé parce que j'avais cette voix un peu bizarre qui faisait que j'avais beaucoup de mal à reprendre les grandes chanteuses de l'époque. J'avais pas envie de reprendre les chanteurs parce qu'être associée à des hommes avec cette voix déjà très, très grave que j'avais, c'était un petit peu un complexe. Et donc, j'ai très vite commencé à composer. Et en parallèle de ça, comme je démarrais mon projet, on avait lancé le premier single qui s'appelle Your Turn à l'époque, et il fallait créer du contenu un petit peu pour les réseaux sociaux, le début un peu, à l'époque c'était plus Facebook, YouTube, et donc je me dis, oh, je vais poster quelques covers sur YouTube, les covers que je faisais dans les piano-voix, c'est du contenu facile, et en attendant ça alimente un petit peu la page. Et en fait, ces covers ont pris un tournant complètement inattendu, tant et si bien qu'on s'est dit, bon ben on va peut-être sortir No Diggity en single et on verra. Et oui, c'était bizarre parce que du coup, les gens m'associaient à des covers alors qu'en fait, j'avais toujours composé. Mais
0: et que le défi à ce moment-là est d'imposer son propre matériel.
1: Mm-hmm. Oui, l'autre souvenir que j'ai par rapport à cette période-là aussi, c'est la première fois que je m'entends en radio. Je me souviens de ma première réaction qui est de dire « Oh, c'est quoi cette voix ?» Et je ne me reconnais pas tout de suite. C'est-à-dire qu'il me faut 15 secondes, littéralement, pour me dire mais c'est moi, et vraiment ce truc, cette sensation de se dire ah bizarre, mais bizarre avant
0: mais bizarre
1: de me reconnaître,
0: plutôt
1: quoi.
0: Positif ou bizarre plutôt négatif?
1: Non, bizarre, c'est ouais. Bizarre de s'entendre, ça reste bizarre de s'entendre, mais oui, j'ai ce souvenir là aussi précis.
0: Avait des proches autour de vous?
1: Oui, j'étais dans la cuisine avec mes parents quand j'habitais encore chez mes parents, et c'était oui.

0: Et à 12h40, c'était Benson Boone avec Mystical Magical.
1: Et dans la suite,
0: bah il y aura l'aigle noir.
1: Oui, mais d'abord celui qui a besoin d'un dollar.
0: Ah bah c'est Magic des euros, moi Bruno.
1: Je sais bien. Voilà. Allo et Black.

0: Sur Vivacité, I Need a Dollar dans quelques minutes. Le Tip Top sur Vivacité arrive, hein, le nouveau classement avec les nouveautés, les entrées en playlist. Mais avant cela, Bruno, celle qui était classée dans le Tip Top.
1: Pardon, en 1970, décidément aujourd'hui.
2: C'est Barbara avec les gueules noires. Comme quoi, c'est jamais une bonne idée de manger et d'être en émission en même temps.
0: Non mais là, j'avoue, j'ai faim, quoi.
2: Oui.
0: Ouais, voilà.
2: C'est fou, parce que quand je commençais la radio, j'ai travaillé avec un animateur qui s'appelle Raphaël Scaigny.
0: Ah bah,
2: raconte
0: oui,
2: une anecdote qui est sur Classic 21. Et je trouvais ça bluffant qu'il puisse arriver à manger en studio en même temps qu'être en émission radio. Ouais, parce que quand vous démarrez, vous êtes hyper stressé. Et maintenant, qu'est-ce qu'on mange à nous, Steph, quand on est en émission radio?
0: Hey, croque-monsieur, petit pain au chocolat.
2: Tout à fait, allez.
0: Voilà, allez,
2: on vous fait la totale.
0: 4 kilos. Bon, tout de suite avec Barbara, alors.
2: Bah oui, on va essayer de revenir à la chanson, hein. On est meilleur.
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0: 1970, vous nous racontez l'histoire de l'aigle noir de Barbara Bruno.
1: Qui est vraiment le tube populaire de sa carrière, parce que Barbara, elle a connu quelques succès dans les années 60, mais pour un public plutôt parisien et assez élitiste. Vous connaissez notamment Ma plus belle histoire d'amour.
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1: Et dis, quand reviendras-tu?
3: Ah oui. Ah oui, vous l'aviez déjà raconté.
1: Bah c'est vrai que ces chansons-là sont aujourd'hui des classiques, mais les ventes au moment de la sortie de ces disques ne sont pas colossales. Ce qui va se passer, c'est qu'en 1970, Barbara va accepter d'être la tête d'affiche d'un spectacle musical, spectacle qui s'intitule Madame. Elle y joue une tenancière de bordel et la pièce a fait un flop monumental. Donc la chanteuse, elle a vraiment besoin d'un tube pour se refaire et il va y avoir un alignement de planètes. Elle va publier L'Aigle Noir avec un texte qui est très très mystérieux.
3: Mais justement, hein, parce que, il raconte quoi le texte?
1: La chanson, si on prend le texte de façon un peu premier degré, c'est une femme qui s'endort au bord d'un lac et qui voit descendre du ciel un aigle. Oui. Cette chanson, Barbara l'a écrite après un rêve, c'est ce qu'elle a raconté.
3: Ouais, c'est comme les rêves, c'est un peu loufoque. Hein,
1: oui, mais là c'est comme une sorte de conte.
3: Enfin, c'est très bien aussi.
1: Cette chanson L'Aigle Noir, et d'ailleurs le titre est dédié à sa nièce Laurence, comme si c'était un conte pour enfants. Ouais. Et chose qui n'est jamais arrivée à Barbara, L'Aigle Noir sort et les radios vont se jeter dessus, alors que la chanson n'a rien pour être un tube radio, elle dure 5 minutes, elle est habillée avec des arrangements qui mêlent l'électronique et le symphonique, donc c'est un peu un ovni musical, et c'est l'un des tubes de l'été 1970, hein, L'Aigle Noir de Barbara, aux côtés de L'Amérique de Joe Dassin. On n'est pas franchement dans la même ambiance.
3: C'est deux salles, deux ambiances.
1: Oui, c'est deux salles, deux ambiances. Alors je vais faire un bond dans le temps, parce qu'on parlait de la portée de ce texte en 1997, 25 ans après la sortie du disque et de la sortie de L'Aigle Noir, Barbara va sortir son autobiographie et elle va y révéler avoir été victime d'inceste.
3: Ah ouais.
1: Alors le rapprochement ou raccourci est très très vite fait par les journalistes, mais aussi par les psychanalystes qui sont consultés et qui vont redécrypter L'Aigle Noir en disant « c'est peut-être une chanson sur le viol ». Ce que Barbara n'a jamais confirmé. D'ailleurs, si c'était une chanson sur l'inceste, pourquoi est-ce qu'elle aurait dédié cette chanson à sa nièce ? C'est un peu bizarre, hein, pour que la nièce se méfie des adultes déviants qui pourraient avoir des gestes déplacés. Bon, c'est un peu bizarre.
3: En même temps, peut-être que si c'est le cas, elle aurait pu lui dire directement à sa nièce.
1: Oui, mais en tout cas, Barbara n'a jamais décrypté la portée du texte. En réalité, les paroles, elles peuvent faire l'objet de multiples interprétations.
3: J'adore, parce qu'il y a carrément des psys qui se sont penchés
1: dessus.
3: Nous allons analyser la chanson de Barbara.
1: Il y a même des thèses qui se sont penchées sur le répertoire de Barbara. Thèses universitaires, bien sûr. On étudie aussi ces chansons, bien sûr. Et c'est pour ça, en fait, que L'Aigle Noir fascine toujours, parce que le texte, chacun peut l'interpréter comme il veut. Ça peut parler de la montée du racisme ou du nazisme. Il faut rappeler que Barbara était juive et que ça a été une jeune femme, une enfant qui a été projetée dans la guerre. Ça peut incarner aussi la toute-puissance du patriarcat. C'est aussi la nature qui proteste contre ce que les humains en font, la nature qui serait incarnée par l'aigle. Enfin voilà, il y a plein d'interprétations possibles. La chanson est devenue très vite un classique qui a été repris par d'autres, Florent Pagny, Patrick Bruel, Michel Sardou, Patricia Cass, Marie-Paul Bell, etc., etc. Et d'ailleurs, je vais terminer avec une reprise, parce qu'en 1992, il y a une chanteuse québécoise qui s'appelle Marie Carmen qui refait un tube radio avec L'Aigle Noir et qui décrochera un disque d'or.

0: Et on entendait cette version pas mal au début des années 90 en radio, sur les radios populaires. Mais on va être honnête, rien ne vaut l'envoûtement de la chanson d'origine, où chacun donc projette ce qu'il veut bien entendre.
1: Mais qu'est-ce qu'elle raconte cette chanson?
0: Vous mettez ce que vous voulez dedans, Stéphane. Soyez bien attentifs au texte.

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1: L'aigle noir de Barbara, et c'est vrai que Barbara, à la fois, vous adorez Barbara, vous. Hein,
2: ah oui, mais bon, tous les grands, oui.
1: Et Jonathan Cerrada aussi. C'est vrai qu'elle est assez mystérieuse, Barbara, comme chanteuse.
2: Oui, enfin, bon, moi je ne l'ai jamais rencontrée, parce qu'elle est décédée à la fin des années 90, et que je ne travaillais pas encore en radio, mais tous ceux qui l'ont connue disaient qu'elle était extrêmement drôle, alors qu'elle a une image comme ça, c'est vrai, l'habit noir, un peu sinistre, elle a beaucoup chanté la mort.
1: Bah, voilà. C'est une posture en même temps, c'est une façade, c'est un masque peut-être qu'elle portait.
2: Oui, ou bien il y avait une dichotomie entre l'artiste qu'on voyait peut-être sur scène et celle qu'elle était dans la vraie vie, mais c'est vrai que bon, avant, les grands chanteurs, quand vous prenez Nougaro, Brel, Brassens, ils chantaient quand même des thèmes de chansons, parfois c'était assez plombé, hein.
1: Ouais.
2: Voilà, c'est pas Carlos, quoi. Hein.
1: Ah non, ça aurait été marrant, ça, d'entendre Barbara chanter Big Bisou.
2: Oui,
1: hein.
2: Oui. Il y a un truc très drôle qu'on a dans la base, c'est Juliette Gréco qui chante Bécassine de Chantal Goya. Ça, c'est très drôle.
1: Ah, ouais. On a ça, bah, peut-être pour un prochain blind test.
2: Ah oui, pour un prochain, oui.
1: Ah oui, on fera blind test la semaine prochaine. Bonjour, Quentin.
3: Bonjour à vous deux.
2: Sans transition.
3: Sans transition aucune.
1: Cette semaine, le tip top est fabuleux. Des nouveautés partout, dans tous les sens, Quentin.
3: Oui, mais sur un temps très restreint, quoi. Sur vraiment une heure et demie, puisqu'il y a du foot derrière.
2: Ah,
3: donc,
2: c'est
3: quoi. Voilà. Et puis surtout, on va aussi avoir quelques petits anciens qui me font plaisir. Je pense à un rayon de soleil de William Baldé.
2: Oula.
3: Et on a aussi un petit Grégory Le Marchal avec.
1: On en a déjà entendu parler dans cette émission du rayon de soleil de William Baldé, hein. Hey, on avait une auditrice qui nous racontait qu'elle passait ses vacances au Cap d'Agde en direct à la radio.
3: C'était ça, ce rayon de soleil.
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10: Vous écoutez RTBF Vivacité, il est 13h, on fait le point sur l'actualité avec Delphine Vreux.
11: Elle ne vivait pas que dans l'ombre de son mari, même s'il était un président de la République. Bernadette Chirac est morte, elle venait d'avoir 93 ans. Ce ne sont pas encore des résultats définitifs, mais en pleine contestation dans les écoles, les parents soutiennent les professeurs et largement, un sondage le montre. Choisir entre le foot et le tennis cet après-midi, les Diables Rouges reçoivent la Tunisie en match amical et à Roland-Garros, deux jeunes joueuses vont découvrir ce qu'est une finale de Grand Chelem. Bonjour, elle était devenue Bernadette, elle était l'une des premières dames que les Français préféraient. Bernadette Chirac est décédée, la veuve de Jacques Chirac venait d'avoir 93 ans. Une allure bourgeoise, un caractère bien trempé, une épouse qui avait l'œil en politique aussi. Olivier Henrion nous retrace la vie de Bernadette Chirac.
12: Bernadette Chirac, c'est d'abord un style, tailleur Chanel, petit sac à main, lunettes fumées, un ton sec, souvent cassant, qui a nourri les caricatures. Elle a su pourtant se faire aimer des Français, notamment grâce à son action caritative. C'est elle qui organise l'opération Pièce jaune au bénéfice des enfants hospitalisés, entraînant derrière elle toute une série de personnalités. Car sous ses dehors discrets, Bernadette Chirac était aussi un animal politique. Élu local de Corrèze et même réélu sans discontinuer pendant 35 ans.
13: J'ai beaucoup aimé ce département, je ne suis pas corrézienne du tout. J'ai suivi mon mari. Au début, il me disait « Prenez votre voiture et faites le tour de tous les hôpitaux et les maisons de retraite du département. » Puis après, ben, j'y ai pris goût. Non pas aux hôpitaux et aux maisons de retraite, mais au travail sur le terrain.
12: Elle était aussi de toutes les campagnes politiques de son mari. Et au-delà, c'est elle qui a retissé les liens avec Nicolas Sarkozy pour le lancer vers la présidentielle. Une sorte d'icône de la droite conservatrice française. Une icône devenue silencieuse. Depuis la mort de son mari il y a 7 ans, Bernadette Chirac s'était retirée de la vie publique.
11: Les Chirac, c'était un couple complémentaire. Et voici ce qu'en disait d'ailleurs Jacques Chirac sur les plateaux télé.
14: Elle prend le temps nécessaire pour faire les choses. Et sa notion du temps nécessaire est un peu différente de la mienne. Autrement dit, je suis plutôt quelqu'un de rapide, elle est plutôt quelqu'un, je dirais pas de lent, mais de réfléchi. Alors il y a souvent un petit décalage. Mais la tortue est un animal familier, sympathique, chaleureux, et ce n'est pas, ça n'a rien de désobligeant que d'être comparé à une tortue. Elle a gagné par rapport au lièvre.
11: Et pour Emmanuel Macron, Bernadette Chirac était une grande dame de cœur qui a changé des vies avec discrétion et obstination. François Hollande, qui lui aussi est passé par l'Élysée, se souvient d'une femme obstinée, volontaire et surtout indépendante. Le plan communal d'urgence a été déclenché à Anderlecht, en région bruxelloise. Le feu a pris ce matin dans un entrepôt du boulevard Maurice Herbet. L'incendie a très vite pris de l'ampleur et la fumée se voyait de loin. Des habitants tout proches ont dû être évacués. Pierre Vandenbulk les a rencontrés.
4: C'est avec une odeur de brûlé que Michel s'est réveillé peu avant 7h ce matin. Sa chambre donne sur l'arrière de l'entrepôt.
5: Moi, j'ai vu le départ du feu qui s'est propagé à une vitesse VV'. Et je vais dire, en 5 minutes, toutes les toitures ont pris feu, quoi.
4: Son immeuble et plusieurs autres ont dû être évacués.
15: Un voisin nous a tapé sur toutes les portes, a fait les sonnettes, l'alarme incendie. Les policiers nous ont aussi vite pris en charge.
4: Une cinquantaine de personnes ont été emmenées dans le commissariat voisin avant d'être transférées dans une école du quartier. Ce matin, plusieurs explosions ont également été entendues, sans doute les batteries de trottinettes.
16: J'ai entendu des bruits comme ça et tout. Après, j'ai ouvert la porte et j'ai vu beaucoup de nuages noirs et gris, tout ça. Mais après, j'ai reçu une alerte, de bi-alerte. Alors j'ai fermé mes fenêtres et tout, et voilà quoi.
4: C'est la recommandation qui a été faite par les autorités. Le plan communal d'urgence a été déclenché. Fabrice Kums est le bourgmestre d'Anderlecht.
17: C'est vraiment la procédure habituelle qui permet de gérer au mieux et de manière coordonnée ces sinistres.
4: Le sinistre dont on ignore encore les causes est à présent maîtrisé. Walter de Rieu est le porte-parole des pompiers de Bruxelles.
18: Actuellement, l'incendie est circonscrit et on procède à l'extinction complète de la fumée et les déblais nécessaires.
4: Une cinquantaine de pompiers sont déployés. Leur intervention va se poursuivre toute la journée.
11: Les riverains devraient pouvoir rentrer chez eux ce soir. Il est toujours recommandé ce midi de garder fenêtres fermées dans un rayon de 2 km. Un nouveau message, bi-alerte, sera envoyé aux habitants dans l'après-midi lorsque les mesures seront levées. Revenons à présent sur la mobilisation des enseignants rejoints par leurs élèves. Les réformes de l'enseignement ont été votées, mais la colère ne s'éteint pas. Mais qu'en pensent les parents? Les associations de parents ont voulu donner la parole aux familles. L'UFAPEC et la FAPEO ont donc lancé un grand sondage en ligne. Il n'est pas encore clôturé, mais il laisse déjà apparaître plusieurs tendances. Bernard Hubien, le secrétaire général de l'UFAPEC, nous les résume.
19: Les parents sont très largement, très majoritairement soutenants du mouvement actuel. Ils comprennent vraiment les raisons pour lesquelles les enseignants sont en train de se battre et ils comprennent aussi que l'avenir du parcours scolaire de leurs enfants est en jeu. Et par ailleurs, il y a l'inquiétude manifestée quant aux modalités d'organisation de la fin de l'année. Ce qui les inquiète d'abord, c'est comment va se terminer l'année pour leur enfant, qu'est-ce qui va se passer, va-t-il réussir, va-t-il rater, les examens auraient pu servir à se rattraper, et s'il n'y en a pas, comment ça va se passer? Nous demandons que les parents soient avertis des modalités de fin d'année et comment l'évaluation de leurs enfants va se passer.
11: Des propos recueillis par Aline Delvoye. Le sondage est toujours en ligne sur le site de l'UFAPEC et celui de la FAPEO. Plus de 2000 parents y ont déjà donné leur point de vue. L'armée américaine dit avoir ciblé des radars iraniens après avoir abattu des drones tirés d'Iran et qui volaient en direction du détroit d'Ormuz. Les défenses aériennes ont intercepté des missiles et des drones également au Koweït et les sirènes ont résonné à Bahreïn. À quelques jours du début du mondial, les joueurs iraniens ont reçu leur visa pour se rendre aux États-Unis. Les joueurs, oui, mais rien pour 12 responsables de la fédération iranienne, pour des conseillers techniques du staff. Par exemple, l'Iran dénonce un traitement discriminatoire. L'Iran qui sera le deuxième adversaire des Diables Rouges à cette Coupe du Monde. Les Diables Rouges, visa en poche, qui vont s'envoler lundi vers les États-Unis pour disputer ce mondial. Premier match le 15 juin à Seattle, ce sera contre l'Égypte. En attendant, l'équipe nationale va peaufiner sa préparation en affrontant cet après-midi la Tunisie, en match amical et à Bruxelles. Romelu Lukaku devrait regarder dès le début du match, assis sur le banc. Le sélectionneur Rudy Garcia ne veut prendre aucun risque et préserver la condition physique de son meilleur buteur, tout juste rétabli d'une blessure.
20: Le danger, c'est que pas Romelu lui-même, parce que lui, je pense qu'il est conscient qu'il y a encore beaucoup de travail à faire, mais que vous, la presse ou les supporters pensent qu'il soit prêt. Or, il est loin du compte. Quand un joueur n'a pas joué depuis toute une saison et quand il a fait peu d'entraînement collectif, on va juste toucher du bois pour qu'il se blesse pas ailleurs. Et c'est à nous, staff de l'équipe nationale de Belgique, de vraiment bien gérer Romelu et moi par le temps de jeu que je lui donne, pour pas qu'on le perde même avant la compétition.
11: Le coach des Diables au micro, Déby Brouzakis. Les Diables au stade Roi-Baudouin et au même moment à Paris, le cours central de Roland-Garros qui sera prêt à vibrer. Le conte de fées continue pour Maja Kwalińska, la jeune Polonaise issue des qualifications dans un tournoi du Grand Chelem. Elle n'avait jamais fait mieux qu'un deuxième tour. C'était en 2022 à Wimbledon. Tout à l'heure à Paris, elle sera face à la jeune Russe de 19 ans, Mira Andreeva. Et pour la Belge, Justine Henin, ex-numéro 1 mondial, même s'il y a beaucoup d'incertitudes, une favorite se détache.
0: On ne peut jamais prévoir ce qui va se passer dans leur tête. Elles-mêmes ne peuvent pas encore l'imaginer. Peut-être qu'au moment de monter les marches, au moment de monter sur le court, tout ça, il va se passer plein de choses différentes. Mais c'est vrai qu'Andreeva sera forcément grande favorite de cette finale. Et ça, pour une première finale de Grand Chelem, arriver à être grandissime favorite dans un contexte quand même un peu particulier, il faudra le gérer. Mais elle aura la fraîcheur qu'aura moins son adversaire, évidemment, et une forme d'expérience qu'aura moins son adversaire, même si c'est une première finale pour les deux.
11: Justine Henin au micro de Christine Anquet. Une finale à suivre dès 15h sur la RTBF, sur Tipeee et sur Ovio. Et voilà qui referme ce journal. Bel après-midi.
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10: Un point sur le trafic avec Caroline Martin. Bonjour Caroline.
21: Bonjour.
10: Et c'est assez calme à cette heure-ci.
21: Oui, on signale juste une manifestation sportive qui se déroule pour l'instant à Namur. La police dévie la circulation à hauteur du pont de Jambes et donc vous perdez quelques minutes à cet endroit.
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0: Et maintenant, on jette un petit coup d'œil sur le ciel, Caroline. J'espère que ça sera un peu plus agréable que cette semaine.
1: Eh bien, écoutez, pas vraiment. Il va falloir cocooner cet après-midi parce qu'une perturbation va traverser le ciel de notre pays. On aura donc droit à des averses. Toutes les régions seront concernées. Beaucoup de vent aussi, avec des rafales jusqu'à 60 km/h à l'intérieur des terres, entre 16 et 20 degrés. Pour demain, ça devrait être quand même un petit peu moins chaotique. En tout cas, plus sec, ça c'est sûr, avec un petit peu de soleil le matin, des nuages dans le courant de l'après-midi, toujours une atmosphère qui restera venteuse et de 16 à 19 degrés. Pas de réelle amélioration en fait attendue pour dans le courant de cette semaine.
0: Bon, bah ça sera pour une prochaine fois. Merci beaucoup, Caroline.
1: Faudra faire avec.
0: Et bon après-midi, bon week-end.

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1: Bonjour tout le monde, ravi de vous retrouver en ce samedi, tout début d'après-midi pour le Tip Top qui vous accompagne avec ses 50 titres qu'on écoute le plus ici sur Vivacité, avec un horaire un petit peu changé aujourd'hui. Ça sera pas 16h pour la fin, mais 14h30 puisqu'il y aura du foot évidemment à partir de 14h30 ici sur Vivacité. On a une heure et demie pour en profiter ensemble avec ces titres évidemment qui sont dans le classement, et puis nous allons nous poser une question. Est-ce que Angèle et Justice sont encore numéro 1 cette semaine, puisque c'était les numéro 1 la semaine dernière? Avec ce titre What You Want qui fait fureur dans le Tip Top, ça fonctionne très très bien, on peut le dire, puisque ça fait plusieurs semaines d'affilée maintenant qu'ils sont numéro 1. Est-ce que ça sera encore le cas aujourd'hui? On verra ça. On a aussi à vous proposer d'anciens numéro 1, comme par exemple ce Robin Thicke. Avec Blurred Lines aux côtés de Tia et Pharrell, on l'écoutera avant 14h. Et puis avant 14h aussi l'entrée en playlist de Mylène Farmer.
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0: avec son titre C'est à qui le tour, qu'on a écouté pour la première fois la semaine dernière ici aussi dans le Tip Top. On l'aura là également dans 7 heures. Et pour le moment, je vous propose de débuter avec la 8ème place. Elle est pour Tame Impala avec le titre Dracula sur Vivacité.
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Pierre Demar avec le titre Je pense à vous sur Vivacité, c'est la 4e place de ce Tip Top. Dans quelques instants, je vous propose qu'on fasse une petite pause dans le classement pour découvrir un nouveau titre et c'est celui d'Olivia Rodrigo.

0: Olivia Rodrigo qui dévoile le deuxième single officiel de son troisième album studio qui s'appelle You Seem Pretty Sad for a Girl So In Love. Ça, c'est le nom de l'album. Le titre, lui, par contre, c'est The Cure. Et on va l'écouter pour la première fois dans un instant sur Vivacité.
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Elena, avec le titre Capuche, sur Vivacité, c'est la 15e place de notre classement du Tip Top. Bon samedi à vous toutes et tous qui nous écoutez. C'est peut-être le repas en ce moment. Bon appétit à vous. Il y a un ancien titre numéro 1 qui va vous accompagner justement sur votre repas, c'est du Robin Thicke.

0: 13 ans déjà que ce titre était numéro 1 des classements, le 6 juin 2013. Vous n'avez pas l'impression que c'était déjà si vieux. Blurred Line de Robin Thicke en featuring avec T.I. et Pharrell. Ça arrive dans un instant sur Vivacité.
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0: Marine avec le titre Escroc sur Vivacité.
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0: Et elle est 19e de notre classement du Tip Top. Le Tip Top, ce sont les 50 titres qui cartonnent le plus, ceux qu'on écoute le plus en ce moment sur Vivacité. Et c'est jusqu'à 14h30 aujourd'hui, puisqu'à partir de 14h30, vous retrouverez l'équipe du foot pour suivre ce match des Diables Rouges contre la Tunisie. Donc rendez-vous tout à l'heure. Pour le moment, évidemment, on poursuit en musique. Dans quelques instants, on aura la 5e place du classement. Mais avant ça, je vous propose un titre qui va faire son entrée dans les playlists de Vivacité, ce qui veut dire qu'on va l'écouter plus souvent à partir de maintenant. C'est du Mylène Farmer comme on l'aime. Le titre, c'est à qui le tour, qu'on écoutera donc plus souvent sur Vivacité.

Bruno Mars avec le titre I Just Might sur Vivacité. C'est la cinquième place de notre classement du Tip Top aujourd'hui. Dans quelques instants, je vous propose de retourner quelques années en arrière avec Will.

0: William Baldé avec le titre Rayon de soleil. Ça, c'est un titre qui est directement entré à la première place des ventes de singles chez nos voisins français. Ça atteint aussi la première place en Belgique. C'est un peu grâce à Christophe Maé que William Baldé a eu des possibilités d'enregistrement. Ils ont sympathisé ensemble et puis il lui a permis notamment de faire ses premières parties. Et William Baldé, bah, il a été numéro 1 un 6 juin 2008 et il arrive dans un instant avec le titre Rayon de soleil sur Vivacité.
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Angèle et Justice avec le titre What You Want. C'est la première place de notre classement du Tip Top. Aujourd'hui encore, ils sont premiers avec cette superbe collaboration. Allez, dans un instant, l'actualité, on se retrouve juste

0: juste après pour la suite du Tip Top sur Viva.
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0: Excellent début d'après-midi avec RDB Vivacité. Il est 14h, l'actualité avec Esmeralda Labi.
8: Bel après-midi en notre compagnie, merci d'être là. Dans moins d'une heure, nos Diables Rouges rencontreront la Tunisie au Stade Roi Baudouin. Match amical juste avant l'envol pour les États-Unis et le début de la Coupe du Monde prévue le 11 juin. L'occasion pour Rudy Garcia d'effectuer une dernière revue d'effectifs. Côté sécurité, pour faire face aux nombreux supporters qui viendront sur Bruxelles, les transports en commun sont recommandés, même si certains accès du métro seront fermés. La police prévoit des embarras de circulation dans les environs du stade et rappelle que sacs à dos, nourriture, boissons et objets dangereux sont interdits. Stade non fumeur et seuls les drapeaux des deux équipes seront autorisés. Proximus testera aussi sa technologie 5G lors du match. Des bandes passantes seront réservées pour la retransmission, pour les services de paiement et pour les secours. L'idée étant d'éviter les surcharges du réseau. Incendie maîtrisé et sous contrôle à Anderlecht. Les pompiers étaient mobilisés depuis 7 heures ce matin pour un feu de toiture dans un entrepôt. Le plan d'urgence communal a été déclenché. Il n'y a plus aucun risque à présent. À l'étranger, près de 500 cas d'infection par le virus Ebola sont désormais confirmés en Afrique centrale et l'inquiétude grandit face à l'ampleur que pourrait prendre cette épidémie de fièvre hémorragique. Il n'existe ni vaccin ni traitement approuvé contre la forme rare du virus Ebola à l'origine de l'épidémie actuelle. Hier, l'OMS et le Centre africain de contrôle et de prévention ont lancé un plan de 446 millions d'euros pour combattre l'épidémie au cours des 6 prochains mois. L'Iran a mené des frappes sur le Koweït et le Bahreïn ce samedi, frappe en riposte à des attaques américaines selon Téhéran, et cela en dépit du cessez-le-feu. Depuis la trêve du 8 avril, les hostilités avaient quasiment cessé entre les États-Unis et l'Iran, mais elles ont récemment repris, en particulier autour du détroit d'Ormuz. Le pape Léon XVI a d'ailleurs tenu à saluer l'engagement constant de l'Espagne en faveur de la paix au Moyen-Orient. Le souverain pontife est en effet arrivé aujourd'hui dans la péninsule ibérique pour une visite de 7 jours. Ces derniers mois, et sous l'impulsion du gouvernement socialiste de Pedro Sanchez, l'Espagne a fermement marqué ces derniers mois son opposition au conflit mené en Iran, mais aussi aux opérations israéliennes à Gaza. Encore un mot de sport pour refermer ce flash, la Polonaise Maja Szwalińska a rendez-vous avec l'histoire en finale de Roland-Garros. 118e joueuse mondiale, elle défie la numéro 8, la Russe Mira Andreeva. On se quitte ici, agréable et douce après-midi.
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0: Et on retrouve maintenant Armelle Delmel pour un point sur le trafic. Bonjour Armelle.
10: Bonjour Quentin.
0: Et il y a du monde a priori sur la route, notamment avec ce match des Diables.
10: Oui, effectivement, les Diables affrontent la Tunisie cet après-midi au Stade Roi Baudouin. Le match commence à 15h, donc les supporters sont en route. Un trafic plus dense est évidemment donc à prévoir. 15 minutes supplémentaires sur le ring entre Dilbeek et Le Heysel. Et quelques minutes supplémentaires aussi dans les rues autour du stade. Rien de surprenant. Donc d'ailleurs, Bruxelles Mobilité vous invite à prendre les transports en commun pour rejoindre le stade si vous voulez éviter ce trafic. Dans l'autre sens, sur le ring de Bruxelles, vous perdez 15 minutes également entre Kreinem et Makelen. C'est là à l'approche de l'aéroport de Zaventem et puis d'une zone de travaux. Et puis je vous rappelle aussi cette manifestation sportive à Namur. La police dévie la circulation au niveau du pont de Jambes. Et pour vous rendre à Wépion, il vous faut emprunter le pont de Wépion et puis la rive gauche vers Namur.
0: Merci beaucoup Armel. Vous pouvez prendre les transports en commun ou tout simplement rester à la maison aussi, puisque le match, vous pourrez l'écouter ici sur Vivacité. Dans une petite demi-heure maintenant, ça va être le début de cette émission spéciale. Merci beaucoup Armel.
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1: Et on est parti pour cette nouvelle demi-heure de Tip Top, puisque je le disais, dans une demi-heure maintenant, c'est le début de votre émission spéciale pour le match des Diables Rouges contre la Tunisie, ici sur Vivacité en direct. Mais avant ça, il y a bien évidemment la suite de ce classement des 50 titres qu'on écoute le plus sur Vivacité, et puis de ces titres aussi qui font leur entrée en playlist, comme par exemple Mika et Stilto. Le titre Curstone, on l'a écouté pour la première fois ici dans le Tip Top. Eh bien, on va l'écouter plus souvent et on l'écoutera surtout dans quelques minutes. Et puis, on aura aussi du Grégory Le

0: Ça, c'est un ancien numéro 1 des classements, bien évidemment. Mais pour le moment, c'est la 6e place de notre classement du Tip Top que nous allons retrouver. Elle est pour Harry Styles avec le titre American Girls sur Vivacité.
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Lynn avec le titre Dans ton téléphone sur Vivacité, c'est la 27e place de notre classement du Tip Top jusqu'à 14h30 aujourd'hui. Les 50 titres qu'on écoute le plus, alors on n'a pas le temps évidemment de passer les 50, mais on fait un petit tour d'horizon. Dans un instant, on va avoir un titre qui fait son entrée en playlist, c'est Mika et Stilto avec le titre Curstone.

0: La semaine dernière, on a eu la chance d'en faire la première écoute, ce titre ici dans le Tip Top. Et bien maintenant, on va l'écouter plus souvent sur Vivacité, pour notre plus grand plaisir évidemment, puisqu'il fait son entrée en playlist. Donc ce duo Mika Stilto, Kerstone sur Vivacité, ça arrive dans un instant.
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Olivia Dean sur Vivacité. Olivia Dean avec son titre So Easy qui est deuxième du classement du Tip Top. J'ai l'impression qu'il faut s'appeler Olivia en ce moment. Il y a beaucoup de Olivia, Olivia Stone, Olivia Rodrigo, Olivia Dean. Et ça fonctionne, ça cartonne. Leurs titres sont tous géniaux et on les a dans le Tip Top. On a aussi ce Grégory Lemarchal avec De Temps en Temps qui était numéro 1 le 6 juin 2007 et qu'on réécoute sur Viva. De temps en temps.

Gorillaz avec le titre Orange County à la 14e place du classement. Dans un instant, c'est le match des Diables Rouges contre la Tunisie que vous retrouvez avec David Oudrey ici sur Vivacité. En direct, bien évidemment. Je vous souhaite une excellente suite de week-end avec Vivacité. Je vous propose de terminer sur la 22e place du classement pour Mickey. Ça pique un peu quand même pour nous accompagner dans cette suite d'après-midi ici sur Vivacité. À très bientôt.

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13: 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Bonjour tout le monde, dans un instant, émission spéciale complètement foot Diable Rouge, mais avant cela, et ça concerne aussi le stade Roi Baudouin, on fait un point sur vos conditions de circulation, RTBF Mobile Info, Armel Delmel, on reçoit pas mal de messages de supportrices, de supporters qui ont du mal à arriver au stade. Armel, quelle est la situation?
14: Alors la situation, j'ai pas des bonnes nouvelles pour ces supporters malheureusement, parce que s'ils arrivent sur le ring au niveau de Dilbeek, il va leur falloir 20 minutes de plus que d'habitude pour rejoindre le Ezel, et puis entre la sortie du ring et le parking auquel ils souhaitent se rendre, il faudra compter encore 10 à 15 minutes supplémentaires en fonction du parking auquel ils vont. Et puis s'ils circulent dans l'autre sens sur le ring, là ils sont ralentis entre Kraïnem et McCullen, 15 minutes de perdu également. Là c'est à l'approche de l'aéroport de Zaventem et d'une zone en travaux à McCullen.
0: Une infomobilité à nous communiquer via WhatsApp 0470 99 4000.
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13: Très heureux de vous retrouver, j'espère que vous allez bien. On bouleverse quelque peu évidemment vos habitudes d'écoute ce samedi après-midi pour cette émission spéciale consacrée à ce deuxième match de préparation pour notre équipe nationale Belgique-Tunisie. Donc match amical, début à 15h, on prendra la direction dans un instant du stade. Évidemment, retrouver Manuel Jousse et Bibrouzakis qui vont vous permettre de suivre ce match aujourd'hui en direct et en intégralité sur RTBF Vivacité. On vous accompagnera jusqu'à 18h. Comme d'habitude, vous le savez, les réactions, les analyses, les interviews tout à l'heure après ce match. Mais tout d'abord, je vous présente notre consultant du jour et c'est avec beaucoup, beaucoup de plaisir que je dis bonjour Joachim Mounounga.
15: Bonjour David, content d'être de retour.
13: Salut Joe, comment ça va?
15: Ben ça va super bien, très bien.
13: Comment ça se passe? On a suivi de près, entre autres sur les réseaux sociaux, tout au long de votre aventure, en tant qu'entraîneur adjoint de Marc Brace à la tête de l'équipe de Cameroun. Cette histoire est terminée? On peut en parler, Joe? Comment ça se passe?
15: Cette histoire, elle n'est pas totalement terminée parce que c'est très très complexe.
13: D'accord.
15: Puisqu'on est toujours sous contrat avec la Fédé. Et donc voilà, mais c'était tumultueux, c'était formateur, c'était hyper intéressant, c'était explosif. Mais voilà, je vous garde les anecdotes pour de prochaines émissions.
13: Allez, très bien. Joe, vous êtes sur le marché? On peut poser cette question-là comme ça, permettez-le-moi.
15: Bah oui, je suis sur le marché, je sais pas si on peut le dire comme ça, mais c'est vrai que j'ai l'impression d'être arrivé à un stade où voilà, j'ai encore un message à passer, j'ai acquis pas mal d'expérience ces dernières années, et donc oui, je suis ouvert à toute proposition, et c'est vrai que je suis à la recherche d'un nouveau projet.
13: Allez, Joachim Olunga, notre consultant complètement foot pour les fidèles, ça faisait quelques années évidemment que vous nous avez accompagnés de retour en Belgique, et vous nous faites le plaisir d'être là. Aujourd'hui, c'est pas un hasard parce que l'adversaire de la Belgique, c'est évidemment la Tunisie, 8e finaliste à la dernière CAN. C'est une équipe que vous connaissez assez bien. Un petit mot sur l'adversaire du jour, Joe.
15: Ben, je crois que c'est déjà bien vu de la part de l'organisation belge et de la direction d'avoir choisi la Tunisie, parce que moi, à travers ce match aujourd'hui contre la Tunisie, je vois un match de préparation contre l'Égypte. C'est plus ou moins deux équipes dans le profil un peu similaire, bien que l'Égypte a déjà un peu plus d'acquis, puisqu'ils sont dans une stabilité énorme, avec un coach qui est déjà là depuis très longtemps. La Tunisie ici reconstruit avec l'arrivée de Sabri Lamouchi, hein, qui arrive et qui est en train de mettre sa vision en place. C'est une équipe dans un profil assez défensif, mais qui pourrait sortir par moment et nous mettre en difficulté. Donc je pense qu'ils vont évoluer, si c'est comme à l'habitude avec Sabri Lamouchi, dans un 4-4-2 assez hybride. Et je pense que c'est pas mal pour contrer ce fameux 4-2-3-1 égyptien qui risquerait peut-être de nous mettre en difficulté. Donc je pense que c'est un super match de préparation.
13: Allez, Rudy Garcia n'a rien dit d'autre et on l'entendra dans un instant en interview. Les bonnes habitudes, vous les connaissez. On va prendre la direction du stade dans un instant avec nos envoyés spéciaux, Manu et Bi. Tout au long de cet après-midi, vous qui nous écoutez, vous allez intervenir, donner votre avis, bien sûr, comme d'habitude, SMS 30. 63 50 centimes l'envoi via notre application WhatsApp 0470 07 20 23. On va vous donner confirmer le 11 de base de Rudy Garcia avec Manu et Bi tout de suite. Vous allez sur la page Facebook de l'émission complètement foot-RTBF Sport et puis évidemment vous nous donnez votre prono pour ce match. Un prono, quel va être le résultat de ce match amical Belgique-Tunisie, Joachim Olunga?
15: J'hésite entre 2-1 et 3-2, mais je crois que je vais partir sur le 2-1.
13: 2-1 pour la Belgique. Vous nous avez laissé aussi, comme d'habitude, supportrices, supporters des Diables Rouges, vos messages vocaux. Là, je le rappelle, évidemment, via l'application WhatsApp uniquement, 0470 07 20 23, 0470 07 20 23. On écoute le message de Michael, qui, tiens, je pense, avait choisi le même prono que Joachim. On l'écoute.
16: Simplement un match qui ne sera pas forcément facile pour les Diables Rouges. Une équipe de Tunisie qui est redoutable et qui fait de beaux résultats. Donc en plus de ça, des joueurs qui vont se réserver, qui sont encore un petit peu sur la réserve pour les blessures. Donc je pense que la Belgique est supérieure tactiquement, techniquement. Et je vois bien un petit résultat de 2-1. Et oui, la Tunisie ira placer son petit but dans les goals de Thibaut Courtois. Donc voilà, mais ça présage en tout cas de bonnes choses pour le Mondial, avec pour moi un petit huitième ou un quart de finale. Et si plus, voilà, ce n'est que du bonus.
17: Voilà, je pense que la Belgique fera 1-1 cet après-midi. Ils n'oseront pas mettre le pied, peur de se blesser. D'autre côté de la Tunisie, il risque de foncer un peu plus. C'est pour ça que je pense à un petit 1-1, et que ce serait plus logique, et pourvu qu'il n'y ait pas de blessés.
18: Envoyez-nous vos messages via WhatsApp au 0470 072 023.
13: Émission spéciale complètement foot jusqu'à 18h évidemment, et par effet aux supportrices, aux supporters comme d'habitude. On retrouvera Joachim Mounounga, notre consultant, tout à l'heure à la mi-temps et après ce match, puisqu'évidemment on prend la direction avec quelques minutes de retard, mais bon, il y avait des embouteillages sur la route. Retrouvez Manuel Jousse et Ebi Brouzakis pour la présentation de cette rencontre. Bonjour messieurs.
19: Bonjour.
20: Oui, bonjour, comment allez-vous?
19: Très très bien, et vous-même?
20: Très bien aussi, on souhaite évidemment beaucoup de courage hein, à tous ceux, toutes celles qui sont bloquées dans les embouteillages autour du stade, qui auront droit à un petit avant-match et qui, on l'espère, ne rateront pas grand-chose du match proprement dit quand le coup d'envoi sera donné à cet horaire inhabituel de 15h pour un samedi. Mais on sait que depuis quelques jours, tout est adapté déjà un petit peu à la sauce américaine. Déjà les entraînements et interviews des jours précédents à Tubize où nous étions, Ebi, jeudi et vendredi, puisque aux États-Unis aussi nous serons dans ces créneaux horaires-là pour coller aux heures des JT de début de soirée, et puis ce match ici à 15h là aussi pour déjà être un petit peu en avance, anticiper ce qui va nous attendre dans les prochaines semaines. Alors Ebi, ben oui, c'est le dernier galop d'entraînement, et c'est souvent comme ça avant les grandes compétitions. Les Diables en général jouent un match en déplacement, un match à domicile, un match contre un gros, un match contre un plus petit entre guillemets, pour se rassurer avant le départ. C'est le cas ici avec la Tunisie, qui présente en plus des similarités notamment en défense avec le premier adversaire égyptien. Donc voilà un choix, un double choix qui semble relever d'une certaine logique en fait hein.
21: Oui, exactement. Après le déplacement périlleux en Croatie et bien négocié par les Diables Rouges, et bien la réception de cette équipe tunisienne avec un retour à un schéma tactique que les Diables Rouges connaissent sans doute un petit peu mieux. Il y a 4 précédents entre la Belgique et la Tunisie. En 92, la victoire de la Tunisie 2-1 en amical. En 2002, un nul, un but partout en Coupe du Monde. En 2014, victoire des Diables Rouges, 1-0 en amical. Et puis Manu, en 2018, nous y étions lors de la Coupe du Monde en Russie. La victoire 5-2 de cette équipe des Diables Rouges, avec un doublé, si je ne m'abuse, de Lukaku et un autre doublé d'Eden Hazard. Donc voilà, ouais. A priori, cette équipe tunisienne, elle est footballistiquement un cran en dessous de cette formation des Diables Rouges, mais en l'espace de 90 minutes, sait-on jamais.
20: Voilà, il y a un 5e but de Batshuayi. C'était le match qui s'était disputé à Moscou dans les installations du Spartak, et l'amical auquel vous faites allusion en 2014, c'était le dernier match avant de s'envoler pour le Brésil. Là, il y avait évidemment une énorme effervescence. Les Diables retrouvaient la Coupe du Monde avec 12 ans, après 12 ans d'absence, et ce match-là en plus symboliquement eh bien, était disputé contre la Tunisie de Georges Lekels, oui. À l'époque, qui est là un petit peu plus bas dans les tribunes aujourd'hui. Un match qui s'était disputé d'ailleurs sous des conditions météorologiques dantesques.
21: Vous avec aviez eu votre voiture qui a bossé par les grelons. Hein.
20: Pluie de grelons, effectivement, et on a vu au JT des reportages sur les débosseleurs ces derniers jours après les terribles orages en région liégeoise. Eh bien, on était passé par là, mais voilà, ça avait été de bon augure évidemment pour cette Coupe du Monde brésilienne, même si elle s'était achevée au stade des quarts de finale contre l'Argentine. Alors sans plus attendre, eh bien les compositions d'équipe, vous l'avez dit, et puis on entendra évidemment Rudy Garcia à ce sujet. Il y a un retour à la tactique habituelle, donc l'expérimentation en 3-5-2 de l'autre jour, ce n'était pas dans l'optique de radicalement changer son fusil d'épaule, mais d'avoir une alternative en cours de tournoi ou même en cours de match. Et puis on modifie quelques noms aussi, donc Courtois dans les buts évidemment, la défense, Meunier à droite, Castagne à gauche. Dans l'axe, Mechele titulaire avec N'Goy qui finalement est le seul rescapé de la défense à Rijeka. Cela laisse quand même sous-entendre que oui. Tant que De Bast ne sera pas là, c'est N'Goy qui prendra le poste de titulaire, d'autant qu'il avait été très bon. Tielemans, Onana, De Bruyne au milieu, malgré l'excellente montée de Van Aken à Rijeka. Et puis alors devant, De Ketelaere qui reste en faux neuf, Doku normalement à gauche, et Trossard qui est de retour à droite. Ça fait pas mal de changements. Y a quelques points d'analyse à faire. Je ne sais pas par où vous voulez commencer, mais la défense, en tout cas, la bonne nouvelle pour lui, c'est que Nathan N'Goy semble vraiment partir avec une petite longueur d'avance sur les autres.
21: Mais il a le profil parfait pour jouer contre n'importe qui, Nathan N'Goy, avec sa puissance, sa rapidité. Il est plus rapide que Mekele, il est plus rapide que Conny De Winter, donc avec un garçon à côté qui peut avoir l'expérience d'un
20: De Bast. Il est bon relanceur aussi.
21: Ouais, voilà, très très bon relanceur. À Mekele aussi à côté, ça peut être particulièrement complémentaire. Autre point d'analyse, Manu, c'est le maintien dans l'équipe de Charles De Ketelaere aussi, parce qu'il n'a pas été bon tout simplement contre la Croatie dans un système qui ne l'a pas nécessairement servi. Faut-il y voir la volonté de l'entraîneur de lui garder sa confiance en se disant ok, je t'ai mis dans un contexte un petit peu plus délicat en Croatie, mais je crois en toi. C'est peut-être cela le message qu'il veut lui envoyer aujourd'hui.
20: Ouais, à mon avis, oui, c'est un petit peu cela l'idée. On sait que Romelu Lukaku, de toute façon, n'est pas encore prêt pour débuter un match. Fernandez Pardo, c'était très intéressant sa montée avec quand même quelques pointes fulgurantes dans les 20 minutes qu'il a pu disputer. Mais donc, oui, logique de laisser De Ketelaar là aujourd'hui. Maintenant, effectivement, s'il enchaîne 3-4 matchs du niveau de celui de la Croatie, bon, là, peut-être qu'il faudra tenter autre chose. Mais enfin, on ne va pas le condamner trop vite, d'autant que dans cette position de faux neuf, on était les premiers à trouver qu'en qualification, il s'en était quand même pas trop mal sorti.
21: Oui, exactement. Alors, on ne va pas citer tous les noms des joueurs qui sont sur le banc. Ils sont tous là, sauf bien sûr Zeno De Bast, qui est le seul joueur indisponible. Aujourd'hui, concernant les Diables Rouges, petit coup d'œil sur la compo de la Tunisie. Eh bien, nous retrouvons au but Mouib Chamakh, qui nous vient du club africain. Et puis à droite, Ben Hamida, à l'arrière droit de quelle équipe? Je l'ai ici, de Tunis. L'Espérance Tunis. Et puis Talbi va évoluer dans l'axe aux côtés de Rekik. Et puis à gauche, nous retrouvons Adem Arous, qui vient de Kazim Passa. Dans l'entrejeu, le numéro 17 en sentinelle, Elias Skiri de Francfort, c'est l'une des vedettes de cette équipe. À droite, eh bien, nous retrouverons Khalil Ayari, qui lui nous vient des espoirs du Paris Saint-Germain. À gauche, le 11, Ismaël Garbi. Et puis Achouri, qui lui joue à Copenhague, va évoluer en soutien eh bien, de Mahmoud, et lui-même sera en soutien d'Azem Mastouri, qui lui nous vient d'un club dont je n'arrive pas à relire le nom.
20: Mastouri, il vient de Makhatchkala.
21: Voilà, oui, c'est ça, j'arrive pas à le relire.
20: Ouais, bah oui, c'est Makhatchkala, c'est pas si évident. L'ancien club à l'époque, je crois que c'était Boussoufa qui était passé par là, si je me souviens bien.
21: Oui, tout à fait.
20: Le club du Daghestan. Et donc la Tunisie dans une sorte de 4-4-1-1, alors que nous retrouvons notre 4-3-3 habituel. La Tunisie qui va, comme la Croatie, disputer la Coupe du Monde là aussi. Et pour son programme, eh bien, il y aura un match d'abord contre la Suède le dimanche 14, puis le Japon le samedi 20, et puis les Pays-Bas le jeudi 25. Donc programme assez corsé, avec deux matchs au Mexique, à Monterrey, et puis un troisième à Kansas City. Pour nous expliquer justement tous les choix concernant les Diables Rouges dont on vient de parler, eh bien, on va écouter l'interview du sélectionneur.
21: On l'a pas encore,
20: Rudy Garcia.
21: Pas tout de suite, parce qu'en fait, Déborah vient nous envoyer un petit message. On l'a désormais, voilà, c'est bon.
20: Ah, okay. Vous voyez bien, hein. Allez, oui, mais... on y va, Rudy Garcia.
2: Coach, complétez ma phrase, je serai pleinement satisfait à l'issue du match si...
19: Bah, si on joue le football de la Belgique, si on joue notre football avec nos principes de jeu, football plutôt de possession et surtout un football tourné vers l'avant où on sera capable de beaucoup centrer, avoir beaucoup de corners, beaucoup tirer au but, beaucoup cadrer nos tirs surtout. Je pense que c'est ça, contre une équipe qui défend bien, qui a beaucoup d'énergie, qui laisse pas beaucoup d'espace, contre qui il est difficile de se procurer des occasions. La preuve, ils ont joué 3 matchs, ils ont pris très peu de buts. Voilà, c'est ce que j'attends de mon équipe, qu'elle soit vigilante, parce que cette équipe de la Tunisie, elle vit sur les erreurs de l'adversaire. Elle va attendre qu'on fasse des fautes parce qu'on va être impatient ou qu'on force un petit peu au niveau des passes et au niveau technique. Donc on doit être très très attentif pour pas leur laisser contre-attaquer, avoir des transitions rapides. Après, je serais content si on gagne, c'est sûr, mais je préférerais qu'on joue bien parce que ça nous porterait à plus de chances de gagner.
2: Ouais. Un petit mot de votre compo aussi, il y a 4 changements par rapport à la Croatie, et notamment les arrières latéraux. Hein, les Cadors sont de retour.
19: Non, c'est surtout que comme on a joué à 3 derrière en Croatie, ça permettait d'avoir sur les côtés des joueurs très offensifs. Donc on avait un attaquant qui était Alexis Almakers, qui est un joueur polyvalent, et un Maxime de Kuyper, qui est certes un latéral gauche, mais qui est vraiment un joueur offensif de grande qualité. Quand on revient à 4, il y a plus d'équilibre. Il y a un Thomas Meunier qui est très offensif lui aussi, et c'est ce qu'on lui demandera aujourd'hui. C'est pour ça qu'il est placé derrière Leandro Trossard, qui devrait beaucoup venir à l'intérieur du jeu pour combiner avec Charles, combiner avec Kevin, parce qu'ils aiment ça, tous les trois se trouver. Et de l'autre côté, derrière Jérémy Doku, je pense qu'il n'y a pas spécialement besoin d'avoir un deuxième joueur très très offensif. Il faut plutôt lui donner du soutien. Voilà pourquoi ces deux-là sont là, et on voulait repasser à 4, parce que pour l'instant, on a beaucoup travaillé comme ça depuis 18 mois. C'est un peu notre ADN. Maintenant, on sait aussi qu'on peut passer à 3 en début de match ou en cours de match. On verra si ça nous est utile aujourd'hui.
20: Voilà, donc Rudy Garcia. Et voilà, ce qui me frappe toujours, c'était déjà le cas en Croatie, c'est à quel point non seulement il justifie ses choix,
15: il explique
20: les rôles qui seront attribués à chaque joueur. Quand vous entendez voilà, Meunier derrière Trossard, il devra être très offensif parce que Trossard rentrera dans l'intérieur. Quand on posait ce genre de questions d'avant-match à Tedesco, par ailleurs très sympathique, sa réponse était toujours you will see.
21: Oui, c'est vrai.
20: Donc là on a quand même deux philosophies assez distinctes.
21: Mais avant Tedesco on avait Martinez, c'était pas mal aussi, et avant
20: oui,
21: bien avant
20: un voilà. truc qui tournait autour du pot pour contenter tout le monde mais qui ne voulait rien dire.
21: Mais on a quand même eu René Van der Rijken aussi, donc dans l'absolu voilà, on s'en sortait pas si mal que cela. Alors vous parliez de Trossard, ça tombe bien Manu, parce qu'en fait on l'a croisé hier en conférence de presse, Leandro Trossard, dont le statut, pensait-on, a peut-être changé avec la victoire en championnat d'Angleterre et puis aussi une finale de la Ligue des Champions perdue contre le Paris Saint-Germain. Il vient ici en équipe nationale avec une expérience accrue. Est-ce que ça a changé le joueur? Est-ce que ça a changé l'homme? Je vous propose de l'entendre, Leandro Trossard.
3: Non, pas vraiment. Ce statut, je l'ai déjà obtenu il y a longtemps. C'est évidemment agréable quand des joueurs gagnent des titres et qu'ils apportent cette expérience ici. Du coup, je reste le même joueur et je sais ce que je peux apporter au groupe, comme tous ces joueurs qui gagnent des titres. Et puis, je suis un peu plus âgé aussi désormais, donc j'ai plus d'expérience que beaucoup de jeunes joueurs et j'essaye donc d'apporter cela naturellement.
21: Voilà, il est bien traduit, je trouve, avec une bonne voix bien, bien grave.
20: Oui, par contre, la voix de Trossard, c'est assez métallique. Hein.
21: Ouais,
20: je ne sais pas s'il est malade.
21: On fait ce qu'on peut la prise de son.
20: En conférence de presse, effectivement. Mais c'est vrai que son statut, je ne pense pas qu'il ait nécessairement évolué parce que Rudy Garcia le tient en très haute estime depuis le début. Hein. C'est vraiment un joueur qu'il adore, à la fois pour sa créativité et aussi ce qu'il peut apporter dans le repli défensif. Mais c'est certain que là, il a livré une saison assez incroyable, assortie donc d'un titre en Premier League avec Arsenal et puis finalement de cette finale perdue. Mais comment, de quelle façon, au tir au but face au PSG? Alors là il y a toujours ce petit souci du fait que Edoku et lui préfère jouer à gauche, donc il faut quand même toujours mettre un des deux de l'autre côté, mais en général voilà, ils ont quand même suffisamment de talent pour que cela se passe bien. Alors qu'on salue l'arrivée en tribune tout près de nous de deux des adjoints de Rudy Garcia, hein, Stéphane Jobard et Christophe Proudhon, les analystes vidéo qui prennent toujours un petit peu de hauteur, alors que le quatrième larron Claude Fichot est lui toujours à côté de Rudy Garcia. On vous propose une autre interview de Diable Rouge, traduite également, c'est celle de Hans Van Aak,
21: moi, bien traduit.
20: On se demandait, attendez voir, hein, parce que ce sera de l'inédit en plus, hein, donc vous allez voir, on se demandait s'il allait peut-être pouvoir être titulaire tant il était bien rentré à Rijeka, et là aussi hein, Rudy Garcia dit c'est incroyable finalement ce joueur, je crois qu'il a 34 ans maintenant, qui n'est jamais joué une minute en Coupe du Monde, là je n'en reviens pas, il ouvre des grands yeux face à sa prestation. Et donc la question qu'on a posée à Hans Van Aak, mais posé directement, vous voyez, pas dans une conférence de presse où on se contente de reprendre un extrait comme ça et puis on fait genre. Et donc on lui a demandé finalement ce qu'il pensait de sa position, de sa prestation en Croatie, de son rôle dans l'équipe et tutti quanti. Hans Van Aak, premier extrait.
4: Je suis très content de ma prestation. Je pense que quand on reçoit sa chance, peu importe le nombre de minutes, on doit la saisir et montrer au coach qu'on est prêt pour rendre ses choix les plus difficiles possibles. Je pense que c'est ce que j'ai fait et les autres qui sont entrés aussi. Tout le monde a faim, tout le monde veut montrer qu'il est prêt pour disputer la Coupe du Monde. Bien sûr, il n'y a que 11 joueurs qui débutent, mais ceux qui rentrent peuvent aussi faire la différence dans ce tournoi. Je pense que tout le monde approche de sa meilleure forme, voire est dans sa meilleure forme. C'est important pour le groupe, dans l'optique d'aller le plus loin possible dans cette Coupe du Monde.
20: Voilà donc Hans Van Aak, à qui on a évidemment demandé ce que le but inscrit dans le temps additionnel en Croatie de Romelu Lukaku pouvait apporter à l'ensemble de l'équipe, ne serait-ce qu'en termes de morale, hein, de constater que Lukaku est revenu peut-être plus tôt que prévu. Ça galvanise un petit peu les troupes. On l'écoute donc, Hans Van Aak sur Lukaku.
4: Tout le monde connaît les qualités de Romelu et sait à quel point il peut être important pour l'équipe. Pour nous, c'est indispensable qu'il soit prêt le plus vite possible et en mesure de disputer 90 minutes. Durant toute sa carrière, il a prouvé son importance. Quand vous regardez les chiffres, il en est environ à 120 matchs internationaux. C'est phénoménal et c'est évidemment quelqu'un qui peut nous faire le plus grand bien en tournoi.
20: Voilà, donc Hans Van Aken, remarquablement traduit par mes soins. Et ce n'est pas terminé. Ebi, vous avez encore du diable sous la semelle.
21: Oui, qui vient d'être fait il y a quelques minutes par Vincent Langentris, que l'on salue en bord terrain, puisqu'il y a évidemment une production télé autour de ce match avec Benjamin et Vincent, bien sûr.
20: Avec votre scoopy. Hein.
21: Oui, avec mon matériel, évidemment. Alors, l'interview glanée auprès de Charles de Ketelaar, que l'on va découvrir maintenant, alors que l'accolade, elle est belle entre Vincent Langentris et Nicolas Raskin, précisément en bord terrain. Oui. Charles de Ketelaar, c'est parti.

0: Oui, on sait que c'est une équipe avec des bons joueurs, mais on doit faire une belle match avant les supporters pour prendre l'ambiance et pour prendre la confiance aux États-Unis.
1: Dernière chose, vous serez aligné aujourd'hui au poste de numéro 9.
0: Oui.
1: C'est votre position maintenant depuis que Lukaku n'est plus là. Est-ce que vous vous sentez de plus en plus à l'aise là, dans ce rôle?
0: Oui, je me sens bien. Surtout les matchs en qualification, on a bien fait. On est dans un bon rythme. On gagne des matchs aussi contre Croatie. Alors je me sens bien.
2: Voilà, Charles de Ketelaar qui a bien développé son français
3: à depuis sa période à Bruges,
2: visiblement. Et ce mec qu'on a déjà eu l'occasion de faire l'une ou l'autre fois. Effectivement, mais ça fait déjà une bonne revue des troupes. On va peut-être vous rappeler quand même les compositions d'équipe, puisqu'on se rapproche là tout doucement du coup d'envoi et également du flash de 15h. Des Diables Rouges avec Courtois au but. Une ligne de 4 derrière, Meunier, N'Goy, Mechele, Castagne. Un triangle d'entrejeu avec Tielemans, Onana et De Bruyne. Et une ligne d'attaque, Doku à gauche, Trossard à droite, De Ketelaar devant. Tous les autres sont sur le banc, puisqu'à l'exception de Zeno de Bast, tous sont disponibles. Et puis ça va vous faire plaisir, Ebi, l'arbitre qui monte à l'instant sur le terrain est grec, un compatriote, Tassos Sidiropoulos, assisté de messieurs Kostaras Dimitriadis Papadopoulos. Evangelou est au VAR et Tsilos, une sorte de Tsolis dyslexique, qui est l'assistant du VAR.
3: Exactement, la Tunisie a terminé première de son groupe qualificatif pour accéder à cette Coupe du Monde en battant la Namibie, le Libéria, la Guinée équatoriale, le Malawi. Et puis ce pays que je ne connaissais pas, Sao Tomé et Principe. Vous connaissiez, Manu?
2: Oui.
3: Ok, très bien. Alors on se dit à tout de suite, mon cher David, et on salue aussi Joachim, dont on est très heureux de souligner le retour. Joachim, grâce à qui je ne suis plus qu'à une poignée de main de Samuel Eto'o.
4: Les hymnes nationaux. Salut. Je pense qu'on a le temps
3: que l'on salue.
4: Il nous reste 2 minutes avant les infos. Joachim est mort de rire, mais on laisse place aux hymnes nationaux.
3: Un demi-hymne national, alors pour commencer, celui de la Tunisie.
2: La Tunisie, c'est parti.

0: Dans un instant, donc, ce match Belgique-Tunisie. D'abord, un point sur l'actu.
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3: Bon après-midi à l'écoute de Vivacité, les 15h, un point sur l'actu avec Esmeralda Labi.
4: Bel après-midi, merci d'être là. Le 6 juin 44, c'était le débarquement de Normandie. Des commémorations étaient évidemment organisées aujourd'hui en France, à Colville-sur-Mer, en présence du secrétaire d'État américain à la Défense, Pete Hegseth. Et l'homme a de nouveau appelé les pays européens à en faire plus pour leur défense. Il a carrément déclaré que la paix n'est garantie que par la force. Le président américain, de son côté, a affirmé qu'après 3 mois de guerre au Moyen-Orient, il restait à l'Iran 21 à 22% de ses missiles. Début mai, Donald Trump affirmait qu'il restait à Téhéran 18 à 19% de son stock de missiles. Chez nous, effervescence à son comble pour les fans des Diables Rouges. Le match Belgique-Tunisie vient de commencer. Rencontre amicale juste avant le départ pour la Coupe du Monde aux États-Unis. Rudy Garcia a titularisé Brandon Mekele, Thomas Meunier, Timothy Castagne et Leandro Trossard pour ce dernier match de préparation à suivre évidemment sur toutes les plateformes de la RTBF. Et puis autre match décisif mais en tennis et peut-être entré dans l'histoire pour la Polonaise Maja Chwalinska en finale de Roland-Garros. La 118e joueuse mondiale défie en ce moment la numéro 8 mondiale, la Russe Mira Andreeva. Christine Anquet, vous êtes sur place face à deux joueuses, on suppose, très déterminées.
5: Oui, très déterminée, évidemment, vous avez raison. La finale, elle va commencer dans quelques minutes. Mais d'abord, une petite chorégraphie sur le central en guise de cérémonie d'ouverture de la finale avec Benjamin Millepied à la création. Puis l'entrée des joueuses, l'échauffement et enfin le match. Une affiche inattendue, évidemment. Mira Andreeva, ce n'est pas surprenant de la retrouver là, mais la Polonaise Maja Chwalinska, 114e mondiale, personne ne l'aurait prédit. Elle pourrait devenir la deuxième joueuse de l'histoire après Emma Raducanu à l'US Open à gagner un grand chelem en venant des qualifications. Alors comme souvent, le tout sera de bien gérer l'événement. Une grande première pour toutes les deux. Celle qui sera trop tendue risque d'être dépassée par les événements, risque de ne plus jouer aussi bien que ces derniers jours. Ça se jouera sans doute là-dessus. Au petit jeu des pronostics, la Russe Andreeva est favorite, mais on l'a vu dans ce tournoi un petit peu fou. Cela ne veut absolument rien dire.
4: Merci Christine et puis merci à vous de nous écouter.
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3: Nous faisons un rapide point RTBF Mobile Info, entre autres autour du stade du Ezel avec Armel Delmel.
6: Oui, ça commence à aller un petit peu mieux pour les supporters qui sont encore dans les files pour rejoindre le Ezel. Entre Grand Bigard et le Ezel, il vous faut encore 10 minutes de patience, puis 5 à 10 minutes supplémentaires pour rejoindre le parking. Et puis si vous venez de Strombeek, là vous ne perdez plus que 5 minutes sur le ring de Bruxelles. Et puis pour les auditeurs qui nous écouteraient ailleurs en voiture, eh bien on nous signale des objets en encombrant sur le 19 au titre Nivelles, en direction de Nivelles. Juste après la sortie du ring, il y aurait des sacs de couchage qui se trouvent sur les bandes de gauche et du milieu, provoquant quelques petits ralentissements.
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8: Ouais, ça commence très fort. À 1 minute 30, c'est déjà un deuxième corner pour les Diables Rouges qui est tiré de la gauche avec une balle qui traverse toute la défense. On va aller récupérer de l'autre côté avec De Ketelaere, Trossard, Ngoy maintenant. Et Trossard, c'est lui qui a contraint une première fois le gardien Chamakh à la détente suite à un premier corner qui lui avait été obtenu suite à une tentative de Thomas Meunier. Donc dès qu'on a mis la balle en jeu, et c'était la Belgique donc qui l'a mise en jeu, on est allé chercher Doku. Et tout de suite, le danger est venu. On a compris les intentions avec un pressing assez appuyé.
9: Exactement. Et cette grosse occasion pour Leandro Trossard sous la forme d'une frappe partie de l'extérieur du grand rectangle, mais de l'intérieur de son pied gauche. Et une grosse intervention de Mouhib Chamakh, le même patronyme que Marwan Chamakh, l'ancienne vedette d'Arsenal à l'époque. Et c'est ce même Chamakh qui est en possession du ballon et qui peut tout doucement se dégager.
8: Ouais, le gardien du club africain, on essaye déjà de calmer. Ouais, celui qui est actif en Tunisie, on essaye de calmer un petit peu le jeu déjà côté tunisien avec six joueurs du championnat tunisien repris dans l'effectif de Sabri Lamouchi. Long ballon vers la tête de Thomas Meunier, alors que du côté belge, évidemment, il y en a moins que cela. Hein. Et il y a les joueurs du club de Bruges, les trois Brugeois, Seyss, Mekele et Van Aken. Et c'est terminé. Très très forte coloration, évidemment, de joueurs évoluant à l'étranger. Donc c'est parti fort sur de bonnes bases. Maintenant, les Diables s'organisent et reculent. On voit très bien le système tactique avec cette ligne de 4 parfaitement dessinée. Et Doku, là, qui va intercepter une balle très vif là sur la gauche, elle est finalement perdue.
9: 0-0 toujours dans cette rencontre. Le long dégagement maintenant, on va tenter de Mastouri là-bas dans la profondeur, mais il y a l'intervention de Thibaut Courtois. La particularité veut qu'il y ait 3 joueurs du club de Bruges mais aussi 3 joueurs de Lille. Ça n'a absolument rien à voir, mais c'était un peu la particularité de cette composition, de cette sélection pardon, de Rudy Garcia, le coach de cette équipe belge. Et Manu, on a aussi l'impression quand on regarde tactiquement que Kevin De Bruyne évolue quasiment en faux neuf avec De Ketelaere un peu excentré sur sa droite pour l'instant.
8: Voilà, mais ça, on presse très haut d'une façon générale pour l'instant. Donc on retrouve là des joueurs, parce que regardez Castagne aussi, on a l'impression qu'il est quasiment ailier, mais c'est certain, De Bruyne peut évoluer en plus à plusieurs positions. On se demandait s'il n'y aurait pas eu moyen même d'intercaler et d'intégrer Van Aken dans le dispositif en faisant reculer un petit peu De Bruyne, mais ça n'a pas été l'option privilégiée, alors qu'on va au duel, on va au contact là du côté tunisien avec une faute commise par Ismaël Garbi à l'instant là, le joueur de Augsburg sur Thomas Meunier. Et donc ce sera un nouveau coup franc pour les Diables Rouges après bientôt 5 minutes de jeu, 0-0, mais un bon pressing collectif pour l'instant.
9: Et avec ce coup franc à droite, Kevin De Bruyne qui colle quasiment la ligne, il y a le petit Garbi qui est devant lui et la défense tunisienne est très très haute, hein. Il n'y a aucun joueur, Manu, c'est assez particulier, on est à 30 mètres du but, il n'y a personne dans le rectangle
8: non.
9: du but de Chamakh, le ballon au deuxième poteau, on a voulu trouver la batte Thomas Meunier, c'est un défenseur tunisien qui finit par mettre cette batte balle en corner.
8: C'est étonnant parce qu'ils ont tous reculé ensemble dans vraiment un ensemble touchant là, et du coup l'intervention de la tête plutôt que se faire vers l'avant, elle se fait en arrière et on concède un corner. La côté tunisien, c'est très rapidement joué entre De Bruyne et Trossard. De Bruyne tente le centre contré, ce sera un nouveau corner. Je pense qu'une équipe qui en concède 4 en 5 minutes, c'est quasiment un record du genre, enfin dans les 5 premières minutes du match surtout. Et c'est De Bruyne qui va à nouveau s'en charger là-bas du côté droit.
9: Et avec Trossard à ses côtés qui portera le numéro 10 lors de cette Coupe du Monde. Trossard encore, Trossard pour De Bruyne, Doku. Et là c'est bien défendu là par les Tunisiens. C'était Mahmoud en l'occurrence qui a permis à cette défense tunisienne de sortir de position. Attention à De Bruyne et Doku. Alors, Manu, on n'est pas dans un match amical quand on voit le pressing exercé par les Diables Rouges.
8: Oui, là ils essayent vraiment de jouer à très très haute intensité. Ça avait commencé assez fort aussi d'ailleurs à Rijeka avant de s'estomper un petit peu dans le rythme, mais c'est bien parce que ici, oui, ce n'est pas un match amical traditionnel, c'est le dernier match avant le grand départ qui, rappelons-le, est fixé lundi à 13h40. On vous fixera d'ailleurs rendez-vous dans toute une série de points et d'émissions spéciaux et spéciales. Donc ce match-ci, entre guillemets, on est déjà en configuration Coupe du Monde et on est heureux de voir les Diables prendre ainsi leur tâche à cœur.
9: Exactement, ce ballon maintenant qui est côté droit, il y a là-haut l'intervention de Tielemans, elle est fautive me semble-t-il, et il est allé fort, Manu, je trouve, Youri Tielemans. N'aurait-il pas dû prendre la carte jaune sur cette intervention commise là sur Khalil Ayari, le joueur du Paris Saint-Germain dans la catégorie espoir? C'est une faute dont on va revoir dans quelques secondes le ralenti. Je trouve qu'il y est allé quand même un peu fort, là, Youri Tielemans. On va pouvoir se faire une idée un petit peu plus net. Ouais, il est peut-être aussi sur le ballon. Finalement, c'était pas une si mauvaise décision de l'arbitre de ne pas sortir la carte jaune.
8: Allez, le coup franc pour la Tunisie avec Garbi. On est encore assez loin là, juste à la sortie du rond central, un petit peu sur la droite de celui-ci. Garbi qui va essayer de trouver le flanc gauche là-bas avec Achouri. Le centre au deuxième poteau. Attention à cette reprise en pivot de Omar Rekik qui était monté là, et ça pouvait être dangereux, mais il a canonné au-dessus du but de Courtois, le défenseur de Maribor en Slovénie, sur cette balle bien remisée de la tête au deuxième poteau. Et il était un petit peu seul, Rekik, mais il a repris loin au-dessus.
9: Et c'est Nathan Ngoy qui sort le ballon de sa défense. Il est revenu de très très loin, je trouve, Nathan Ngoy. Souvenez-vous, quand il était au Standard, il n'avait absolument pas le même statut, un passage par Lille, et le voici titulaire dans cette équipe.
8: Il était beaucoup blessé aussi au Standard.
9: Oui, c'est vrai aussi. C'est vrai aussi, puis le contexte n'était pas tout à fait le même non plus. C'était plus compliqué à cette époque-là au Standard de s'épanouir totalement. Youri Tielemans qui peut aller chercher Brandon Mekele sur sa gauche, et Mekele qui va joindre Jérémy Doku, dont on connaît le sens de l'accélération. On va systématiquement le chercher, le trouver, le centre en retrait de Doku. Nous sommes dans le rectangle, le ballon en retrait pour De Bruyne.
8: Il va marquer.
9: À côté. Quelle occasion pour Kevin De Bruyne, et c'est Manu, je pense, un défenseur ou le gardien qui est intervenu. Eh bien non, coup de pied de but, grand raté pour Kevin De Bruyne.
8: Je pensais aussi, et c'est étonnant parce que ce genre de phase, en général, De Bruyne ne les loupe pas. J'avais l'impression dans un premier temps que le ballon était dévié, mais non, De Bruyne n'a juste pas réussi en fait à cadrer son envoi, un petit peu de précipitation, et c'est passé à côté. Mais ça montre en tout cas bien nos intentions offensives avec déjà ce deuxième tir au but après celui de Trossard. Mais ici, il y avait moyen effectivement de mieux faire dans le chef de De Bruyne. Mais on repart de l'avant avec Trossard. De Bruyne qui dévie en un temps, c'est pas mal pour De Ketelaar qui est décalé sur le côté gauche du grand rectangle. La balle la rate terre pour Doku qui est plein axe mais qui est surtout contré.
9: Et Jérémy Doku encore à 25 mètres du but adverse. Les Diables ne desserrent pas l'étreinte pour l'instant. Cette équipe de Tunisie est asphyxiée. Le centre de De Ketelaar, il est contré, ce centre de Ketelaar. Et là, il y a l'intervention de Mastouri et cette équipe de Tunisie qui ne parvient pas à franchir, Manu, les limites de son grand rectangle.
8: Un rouleau compresseur là pour l'instant, la Belgique, avec cette balle assez aérienne qui est tout heureux de capter finalement Mohib Chamakh qui vient s'emparer de ce ballon et le faire rebondir et calmer le jeu, parce que là les Tunisiens sont un petit peu asphyxiés. Ils ont réagi avec l'essai de Omar Rekik là il y a quelques instants, mais pour le reste, dans leurs 16 mètres, c'est assez compliqué avec de nombreuses possibilités déjà pour les Diables, essentiellement Trossard et De Bruyne. On laisse un petit peu là l'initiative du jeu à la Tunisie qui combine autour du rond central avec justement Rekik pour Mohamed Amin Ben Hamida, le back gauche de cette formation. Retour chez Rekik qui va jouer avec l'autre arrière central, Talbi.
9: Et Talbi qui est au ballon, et là depuis quelques secondes, eh bien, la Belgique tolère un petit peu la progression de l'équipe tunisienne, progression latérale hein, même si ce que je viens de dire est un peu antinomique à mon avis. La récupération d'Onana, la balle sort des limites du terrain et c'est Sabri Lamouchi qui s'en empare. L'occasion, Manu, de zoomer un peu sur Sabri Lamouchi, dont la carrière de joueur a été exceptionnelle, avec des passages à Auxerre bien sûr, du temps de Giroud à Marseille dans le désordre, à l'Inter Milan aussi. Sabri Lamouchi qui a essentiellement œuvré dans le championnat de France et qui est, paraît-il, je ne l'ai jamais pratiqué en interview, mais une personnalité extrêmement attachante, c'est ce que nous disait Rudy Garcia hier notamment.
8: Voilà, avec les Belges au ballon ici, Mekele, 10 minutes écoulées, 0-0. Mekele pour Onana, De Ketelaar qui a déjà, j'ai l'impression, quasiment touché plus de balles qu'en Croatie, là, avec Trossard qui change d'aile pour essayer de joindre Doku. Ça rebondit sur un pied tunisien. Voilà, il y a une faute là assez vilaine et qui va offrir un beau coup franc au Diable Rouge. Ouais, alors que c'est qui essaie de passer, c'était Castagne, je crois. Ouais, Castagne, avec faute, le pied en avant là de Hadj Mahmoud, le joueur de Lugano, qui aurait peut-être pu lui prendre jaune sur cette intervention là. Coup franc pour De Bruyne.
9: Kevin De Bruyne à 25 mètres du but adverse, légèrement excentré sur la gauche dans le sens de l'attaque des Diables Rouges. Endroit idéal pour un droitier, je pense qu'il va quand même tenter sa chance directement. Et Kevin De Bruyne, alors il y a deux murailles, une blanche, celle de la Tunisie, puisqu'on n'a pas encore rappelé les couleurs des Diables Rouges qui jouent, Manu, dans leur maillot à domicile, le rouge en haut et le noir en bas.
8: Oui, effectivement, short noir, maillot rouge avec les épaules jaunes, et la Tunisie tout en blanc. Le coup franc de De Bruyne s'est relâché par le gardien, c'est finalement dégagé. C'était un très très bon ballon là de Kevin De Bruyne qui partait bien, qui était cadré relativement puissant, mais l'intervention de Chamakh pour repousser le danger, cette fois-ci il a cadré De Bruyne. Deuxième envoi cadré des Diables, quatrième au total dans ce match. Un très bon premier quart d'heure, même si on n'a pas encore marqué. Et là Trossard joue en retrait vers Mekele et De Bruyne justement vient récupérer très bas.
9: Voilà, De Bruyne qui vient de décaler Doku à gauche, Doku dans le rectangle, maintenant un passement de jambe à deuxième, Doku, l'envoi est contré de Jérémy Doku. On a retrouvé non pas la diagonale du Jousse mais la diagonale entre De Bruyne et Jérémy Doku avec ce ballon dans la verticalité et cette intervention défensive pour empêcher Doku d'aller jusqu'au bout de son rêve.
8: Oui, effectivement, alors qu'il y a un joueur tunisien là qui est au sol, donc petite pause ici et visiblement le speaker en profite pour passer toute une série d'informations. Voilà, on relève le joueur en question et les Tunisiens vont pouvoir se dégager. Quel début de match compliqué hein, pour l'ancienne sélection de Georges Lekens qui explique tout cela d'un petit peu plus bas, lui qui est revenu récemment à la fédération, notamment pour tourner le clip promotionnel pour la Coupe du Monde à venir, en jouant son propre rôle. C'était assez réussi d'ailleurs. On est redescendu très bas là, il faut bien défendre avec la remise en retrait de la tête de Castagne vers Courtois. C'était parfaitement exécuté.
9: Il ne disparaît jamais totalement des radars, hein, Georges Lekens.
8: Non, il n'aime pas trop ça.
9: Il aime bien que l'on parle de lui quand même. Georges Lekens, c'est un des entraîneurs les plus attachants quand même que l'on ait côtoyé et qui maintenant rigole de cette histoire des 90% systématiquement. Ouais. Il le fait lui-même, il rigole avec ça, c'est assez drôle. La balle qui passe maintenant par les pieds de Brandon Mekele, il raconte aussi que la dernière fois qu'il a vu Eden Hazard, il lui a proposé, Eden Hazard, pourrait-il d'aller manger un burger ensemble, et Eden il lui aurait dit oui mais je vais le payer celui-ci, un truc comme ça. C'est assez drôle. 14 minutes de jeu, 0-0, et la balle qui passe maintenant par les pieds de Brandon Mekele, une équipe des Diables Rouges qui est très clairement, Manu, en configuration Coupe du Monde. Ça se voit au rythme qu'elle met dans ses échanges et dans ses interventions.
8: Oui, avec Onana dans le rond central pour Trossard qui intercepte, se retourne et ouvre pour Meunier à droite. C'est pas mal, Tielemans vient l'aider, rend la balle à Meunier qui joue en retrait pour Onana. Ballon à ras de terre pour Trossard. C'est intéressant là pour Mekele qui ouvre directement dans les pieds de Castagne avec Doku maintenant. Très axial dans ce match aussi, Jérémy Doku. Est-ce que De Bruyne peut passer? Non, là-bas, il va finalement lui-même commettre la faute sur Khalil Ayari, le joueur des espoirs du PSG. Et donc, ce sera un coup franc pour les Aigles de Carthage.
9: 14 minutes de jeu, le score 0-0 dans cette rencontre. Et un dégagement à venir donc pour le gardien de cette équipe tunisienne, Mourib Chamakh, qui va prendre tout son temps parce qu'il sait que ses joueurs ont besoin de souffler. Les Diables Rouges sont bien dans cette rencontre, à l'image d'un Leandro Trossard qui est quand même souvent au ballon. Charles de Ketelaere, on le trouve davantage qu'en Croatie, vous l'avez dit, Manu, tout à l'heure. Et pour l'instant, la défense n'est pas trop soumise à rude épreuve. Le dégagement de la tête, la balle arrive chez Kevin De Bruyne, lui aussi souvent en contact du ballon. Et c'est Timothy Castagne qui vient s'appuyer sur Thibaut Courtois.
8: Oui, la seule petite fausse note pour l'instant, c'est la liberté là, qui avait été laissée à Omar Rekik sur sa reprise dans le rectangle qui était passé au-dessus du but de Courtois qui célèbre ce soir, cet après-midi même, sa 109e cape avec les Diables. Meunier en retrait pour Onana. Tielemans, Onana, le pied sur le ballon pour repartir du gauche dans l'autre sens avec Mekele qui s'autorise une petite montée en ligne pour aller s'appuyer là-bas du côté gauche, finalement sur Castagne maintenant avec Tielemans. On rebalance côté droit chez Trossard, un crochet, il fait mine de centrer, petite balle du gauche, elle est un petit peu trop forte pour Meunier, du coup Onana doit tacler, il le fait bien et Trossard récupère
9: avec Tielemans. Trossard dans le rectangle à droite, Trossard, le petit ballon sauté de Leandro Trossard passe au-dessus du but, défendu par Chamakh des Diables qui combine bien depuis le début de cette rencontre. 16 minutes de jeu, 0-0 toujours, et le dégagement à venir pour Chamakh avec à ses côtés Omar Rekik de Maribor. Et regardez, le pressing est très très haut avec De Ketelaere et Kevin De Bruyne prêts à saisir, à sauter sur la balle dès que les Tunisiens s'en emparent.
8: Ouais, effectivement, là, avec le long dégagement de Chamakh, Ça va retomber sur la tête de Mechele. Doku est devancé là, évidemment, dans le duel par Hazem Mastouri. On revient chez le gardien Chamakh. Le petit ballon vers Rekik, qui doit se méfier de De Bruyne à côté de lui. Et finalement, c'est Ben Hamida qui joue là en retrait vers son gardien Chamakh, vers le côté droit. Tunisie va pouvoir enchaîner 2-3 passes et produire un mouvement là, parce qu'elle est assez étouffée jusqu'ici avec Adem Arous. Et on laisse faire là pour l'instant. On voit Doku, de Ketelaar et De Bruyne qui récupèrent un petit peu des efforts consentis.
9: Avec le ballon en retrait pour Talbi. Mais Talbi qui vient joindre Rekik sur sa gauche. On pouvait se douter, Manu, du fait que les Diables Rouges n'allaient sans doute pas jouer 45 minutes sur le même rythme. Ils ont essayé quand même de directement faire la différence dans le premier quart d'heure. On a bien compris que c'était l'intention de Rudy Garcia, marqué très tôt, très rapidement dans cette rencontre. Attention à ce débordement pour Achoury, et c'est Thomas Meunier qui vient intervenir là et qui concède la rentrée en touche largement dans le camp des Diables Rouges. Rentrée en touche qui va être effectuée là-bas par, je vous dis ça tout de suite,
8: Ben
9: bien par Ben Hamida.
8: Oui, effectivement, là-bas près du drapeau de corner, joueur de l'Espérance Tunis, l'un des 6 de la liste de la Mouchi, donc a évolué au pays. Et il va sans doute la jouer longue. Voilà, effectivement, visant le premier poteau. On est bien intervenu de la tête dans le chef d'Engoy. Et on repart maintenant avec Trossard. Ça va être compliqué pour De Ketelaar d'arriver premier au ballon parce qu'il avait un adversaire avant lui qui n'était autre que Hadj Mahmoud. Le dégagement du gardien Chamakh maintenant qui surmonte tout le monde, à la fois Meunier et le partenaire tunisien Achoury en l'occurrence. Rentrée de touche donc pour les Diables Rouges du côté droit.
9: Et il y a quelque chose dans le non-verbal de Ketelaar qui ne va pas, Manu. Je trouve aujourd'hui, je l'avais déjà observé lors du déplacement en Russie, là il reçoit un ballon qu'il ne parvient pas à négocier. De Bruyne lui demande de presser très très haut, il n'y va pas, puis ensuite il fait des gestes de dépit sur le joueur qui lui avait adressé le ballon. Je trouve que déjà en Croatie il avait une attitude un petit peu plus absente qu'à l'accoutumée. Tout ceci sans ternir ce qu'il a produit avant pour le compte des Diables Rouges. Mais et à Reika, et aujourd'hui je trouve que dans son non-verbal il y a quelque chose d'un petit peu particulier qui se passe chez Charles De Ketelaar. 6 tentatives belges, 2 tentatives tunisiennes, 0-0, 19 minutes de jeu.
8: Oui, il a une certaine pression quelque part aussi hein, parce que maintenant on lui colle cette étiquette de neuf ou de faux neuf tant que Lukaku n'est pas apte à débuter un match, et on en oublie presque que De Ketelaar peut être très utile aussi à d'autres positions où pendant ce temps d'autres s'installent.
9: Exactement.
8: Alors que finalement ce rôle de faux neuf n'est peut-être pas celui, et même certainement pas qu'il préfère. Donc c'est une situation pas évidente où il est pour l'instant titulaire presque à chaque fois, mais pas dans la position qui est celle qu'il affectionne le plus. Donc pas simple à gérer nécessairement. Mechele pour De Bruyne. On est reparti à gauche chez Doku, alors que Castagne fait déjà l'intérieur lui. Ouais, Doku, le centre vers Castagne, c'est repoussé par la défense, mais De Bruyne en récupérateur la plus bas dans le jeu.
9: Oui, on sent bien De Ketelaar le premier que une grande partie du public réclame Fernandes Pardo en l'absence de Lukaku. Donc là, forcément, cette pression, il la ressent. Je vous rejoins totalement.
8: Les gens veulent de la nouveauté et du spectacle.
9: Bien sûr, ouais, exactement. De Bruyne dans la profondeur. Meunier, va-t-il gagner son duel? Eh bien non, c'est bien défendu là de la part des Tunisiens qui ont la possibilité de repartir en contre-attaque. Mais ça revient tel un jokari. Hein. Cette balle, on a un peu l'impression que les Tunisiens se heurtent à un mur systématiquement depuis le début. Trossard, et c'est bien défendu une fois encore. Et cette balle ne sort pas en corner finalement, puisque la défense tunisienne s'en sort.
8: Oui, l'opiniâtreté là de Trossard sur cette phase qui est allé harceler le défenseur jusqu'au bout, et finalement un rebond sur la jambe droite de Meunier a amené cette balle hors des limites du terrain. Ce sera une rentrée de touche pour Mohamed Amin Ben Hamida du côté gauche, avec le partenaire que l'on cherche loin devant et qui est Mastouri. Duel avec N'Goy qui en a déjà gagné quelques-uns dans ce match. Il a vraiment marqué des points en Croatie et s'installe là dans cette équipe tout doucement, alors que ce n'est que sa 4e cape avec les Diables Rouges. C'est ça qui est assez exceptionnel. Cette longue ouverture là n'était pas mauvaise vers Doku, même si elle a été interceptée par l'arrière droit tunisien et que le ballon est finalement sorti des limites du terrain. Arous, je recherchais son nom.
9: Il y a 21 minutes de jeu, domination belge, mais 53% seulement de possession de balle. 47 donc pour les Tunisiens. Le ballon dans la profondeur, on a tenté de trouver Mastouri, on n'y est pas parvenu. Et Sengoy qui peut tenter tout doucement de repartir. Le score 0-0. Il va joindre Thomas Meunier sur sa droite. C'est vrai, Manu, qu'avec Meunier à droite et Castagne à gauche, on sait ce que l'on a. On sait qu'on a des défenseurs expérimentés qui sont capables aussi d'arpenter le couloir de temps à autre. On est davantage dans l'incertitude avec De Kuyper et Seys ces derniers temps, je trouve. Votre sentiment,
10: oui, par rapport à ça? Mais c'est vrai qu'il tient les deux joueurs et principalement Meunier en très très haute estime. Hein, et il parle toujours de ses capacités offensives et tout ça. Je trouve quand même, et Meunier le sait lui-même, il n'a plus le moteur d'antan non plus. C'est-à-dire quand il part dans des grandes chevauchées sur son flanc, il n'a plus la vélocité qu'il avait naguère. Mais enfin, on n'oubliera pas qu'à la base, il a été formé comme joueur offensif. Hein, donc ça, il ne le perdra jamais, bien entendu, Thomas Meunier. Alors que Castagne, Garcia dit de lui que c'est le profil le plus défensif de ses arrières latéraux. Et donc, c'est intéressant
9: dans
10: aussi
9: l'équilibre, oui.
10: dans son équilibre. Et sinon, oui, De Kuyper, là, je suis d'accord avec vous aussi, très bien offensivement, mais beaucoup de lacunes dans son dos.
9: On partage le même sentiment et dans cet ordre d'idées-là, on peut imaginer que Moreira, s'il monte au jeu, eh bien ce sera un peu plus haut sur l'échiquier. Alors que nous arrivons tout doucement au cooling break, ici à la 22e minute de jeu. Mon cher David, c'est à vous. À vous et à Joachim, bien sûr.
10: Oui, et juste petite précision, cooling break dont Rudy Garcia a expliqué cooling après coaching. Le match en Croatie, qu'effectivement ce coaching break faisait le plus grand bien aussi au staff pour remettre certaines choses au point quand tout ne se passe pas très bien, mais pour l'instant tout se passe plutôt bien.
3: On vous retrouve dans un instant et nous voilà, on va en profiter justement pour vous proposer une petite page de réclame avant la suite de ce match amical Belgique-Tunisie, donc 0-0, à tout de suite.
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3: Nous sommes de retour. Le jeu reprend à l'instant. Belgique-Tunisie, Manuel Jousse et Bi Brouzakis.
10: À l'instant, en effet, 25 minutes 0-0. On retiendra quand même quelques possibilités pour les Diables, avec essentiellement Trossard et De Bruyne sur phase de plein jeu ou phase arrêtée. Et donc, une belle prestation collective pour l'instant, même si on n'a pas encore assisté au but d'ouverture.
9: Exactement, avec aussi de timides réactions tunisiennes, mais qui n'ont pas inquiété le gardien Thibaut Courtois, alors que Van Aken et De Kuyper, eux, le cooling break, ils en ont vécu.
10: Ils sont carrément partis dans le vestiaire et bien maintenant ils reviennent.
9: Voilà, ils reviennent calmement assister à la fin à la deuxième partie de cette première mi-temps. Attention, nous sommes dans le rectangle des Diables Rouges. On tente de repartir avec cette possibilité de débordement à droite pour Ayari, et là il y a cette récupération de Tillmans qui va lancer Doku qui est parti de son propre camp.
10: Oui, mais évidemment on connaît sa percussion, sa pointe de vitesse. Les adversaires aussi connaissent cela. Oh, et le sprint de Bruyne.
9: Oh, joli.
10: Est-ce qu'il va pouvoir marquer? Non, il donne en retrait à Doku. Il a bien fait, sinon la balle sortait. Et la frappe de loin de Tillmans qui passe finalement au-dessus. Je crois que ce qui m'a le plus impressionné sur cette phase, c'était la pointe de vitesse de Kevin De Bruyne.
9: Oui, j'allais le dire.
10: C'est incroyable.
9: Il a piqué un de ses sprints là pour tenter d'aller contourner le gardien. Ça n'était plus possible. Ballon en retrait pour Doku qui vient décaler Tillmans, qui doit cadrer, Manuel.
10: Aussi, hein, comme De Bruyne tout à l'heure.
9: Hein. Et oui, Tillmans à l'entrée du grand rectangle. Souvenez-vous de ces deux buts qu'il avait marqués. Gauche, pied droit.
10: Là, il avait cadré.
9: Ah, oui, là, il avait bien cadré. Pied gauche, pied droit dans le même match en l'espace de quelques minutes. Le score 0-0. 27 minutes de jeu. L'occasion, Manu, de saluer saluer les supporters tunisiens qui sont sur notre droite. D'aucuns doivent venir de Belgique, on l'imagine, mais ils sont occupés à mettre le feu dans le stade au sens figuré du terme.
10: Oui, oui, très très belle ambiance mise sur le virage droit, effectivement, par les supporters tunisiens. Pour eux aussi, évidemment, hein, c'est le dernier galop d'entraînement avant le grand départ. Et on rappelle, hein, Suède, Japon, Pays-Bas, ce sont leurs adversaires. Oui, mais évidemment, ils n'étaient pas tête de série, contrairement à nous, au tirage au sort. Ça semble effectivement être du lourd, plus sur papier que l'Égypte, l'Iran et la Nouvelle-Zélande, bien sûr, même s'il faudra vraiment, vraiment, on aura l'occasion d'en reparler, se méfier de ce premier match contre l'Égypte, probablement le plus difficile des trois. La balle est sortie, là, en touche pour les Diables, côté gauche. Une balle en retrait de Castagne vers Mechele Courtois pour N'Goy qui sort de sa défense là maintenant. Et ouais, ce qui est marrant de constater, c'est qu'on disait quatrième cap pour N'Goy, ce n'est que la neuvième pour Mechele qui est beaucoup plus vieux. Le problème, c'est que lui, il est tombé en même temps.

0: que certains défenseurs qui avaient un certain calibre, on va dire, et qui lui barraient la route. Doku dans la surface,
1: ça va
0: être but avec Trossard qui met le ballon au fond. 1-0 pour les Diables Rouges. Cette fois-ci, l'action est conclue. Et Leandro Trossard qui est là pour mettre son 12e but en sélection. Pas son plus difficile.
1: Ah non, là, tout le travail a été effectué par Jérémy Doku. On le sait, c'est l'arme fatale de cette équipe des Diables Rouges. Eh bien, Trossard, qui, on l'a rappelé, hein, sort d'une saison fantastique avec Arsenal. Ça n'est pas le joueur le plus populaire, hein, du côté des Diables Rouges. Et là, petit ballon en retrait de Jérémy Doku. Et Trossard est seul dans le petit rectangle. Le but est quasiment vide et il place cette balle au fond des filets. Manu, l'accélération de Doku, c'est quand même encore quelque chose, là, pour le coup.
0: Ah oui, oui, là, c'était. Bon, et Trossard tout seul au petit rectangle, il ne pouvait pas le louper, mais cette assist, cette préparation de but de Doku, non seulement il accélère, mais ensuite il place un passement de jambe qui met Adem Arous complètement dans le vent, et l'assist est très bon. Et ça, c'est intéressant quand même, parce que longtemps tout le monde s'est félicité, attention là, la relance de Courtois dans les pieds de Donana, d'assister comme ça à ce démarrage dévastateur de Doku, mais parfois il y avait un peu de déchet, soit à la finition, soit dans le dernier geste, et là c'est intéressant de pouvoir donner des assists comme celui-là.
1: Mais dans la simplicité, cette assist-ci, il n'y a pas eu de dépassement de rôle là, de Doku, comme parfois ça a été le cas. Le centre, deuxième poteau, parce qu'en fait Doku, il a souvent, Manu, cette obligation, croit-il, de faire des différences à chaque ballon qu'il touche, mais parfois il peut le faire de manière un petit peu plus je dirais de temps en temps, plutôt que de tenter de le faire tout le temps. Et ici, en l'occurrence, c'était propre. Juste un contrôle, un petit passement de jambe, un ballon en retrait.
0: Mais il n'y a pas de miracle aussi quand on voyait sa fin de saison avec City sur les mois d'avril et de mai. Le nombre de buts inscrits, d'assists donnés en championnat, en coupe, il est vraiment devenu décisif. Dans les chiffres, ce qui lui a longtemps manqué, mais ce n'est plus le cas. De Bruyne, maintenant, la frappe de loin. Oh là là, ça c'était un boulet de canon repoussé par Chamakh. Alors qu'il pleut de plus belle, hein, sur le stade Roi Baudouin, il y a des bourrasques devant. Décidément, les Belgiques-Tunisie, c'est jamais évident.
1: Ah oui, c'est vrai.
0: En plein mois de juin. Et la bourrasque, c'est celle dans laquelle les Tunisiens sont pris actuellement.
1: Et regardez le responsable du matériel, là. Rudy Garcia lui demande d'aller chercher, je sais pas quoi, là, des vêtements, des couches supplémentaires, parce qu'ils sont pas prêts, hein, les Diables Rouges.
0: Faut pas se refroidir non plus.
1: Non, tout à fait. Attention à Meunier maintenant, côté droit. Le centre de Meunier, il est contré par la défense tunisienne, par Hamine Ben Hamida, et le ballon sort en corner donc pour les Diables Rouges, avec un bon Kevin De Bruyne, Manu, je le trouve entreprenant. Et on parlait tout à l'heure du non-verbal de Kettelaar, un peu défaillant je trouve aujourd'hui, mais à contrario celui de De Bruyne est très intéressant dans sa manière notamment d'inciter ses équipiers à aller au pressing.
0: Oui, mais il n'a jamais été aussi motivé, enfin, je ne l'ai jamais vu comme ça pour un grand tournoi.
1: Oui, en plus aussi.
0: Mais l'approche de la Coupe du Monde le motive d'une façon incroyable, et ça fait longtemps, et certainement depuis que Garcia est arrivé, et qu'on le voit ultra motivé à chaque fois qu'il est avec les Diables Rouges. C'était pas toujours le cas avant,
1: doit être but, ça.
0: La tête de Mechele sur le centre de De Bruyne. À bout portant qui passe au-dessus. C'est vrai que, allez, si vous prenez la frappe de De Bruyne de tout à l'heure, celle de Tielemans, c'est maintenant la tête de Mechele. Il y a trois occasions non cadrées qui doivent minimum l'être, voire être synonyme de but.
1: Mais que là, au point de pénalty, quasiment, ou entre le point de pénalty et le petit rectangle, doit à tous les coups cadrer sa reprise de la tête. 1-0, le but de Trossard à la 29e. Nous en sommes à la 31e et la balle est récupérée par Timothy Castagne. Et Castagne en retrait pour le gardien Thibaut Courtois, qui a sur sa droite une solution en la personne de Nathan N'Goy, qui ne va pas être soumis à rude épreuve aujourd'hui. On a un peu cette impression que cette équipe tunisienne est très nettement en dessous qualitativement de celle de la Belgique.
0: On dit que c'est un bon adversaire pour préparer l'Égypte. Alors oui, défensivement peut-être, mais offensivement, évidemment, Mossala et Marmouche devant pour l'Égypte,
1: ça va être autre chose.
0: C'est une autre force de frappe que la Tunisie, qui est un petit peu légère à ce niveau-là. Ça, tout le monde est d'accord là-dessus.
1: Oui, avec Trezeguet aussi, hein, si je ne m'abuse. Je n'ai pas encore regardé la sélection
0: mais qui est un peu plus en retrait.
1: Plus en retrait, c'est vrai.
0: L'ancienne Anderlechtois.
1: Oui, qui n'avait pas spécialement percé au Sporting d'Anderlecht. Et puis finalement, sa carrière est devenue très très belle. Par ailleurs, Nathan N'Goy, N'Goy encore, N'Goy avec Youri Tielemans. Tielemans qui va chercher De Bruyne sur sa gauche. De Bruyne encore avec Charles de Kettelaar. De Kettelaar à la lutte là-bas avec Talbi. Petit ballon en retrait pour Jérémy Doku encore.
0: Oui, l'homonyme de Chemseddine Talbi, mais qui est marocain. Lui, on le sait, il a choisi la nationalité avec sur la gauche Doku qui a été contré. Les Diables qui vont aller obtenir un sixième corner. Il n'y en a toujours pas eu le moindre pour les Tunisiens. Alors que ce stade Roi Baudouin, qui est archi sold out, était depuis longtemps, eh bien, l'est maintenant ou quasiment dans les faits aussi. Et heureusement, ça veut dire que le public a fini par arriver. On sait que c'était un petit peu compliqué du point de vue de la circulation. Corner rapidement donné avec De Bruyne. Doku, est-ce que ça va être conclu? Ça, encore une fois, il y avait du monde hein, dans le rectangle, dans le petit.
1: De nouveau, Doku qui a accéléré, qui a mis le feu dans cette défense. Et ce centre au ras du sol. Et personne pour venir intercepter ce ballon. Mais la fin de Doku, de nouveau, c'était quelque chose. On s'attendait à ce qu'il rende le ballon à Kevin De Bruyne. Et finalement, il a pris l'intérieur. Le corner a-t-il été donné? Non, pas encore. Ça va être le cas maintenant avec Trossard, De Bruyne, De Bruyne encore, De Bruyne, petit ballon sauté pour aller joindre Tielemans, mais qui va pouvoir armer du pied droit. On revient chez Timothy Castagne avec De Bruyne côté gauche, le centre de l'extérieur du pied de De Bruyne contré.
0: Ouais, c'est contré, il n'emmène pas large hein, les Tunisiens là, franchement compliqué cette première mi-temps. Une récupération haute de Castagne avec De Bruyne le long de la ligne encore. Que va-t-il faire? Pouvoir centrer ou pas? Non, il donne en retrait à Trossard, ouais, qui finit par être bousculé là, ouais, et poussé au sol par son adversaire, et ce sera un coup franc pour les Diables là-bas du côté gauche. Et ils sont complètement dépassés, ils n'ont d'autre choix finalement que de commettre des fautes là, les Tunisiens, et ce sera un très bon coup franc pour la Belgique
1: avec de nouveau De Bruyne côté gauche dans le sens de l'attaque des Diables Rouges avec un ballon qui va être rentrant. Il n'y a que Castagne qui reste un petit peu en retrait, les autres grands formats sont tous montés. De Bruyne derrière cette balle, il y a Brandon Mekele qui a raté tout à l'heure la balle de 2-0. Il y a aussi Thomas Meunier qui est là à hauteur du point de pénalty. Le coup franc délivré dans quelques secondes, il fait sauter cette balle. De Bruyne, c'est contré, ça va au deuxième poteau, et c'est de nouveau un coup de pied de but cette fois-ci en faveur de cette équipe tunisienne.
0: Voilà, coup de pied de but, que reste-t-il? 10 bonnes minutes dans cette première mi-temps, 1-0 donc, avec le but de Leandro Trossard sur un assist formidable de Doku à la 29e. Au total, nous avons tiré 9 fois au but, 4 fois cadré, et des grosses occasions donc pour De Bruyne, pour Tielemans et pour Mechele notamment. Pas grand chose dans le camp d'en face à part cette tentative de rekick en tout début de match qui était passée loin au-dessus du but de Courtois.
1: Et pensée émue pour Vincent Lingendry, c'est Terence, son caméraman en bord terrain là-bas, pas du tout protégé par le toit. Ils sont en train de ramasser comme il faut. Voilà, c'est assez touchant là.
0: Enfin, je ne devrais pas rire si vous parlez de pensée émue. mais c'est vrai que oui, ça me rappelle un certain Fiorentina Bruges qu'on avait commenté ensemble. Et où Benjamin de Seninck et Philippe Albert étaient allés faire d'abord une petite présentation en bord terrain avant le match. Il y avait eu, je crois, un des orages les plus incroyables que j'ai vu de ma vie.
1: C'était impressionnant. On aurait dit qu'il sortait d'une piscine tout habillé.
0: Ah oui, oui, oui, c'était hallucinant.
1: Un but à zéro. 36 minutes de jeu dans cette partie, le but marqué par Leandro Trossard, et c'est Kevin De Bruyne qui récupère cette balle. Et regardez l'aisance avec laquelle il va chercher Jérémy Doku côté gauche. Finalement, ce ballon n'a pas abouti. Récupération tunisienne, des Tunisiens qui peuvent s'estimer heureux de n'avoir concédé qu'un seul but, Manu, en 36 minutes.
0: Oui, pour l'instant, c'est un petit miracle, effectivement, avec la balle dans les pieds de Ben Hamida qui va progresser côté gauche, chercher le relais auprès de Achouri. Ben Hamida qui s'infiltre, et sa balle là, finalement, était déviée par le pied de N'Goy. Rentrée de touche pour la Tunisie avec Ben Hamida qui doit éviter les réservistes belges qui s'échauffent là juste dans son dos. Voilà, il demande à des partenaires de venir un peu plus près. Il donne finalement ce ballon à Garbi avec une balle loin derrière. Il faut que Harous intervienne pour finalement rendre derrière lui à son gardien Chamac.
1: Avec Rekik qui peut repartir, Rekik encore, Rekik, on part à gauche maintenant avec Ben Hamida. Ben Hamida toujours. Le relais, les attaquants tunisiens sont sevrés de ballon. Là, il y a cette intervention d'Engoy.
0: Engoy, il prend tout aujourd'hui. Hein.
1: Oui, il est fort. Hein. Vraiment très, très fort. Fort sur l'homme, fort à la relance. Et puis aussi fort à l'interview. Nous l'avions entendu à l'issue du match gagné en Croatie faire preuve d'une grande humilité. Ouais. Vraiment une grande lucidité aussi.
0: Bon, la question n'était pas mauvaise.
1: Hein. Oui, mais elles étaient même particulièrement brillantes. Je trouve un chef-d'œuvre à diffuser dans toutes les écoles de journalisme, je trouve.
0: Ouais, et il était venu aussi cette saison sur le plateau de la tribune. Et il avait été effectivement particulièrement à l'aise et et intéressant.
1: On distribue des couvertures, Manu, c'est quand même du jamais vu ça au mois de juin.
0: C'est un peu tôt, non?
1: Oui. Regardez là.
0: Quelle heure est-il?
1: Distribue des couvertures en tribune en VIP là, un peu plus bas.
0: Oui, mais enfin, vous savez, on a vu le premier jour où il a commencé à y avoir un petit peu de vent en Roland-Garros, les gens qui étaient dans des loges aussi recevaient des couvertures, ils avaient reçu une casquette et à boire avant, donc ça fait partie du package, c'est quand même pas l'hiver non plus. Hein. Meunier à droite, Meunier qui rentre dans le jeu, balle en retrait pour Tielemans qui va rechercher De Bruyne à droite. Il y a énormément de mouvements et d'appels. Hein. Là, c'est malheureusement un petit peu trop fort ce ballon de De Bruyne vers Meunier qui avait plongé au second poteau pour espérer le récupérer. Ça n'a pas pu être le cas finalement et les Tunisiens repartent avec Rekik et à côté de lui le capitaine Shkiri dont on n'a pas beaucoup parlé.
1: Oui, c'est vrai, la balle côté droit maintenant pour Ben Hamida. On revient, non c'était pas Ben Hamida, oui si c'était Arousse plutôt de l'autre côté. Le ballon qui arrive chez Doku avec Youri Tielemans, 39 minutes de jeu, toujours ce score de 1-0. Le but marqué par Leandro Trossard, Onana avec Kevin De Bruyne. Et De Bruyne qui vient trouver Brandon Mekele pour Charles de Ketelaere. Et de Ketelaere qui va tenter d'aller trouver, on l'imagine, Jérémy Doku côté gauche.
0: Alors on verra combien de changements seront opérés en deuxième mi-temps. J'espère qu'il n'y en aura pas trop quand même. Non. Parce que bon, on sait que parfois ça peut un peu déstructurer un match. Même si en Croatie, la vague de changements opérés par Rudy Garcia avait apporté un second souffle au diable qui en manquait à ce moment-là. Mais ce n'est pas le cas aujourd'hui, pas du tout même. Avec Doku pour Tielemans, De Bruyne, les joueurs de la Tunisie qui se recroqueville pour essayer de réduire les angles, mais on parvient quand même à passer avec une balle en retrait qui est finalement dégagée par Talbi. Mais c'est certain qu'on aimerait revoir Van Aken par exemple, que ce serait intéressant de donner quelques minutes à Moreira et que bien sûr les deux devant qui ont fini, Lukaku et Fernandes Pardo, on aimerait bien les revoir aujourd'hui aussi.
1: Oui, mais on imagine que Lukaku recevra peut-être une... Allez, il a reçu 20 minutes.
0: Il a reçu 23 minutes.
1: Il peut peut-être aller jusqu'à 30 aujourd'hui et Pardo, pourquoi pas, prendre montrerait-il pas tout simplement à la mi-temps de cette rencontre aussi. Ça serait pas mal de le voir aussi Fernandes Pardo, mais il y a dans la volonté de titulariser Charles de Ketelaere et bien du management aussi chez Rudy Garcia. Vous imaginez s'il cède directement aux sirènes populaires, dites-moi.
0: Non mais Lukaku est parti à l'échauffement et alors il salue et il applaudit le public. Ça c'est quand même sympa, regardez.
1: C'est la star.
0: Il fait ses pas d'échauffement et en même temps il tend la main, il fait des gestes. C'est super sympa évidemment. Il sait qu'il est attendu. Il a évidemment envie de relever le défi. On rappelle quand même que la situation est très différente du Qatar il y a 4 ans où là il revenait de blessure. Ici médicalement il est tout à fait apte, c'est une question de rythme.
1: Oui, tout à fait, c'est le véritable chouchou de cette équipe nationale, Romelu Lukaku. Il en est aussi le véritable capitaine et leader. Tielemans au ballon, Tielemans avec De Bruyne qui voit Doku partir côté gauche. Doku encore, Doku un dribble, un deuxième, il prend l'extérieur, le centre de Doku, le ballon est contré, corner, un énième corner pour les Diables Rouges.
0: Le huitième, 0 pour la Tunisie. C'est la panique à chaque fois sur les accélérations de Doku, mais ça ne vaut pas que pour la Tunisie. Hein. Quelle que soit l'équipe en face, tout le monde sait ce qu'il va faire, mais personne ne sait le contenir. De Bruyne va aller donner ce ballon avec l'option Tielemans près de lui, à moins qu'il ne choisisse de centrer cette balle. Il y a Mekele dans le rectangle, les grands Meunier, Onana aussi. On cherche Onana qui touche le ballon de la tête, mais finalement c'est reparti dans le mauvais sens. Un joyeux tirage de maillot de Trossard sur Achouri, je ne sais pas comment on ne siffle pas ça. Bon, là on laisse pour l'instant l'avantage aux Tunisiens qui repartent sur la gauche avec Garbi et Ben Hamida un petit peu plus haut. Oui, mais il s'arrête, il temporise et il joue derrière lui. Ouais, quand la Tunisie peut aller de l'avant comme ça, au final elle recule
1: avec Rekik qui donne maintenant à Talbi, le petit ballon de Talbi, tiens, pour une fois on part dans le dos de Timothy Castagne là-bas côté droit. Attention à cette volonté de rentrer dans le rectangle, de nouveau le petit centre du pied gauche à venir, De Bruyne qui était à la limite de la faute là, finalement il ne l'a pas commise sur Khalil Ayari, l'extérieur droit de cette équipe dont on n'arrive pas à prendre le ballon, Manu, là, depuis quelques secondes.
0: Non, et le centre, mais c'est pour la tête de Ngoy, là, il n'y avait pas de danger, pas de pressing dans l'adversaire, et on peut repartir, du coup. Ah non, on va essayer de le faire, en tout cas, parce que le ballon est intercepté avec Achouri, on repart sur la gauche chez Garbi. Garbi face à Meunier, il arrive dans le rectangle, oui il tire mais il est contré par Onana, ça va revenir maintenant dans les pieds de Achoury.
1: Achoury encore, Achoury qui était à droite il y a quelques secondes, il est à gauche maintenant. Achoury, le petit passement de jambe, un deuxième, il va falloir donner ce ballon à un moment donné, il le fait maintenant avec Ben Hamida. La balle qui arrive chez Garbi, Garbi avec Skiri, le milieu de terrain, le capitaine, et finalement ce ballon qui revient derrière, et cette frappe des 1000 mètres de Talbi qui passe loin au-dessus du but, défendu par Thibaut Courtois. C'était une frappe pour les statistiques.
0: Montassar, qu'as-tu fait là-dessus? Il n'y avait évidemment aucun danger possible sur cette frappe lointaine du joueur de Lorient, et donc les Diables peuvent repartir pour les deux dernières minutes de cette première mi-temps avec ce score un petit peu trompeur de 1-0, le but de Trossard, parce que dans les faits il pourrait être bien plus élevé que cela vu les nombreuses tentatives et la domination des Diables Rouges dans cette première mi-temps. Doku en retrait pour Tielemans qui dribble bien le disque central, c'est remarquable, pour ouvrir sur Meunier à droite. Le ballon a été touché là par un Tunisien, Ben Hamida en l'occurrence. Ce sera un nouveau corner, le 9e. Atteindra-t-on les 10 avant la mi-temps? Celui-ci va être donné de la droite.
1: Ça n'est qu'un but à zéro, c'est le seul petit bémol que l'on peut apporter à cette partition d'ensemble des Diables Rouges. Beaucoup d'occasions, plusieurs tentatives, 9 au total pour les Diables Rouges, et ce corner qui va être donné maintenant par Trossard. Il y a aussi Youri Tielemans qui est à ses côtés. Tielemans, Trossard, grosse discussion là, entre Tielemans et Leandro Trossard. Onana est à surveiller au deuxième poteau. On va finalement chercher qui? Ben ça c'est incroyable, ce corner très mal donné qui permet à la Tunisie de repartir. Oui,
0: discuter aussi longtemps pour rater cela de cette façon là, avec cette balle en rate-terre vers Achoury. La Tunisie a passé la ligne médiane. Ah oui, mais là évidemment si on se si on se torpille entre Tunisiens, là c'est compliqué hein, avec ce ballon de Ayari catapulté sur son capitaine Skiri qui en a perdu le souffle.
1: Skiri.
0: Ouais, ben là c'est plus difficile parce que franchement c'est venu à pleine puissance sur son ventre, et là il essaye de récupérer son souffle en étant sur le terrain couché dans le rond central.
1: Elias et non pas Lava Skiri, c'est son prénom, Elias.
0: Très très bon ça, Lava.
1: Même alors je ne sais pas pourquoi l'arbitre a interrompu le match. C'était un joueur tunisien qui tire sur un autre. Bon, il n'est pas question de protocole commotion parce qu'il n'est pas touché au visage. Il y avait une possibilité de contre-attaque pour les Diables Rouges. Il n'y avait aucune raison d'interrompre à ce moment-là, Manu, je trouve.
0: Quand même, aller aux nouvelles du pauvre Skiri, ouais, dont vous faites peu de cas.
1: Mais il a pris la balle dans le torse, ça va.
0: Enfin, vous avez vu la puissance du truc.
1: Bon, mais voilà. Un but à zéro.
0: Alors que Stéphane Jobard et Christophe Roudon nous ont quittés.
1: Mais dites-nous qui ils sont, rappelez-le-nous.
0: Alors, ce sont les analystes vidéo et les spécialistes des phases arrêtées. Et systématiquement, ils assistent au match en prenant un petit peu de hauteur dans les tribunes.
1: Mais voilà,
0: Deux des adjoints de Rudy Garcia, fidèles adjoints avec Claude Fichaud, qui l'a suivi à peu près partout.
1: Oui, qui parle comme lui d'ailleurs en interview. Claude Fichaud, il a à peu près la même.
0: Oui, sauf que le match, je ne sais plus lequel c'était, où Rudy Garcia était suspendu, c'est Fichaud qui devait donner les interviews et les conférences de presse, et il avait oublié le nom de Seyss là, qui était nouveau dans la sélection. Il disait le petit blond à l'arrière droit là. C'était pas mal ça, mais sinon il y a pas mal de points communs effectivement.
1: La balle pour Mekele qui vient trouver De Bruyne. On est avec Brandon Mekele alors que la pluie a cessé. Et Jérémy Doku repart côté gauche. Doku encore. Doku, il fait ce qu'il veut. On a vraiment l'impression d'avoir un joueur de PlayStation, en fait, avec Jérémy Doku qui serait avec la flèche du haut, vous voyez, dans le rouge, là.
0: Ouais, ça,
1: et ça frotte un peu parce que Doku a été touché à hauteur de la cheville. Et du coup, ça n'a pas fait plaisir à Madou Onana. Parce que l'intérêt de cette rencontre, c'est d'en sortir sans la moindre blessure aussi, évidemment.
0: Oui, parce que voilà, il y a les enseignements, on l'avait dit déjà en Croatie, tester des systèmes tactiques, voir comment sont les uns et les autres dans les différents rôles, mais surtout ne pas aller encourir des blessures. Et là, l'intervention dans les pieds de Jérémy Doku, on n'aime pas trop voir cela, évidemment.
1: Ouais, c'est vrai qu'elle est sèche. Hein,
0: ouais, elle est quand même très sèche de la part de Khalil Ayari. Et ouais, c'est l'un des joyaux de l'équipe. Hein. Pas touche à Jérémy Doku avant la Coupe du Monde. Hein.
1: Et ben, là, vous avez vu Amadou Anana qui est venu jouer le bodyguard directement, ouais. Parce qu'on a craint l'espace d'une seconde le pied, mais on a été rassuré parce qu'on a vu la gestuelle aussi de Timothy Castagne, pouce tendu en direction du banc pour dire tout va bien. Regardez, Garcia, Rudy Garcia est en colère.
0: Furieux.
1: Ah oui, mais Doku s'est relevé, donc il doit se calmer. Rudy Garcia aussi. Je sais pas qui il appelle Rudy Garcia, mais il appelle un de ses joueurs là. Je sais pas très très clair ce que veut Rudy Garcia en tout cas.
0: Non, en tout cas, oh là, attention, Doku qui passe la tête. tête d'Onana, la reprise à la tête, Piqué qui va à côté du but. On peut ajouter cela
2: aux occasions
0: voilà, de qui De Bruyne, Tielemans, Mechele, qui aurait dû finir au fond, parce que là aussi hein, c'est initié par Doku, le centre parfait et la reprise de la tête des croisés d'Onana aurait dû finir au fond. Et oui, il en a pris pour son grade hein, votre ami grec là, Evangelou, à ne pas confondre avec Evangeli bien entendu. Et oui, une carte jaune adressée à Rudy Garcia qui a laissé un petit peu trop exprimer ses sentiments.
1: Ouais, ouais, mais il a été solidement repris à l'ordre par Tasos Sidiropoulos hein, qui est bien assisté par Polychronis Kostaras aussi et Lazaros Dimitriadis notamment. La balle qui arrive chez Doku à la retourne maintenant, possibilité de contre-attaque, et bien non, il y a cette intervention de l'arbitre Monsieur Sidiropoulos pour sanctionner la fin de cette première période sur ce score de 1-0. Manu, le débrief il est facile. Les Diables Rouges ultra dominants. Le seul bémol c'est le manque de concrétisation tout simplement.
0: Voilà le déchet à la finition. Il en parlait dans son interview d'avant-match, hein, Rudy Garcia, qu'il voulait voir des occasions. Il n'aura sans doute pas apprécié qu'il y ait autant de déchets, mais enfin ces occasions on les a créées. Ça c'est déjà évidemment un point important sans jamais être mis en danger par la Tunisie.
1: C'est dingue comme voilà. Ah, j'allais le dire, mais vous l'avez dit beaucoup mieux que moi. Donc, quand c'est comme ça, j'essaie de le relais à Joachim Mounounga.
0: Oui, restez là, je vois que vous en allez là.
3: Mais oui, restez là. Oui, Joachim... Moi, j'ai une question existentielle. Pourquoi on n'arrête pas le chrono?
0: En un seul mot.
3: Pourquoi on n'arrête pas le chrono pendant le cooling break? Je trouve que c'est un sujet à discussion, voire à interprétation. Si vous pouvez faire passer le mot, en vous remerciant.
0: Ouais, on en parlera à Infantino quand on le croisera.
1: Et on resalue Joachim Mounounga, grâce à qui nous ne sommes plus qu'à un coup de boule de Samuel Eto'o.
4: Voilà.
1: À bientôt.
5: Bien le bonjour à vous, messieurs. Bien le bonjour à vous.
3: À tout à l'heure, donc. Et Bip Rouzakis, Manuel Jousse, au commentaire de ce match. Vous l'entendez, c'est la bonne humeur. Je pense que c'est le cas aussi au stade. On a vu pas mal de sourires et c'est vrai que ça fait du bien de voir ce stade Roi Baudouin rempli de supportrices, de supporters, les yeux pleins d'étoiles et de rêve pour cette Coupe du Monde 2026 concernant nos Diables Rouges. Bon, évidemment, la météo n'est pas la même en studio qu'au stade, on l'a bien compris. Ça a quelque peu douché les enthousiasmes et on va débriefer ces 45 premières minutes de jeu dans un instant avec donc en effet notre consultant Joachim Mounounga. Émission spéciale complètement foot cet après-midi, vous l'entendez, on est là jusqu'à 18h. Tout à l'heure, évidemment, on sera là aussi pour les analyses et pour les interviews et vous allez y participer comme d'habitude via vos commentaires sur Facebook, vos messages via SMS ou WhatsApp. À tout de suite.
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3: C'est la mi-temps donc dans ce match amical, match de préparation pour nos Diables Rouges. 1-0, ce but de Trossard juste avant la mi-temps contre la Tunisie. Joachim Mounounga, notre consultant complètement foot ce soir. Joe, un premier avis sur ces 45 premières minutes de jeu?
5: Très très bien, hein, que dire sur ces 45 premières minutes. C'est presque une copie parfaite, hein, que ce soit au niveau de l'intention, au niveau de l'intensité. Pour le spectateur neutre, je crois que c'est hyper agréable à voir le match. Pour nous qui sommes supporters, c'est encore plus agréable de voir que dans l'animation offensive, il y a énormément de mouvements. On voit un De Bruyne qui est très très en jambes et que ça fait longtemps que moi j'avais plus vu un De Bruyne en équipe nationale aussi influent sur le jeu. Et puis que dire de Doku, puisqu'il est injouable, il est injouable. Si quelqu'un nous entend, s'il vous plaît, passez le message à Rudy Garcia, sortez Doku, il faut le préserver pour le mondial parce qu'il est injouable et on est vraiment dans une Doku dépendance.
3: Charles Kettelard,
5: peut-être d'abord au niveau de l'efficacité,
3: oui.
5: C'est peut-être le seul point négatif, parce qu'on s'est procuré énormément d'occasions, on a créé énormément d'opportunités, mais on a eu du mal à concrétiser. Bon, oui, peut-être un peu ce facteur chance. Donc
3: c'est
5: oui.
3: Deux occasions pour Mekele, donc c'est pas normalement la principale tâche, mais là, au petit rectangle, par deux fois, on s'est dit ça devait être but.
5: Exactement, mais c'est à noter aussi que contre la Croatie, on a aussi retrouvé

0: très très bien démarré le match avec beaucoup d'intensité et on a réussi à les mettre un bloc haut. Je pense que contre l'Égypte, c'est cette manière-là qu'il faut démarrer le match, prendre le match en main. Ebi et Manu l'ont bien précisé dans les commentaires, c'est que oui, c'est très bien défensivement où on se retrouve contre un bloc bas, ce qu'on risquerait de retrouver contre l'Égypte. Mais c'est vrai qu'il y aura d'autres adversaires.
1: Des armes offensives seront
0: vraiment différentes. Mais en tout cas, ce qui est intéressant à voir, c'est qu'on a pris le match en main dès le début de la rencontre.
1: Voilà pour le positif. Un petit mot de Charles de Ketelaere que l'on a vu effectivement beaucoup faire des gestes et se chercher lui-même, ne pas être content, certainement contre lui-même, mais voilà parfois agacé par certains choix de ses coéquipier, il n'est pas en confiance, Cédéka,
0: votre avis, Joe ? Très très complexe, hein, Charles de Ketelaere, parce que on l'a assez dit, on l'a répété, bien que pour moi il faudrait pas trop le mettre en avant, faudrait juste qu'il assume à un moment donné de prendre ce rôle de numéro 9 en l'absence de Lukaku. Alors c'est un peu fatigant d'entendre que c'est pas ma place de prédilection, je m'adapte. Non, on n'est plus à l'heure de s'adapter, on est à l'heure du résultat, on est à l'heure de la performance. Et pour l'instant, ben ça pêche un peu au niveau de sa performance, que ce soit déjà contre la Croatie, ici aujourd'hui, il a eu du mal à se mettre vraiment en évidence. Alors c'est pas une mauvaise prestation, mais c'est pas non plus une bonne prestation. Après, je pense que tout ce qui tourne autour de ça, l'arrivée de Pardo, de Luke Bakio qui est sur le banc, ben je pense que ça lui met aussi la pression. La gestion de Rudy Garcia ici, qui sait que ça va être certainement son numéro 9 pour démarrer la compétition, elle est intéressante au niveau de la gestion et de l'émotion. Il faut qu'il le garde.
1: Mais c'est pour ça qu'il est titulaire aujourd'hui, malgré les critiques après le match contre la Croatie.
0: Mais je pense, j'essaie de me mettre dans la place de Rudy Garcia en tant que manager et de me dire que c'est mon numéro 9. De toute façon, on sait que c'est un poste qui fonctionne un peu à la confiance et donc il faut que je lui laisse. Il faut que ce serait même bien pour l'équipe nationale que De Ketelaere marque son goal pour le libérer et qu'il puisse jouer de manière un peu plus libre. Mais c'est vrai que pour l'instant, ça pêche un petit peu.
1: On a tous été impressionnés. Dans une minute, il y a les infos de 16h qui arrivent par la montée au jeu, certes du dernier arrivé, Fernandez Pardo, dans ce match amical début de semaine. Et Dodi Luke Bakio, justement, vous citiez son nom. Vous êtes surpris qu'il soit oublié?
0: Je suis surpris qu'on en parle plus. Il a peut-être eu une saison un peu plus difficile, mais dans les stats, il reste très très prolifique à chaque fois qu'il a eu du temps en équipe nationale. Pardo amène un profil assez atypique puisqu'on n'a pas de profondeur sans ballon comme lui peut l'apporter. Donc il me fait penser beaucoup à Origi, moi, les débuts d'Origi. Donc c'est un joueur qu'on espère voir prendre du temps de jeu, mais n'oublions pas, bien sûr, le plus important, espérons que Romelu Lukaku, ben lui, va augmenter son temps de jeu, parce que à un moment donné, pour les matchs un peu plus compliqués, ce genre de profil-là, on sait qu'on ne pourra pas s'en passer.
1: Joachim Onunga est notre consultant complètement foot, vous l'entendez, on va faire un point sur l'actualité à 16h, bien sûr, avant la deuxième mi-temps de cette rencontre. La Belgique est devant 1-0 face à la Tunisie. La page Facebook pour vos commentaires, évidemment, pendant cette deuxième mi-temps et surtout ensuite. Complètement foot-RTBF Sport, 30 63 50 centimes l'envoi pour vos messages. Et puis n'oubliez pas WhatsApp, vos messages vocaux, vos messages écrits, 0 470 07 20 23. Je lirai vos messages tout à l'heure, 0 470 07 20 23.
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1: Bon après-midi à l'écoute du Vivacité, les 16h, un point sur l'actu avec Esmeralda Labi.
7: Belle après-midi sportive, merci d'être là. Direction tout de suite le stade Roi-Baudouin.

0: Satan Manuel joue, c'est la mi-temps et je parle évidemment du match amical des Diables Rouges face à la Tunisie avant le départ vers les États-Unis et la Coupe du Monde. Manu, on en est où ?
1: Oui, bonjour Esmé. Effectivement, on en est à la mi-temps ici. Un score de 1-0 pour les Diables Rouges. Un but pas trop compliqué d'ailleurs qui a été inscrit par Leandro Trossard à la demi-heure. Pas trop compliqué parce qu'il était seul au petit rectangle et qu'il a bénéficié d'un remarquable travail préparatoire de Jérémy Doku qui enflamme le stade cet après-midi dans un match que les Diables devraient logiquement mener plus largement. Quand on voit le nombre d'occasions en première mi-temps, on devrait facilement être à 3 ou 4-0. De Bruyne, Tielemans, Mekele, Onana ont tous eu des possibilités, donc c'est plutôt rassurant et convaincant pour l'instant à 2 jours du grand départ pour les États-Unis.
0: Merci Manu, c'est un match évidemment à suivre sur toutes nos plateformes RTBF. À noter que nous avons un petit souci pour l'instant sur Ovio et RTBF Actu. Nous faisons tout évidemment pour résoudre ce problème. Football encore, le pape est pour toutes les équipes, mais Prévost est pour le Real. En visite en Espagne pour 7 jours, le souverain pontife dont le nom de baptême est Robert Prévost a répondu à toute honnêteté à des journalistes qui lui demandaient quelle était son équipe espagnole préférée. C'est donc le Real. Plus sérieusement, le pape célébrera une messe demain devant 1 million de fidèles, puis s'envolera vers les Canaries pour rencontrer des migrants. Toujours à l'étranger, une agression militaire contre la souveraineté nationale et l'intégrité territoriale de la République islamique d'Iran. Déclaration de Téhéran après de nouvelles frappes américaines la nuit dernière contre des installations radar et de surveillance côtière dans le Golfe. L'Iran parle d'un comportement hostile et provocateur du régime américain et qui constitue, selon les Iraniens, une violation flagrante du cessez-le-feu en vigueur depuis le 8 avril. On a commencé avec du sport, on termine avec du sport. Tennis Roland-Garros, finale dame en ce moment entre la révélation de ce tournoi, la Polonaise Maya Swalinska, 114e joueuse mondiale, et la numéro 8, la Russe Mira Andreeva. Pour l'instant, elles ne sont que dans le premier set. Voilà, merci de nous suivre. Fin de ce flash.
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3: Dans un instant, la suite de cette spéciale Diable Rouge. Tout d'abord, un nouveau point sur vos conditions de circulation. RTBF Mobile Info, Armelle Delmel, c'est assez calme. Retour au calme.
4: Oui, effectivement, depuis que le match a commencé tout à l'heure, eh bien, le calme est revenu sur le ring de Bruxelles. Et ailleurs, c'était déjà calme tout à l'heure. Donc pour le moment, vous perdez maximum 5 à 10 minutes sur les différents tronçons du ring.
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3: Le jeu va reprendre la suite de cette émission spéciale Diable Rouge. Je vous rappelle, on est là jusqu'à 18h. Les analyses, les réactions, les interviews, ce sera tout à l'heure avec notre consultant complètement foot, Joachim Mununga. Début de deuxième mi-temps, y a-t-il des changements? La question est posée à Manuel Jousse et Bibrozakis.
1: Oui, il y en a, mais côté tunisien seulement, avec les montées de Firas Chaouat, l'attaquant à la place de Mastouri, et Sébastien Tounekti à la place de Khalil Ayari. Pas de changement chez les Diables, comme ça avait été le cas en Croatie, où Rudy Garcia avait attendu l'heure de jeu pour procéder à ses premiers remplacements. On aurait presque aimé, Ebi, voir Doku ne pas remonter, parce qu'on a peur qu'il se prenne encore un coup ou deux, comme en fin de première mi-temps. Là.
22: Exactement, et puis aussi, autre interrogation, le coach Rudy Garcia s'étonnait quand il a su que Van Aken n'avait pas joué la moindre seconde en Coupe du Monde, quelques secondes lors d'un Euro. Eh bien, il ne le fait pas jouer non plus aujourd'hui. Ça, c'est particulier. Il montera peut-être dans les ultimes minutes ou à la 60e, on peut l'imaginer.
1: Oui, certainement.
22: Van Aken, parce qu'il le tient en très très haute estime, en fait, Rudy Garcia, qui trouve que c'est un joueur absolument fantastique. Et c'est vrai qu'il était allé chez le Belge. Et le tout, c'était de savoir s'il était capable de franchir un palier. Et c'est fait avec notamment de très belles prestations sous la scène de la Ligue des Champions.
1: Bah oui, avec Martinez, il avait peut-être trop de concurrence autour de lui et Tedesco, lui, ça ne l'intéressait pas de le reprendre. Donc effectivement, l'arrivée de Garcia lui a fait le plus grand bien et il a quand même certains joueurs là de la génération dorée qui ne sont plus présents et puis il n'a cessé de bonifier au fil des années aussi. Hein. Donc s'il évolue à ce niveau, c'est son seul mérite. De Bruyne pour Doku qui est tout seul là-bas sur la gauche. Comment peut-on encore lui laisser autant de liberté d'ailleurs? Il y va dans le grand rectangle, il efface son homme, il donne à De Bruyne qui centre au deuxième poteau et finalement la reprise de la tête, elle est tunisienne là. Trossard attendait son heure mais il y a un joueur qui est arrivé, Ben Hamida je crois, avant lui pour mettre sa tête et dévier déjà la balle en corner.
22: Il avait quasiment trop de liberté là, Jérémy Doku, on avait un peu cette impression, absolument seul au deuxième poteau. Le corner qui va être délivré par Kevin De Bruyne, applaudi par le virage qui est sur notre gauche. 1-0, c'est le score à la 47e alors qu'il pleut de nouveau. Le corner joué rapidement avec Trossard, le centre de Trossard au deuxième poteau, il est contré, ça revient chez Tillmans qui voulait armer. Finalement il y a eu l'intervention de Meunier et puis celle de Timothy Castagne.
1: Oui, il arrache bien le ballon là, Castagne, pour donner à De Ketelaere qui arrive dans le rectangle à gauche dans la position habituelle de Doku. Il n'a pas le coup de rein évidemment de son partenaire pour passer Adem Arous qui s'interpose bien et qui va permettre à son gardien Chamakh d'aller donner un coup de pied de but, alors que le public l'a refait progressivement son apparition dans les tribunes. On aperçoit la présidente de l'Union belge, Pascal Van Damme, qui a été reconduite d'ailleurs à
22: sa
1: son
22: maison.
1: Poste.
22: Ah.
1: Non, pas encore, a-t-on appris dans un communiqué aujourd'hui. On a également appris que les finances de l'Union belge étaient de nouveau dans le vert. Donc tous les signaux sont positifs là, avant de partir aux States. De Bruyne au ballon.
22: De Bruyne avec sur la droite Thomas Meunier. Meunier encore. Meunier qui vient chercher Amadou Onana qui a rayonné contre la Croatie à cette position un peu inédite pour lui et pour l'ensemble des suiveurs. On est avec Castagne.
1: Il s'occupe de tout et même des hymnes.
22: Oui, c'est vrai. Amadou Onana, oui, il a sa propre chanson aussi, Amadou Onana, dans laquelle il parle de chacun de ses équipiers. Amadou Onana qui rêverait d'aller sur la scène des Ardents pour prester en tant que chanteur. Ce sera à voir aussi.
1: Ouais. Tout n'est pas compatible en je ne sais plus quand c'est au mois d'août, les Ardents.
22: J'en sais absolument rien du tout.
1: On sera rentré, je pense. Avec la balle dans les pieds de Tillmans.
22: La carte.
1: L'intervention de Garbi lui vaut la carte jaune. premier joueur averti. Hein. Si je ne m'abuse, oui. Il y a déjà eu un entraîneur averti, Rudy Garcia, et Garbi là, pour cette intervention qui n'était pas franchement nécessaire sur notre capitaine, Yuri Tielemans. C'est donc un coup franc pour les Diables. 4 minutes de jeu dans cette deuxième mi-temps. Alors qu'on continue les échauffements là, côté belge, avec justement Van Aken, Witsel, Lukaku est là aussi. D'ici quelques minutes, une bonne dizaine de minutes, les premiers changements sans doute. Le coup franc est donné de Bruyne. On essaye de retrouver la tête de Onana. Et finalement, la balle est reprise par Brandon Mechele, plutôt à l'entrée du rectangle, qui canonne de loin, mais au-dessus.
22: Il aurait pu remettre des buts aujourd'hui, Brandon Mechele. Ce n'est pas la première occasion qu'il reçoit.
1: Ben oui.
22: Le défenseur du club de Bruges, très adroit là aussi dans le jeu offensif des Diables Rouges aujourd'hui, même si certes il était au bon endroit, mais il a galvaudé quand même. La balle qui arrive chez Nathan Ngoy, Ngoy avec Thibaut Courtois, pas le moindre arrêt pour Thibaut Courtois aujourd'hui, et Brandon Mekele sur sa gauche qui reçoit le soutien là aussi de Yuri Tielemans.
1: Oui, effectivement, avec la balle de Courtois vers Ngoy maintenant. Ngoy sur sa droite avec la balle qui arrive chez Trossard. Le démarrage de Kettelaar, ça peut être intéressant dans le dos de Rekik. La balle est finalement sortie au profit des Diables Rouges. On va essayer de jouer cela rapidement avec Trossard vers Meunier. Meunier en retrait, Ngoy. Ngoy pour Tielemans. Tielemans qui joue court dans les pieds de Bruyne. Ah, il y a quelque chose à faire là avec peut-être l'intervention de Doku à gauche. Doku pour Onana qui doit se retourner à l'entrée de la surface, repasser par Trossard à droite. Que va faire Trossard? Un petit crochet et finalement une balle en retrait.
22: Avec Yuri Tielemans maintenant à 25 mètres du but adverse. Tielemans encore, on est reparti dans une séquence de domination des Diables. On va chercher à gauche Trossard à la retourne de Kettelaar encore. Le ballon de Kettelaar. Il est malheureux dans ses initiatives aujourd'hui de Kettelaar, toujours qui tente de trouver Trossard, c'est compliqué là de s'en sortir, et finalement les Tunisiens y parviennent. Et on salue Manu, notre collègue Aline Fouconnier, qui nous précise que les Ardentes c'est du 2 au 6 juillet et qu'en principe Onana sera occupé, vaquera d'autres occupations que d'aller faire du rap sur la scène.
1: Ah, c'est si tôt en juillet, tiens, je sais pas pourquoi je voyais ça au mois d'août. Par contre, ne loupez pas Alcatraz à Courtrai, hein, au mois d'août,
22: inconnu au bataillon,
1: du 6 au 8, deuxième festival métal en importance après le grass pop.
22: Okay.
1: Sur la gauche, Doku, 52 minutes, 1-0. Doku, le crochet. Finalement, la balle ne va pas sortir. C'est bien défendu là de la part de Achouri. On se dégage comme l'on peut côté tunisien avec une récupération de Tielemans, de Bruyne. On maintient ce pressing haut là avec Mekele qui n'a d'autre choix que de rendre loin derrière à Courtois parce que Achouri était dans la zone. Ngoy à présent, qu'on laisse remonter. Ngoy avec Onana. On avait imprimé un rythme terrible dans le premier quart d'heure. Ce n'est pas tout à fait la même chose dans celui-ci. Mais on a la possession là avec Castagne qui arrive au rectangle. Castagne qui va laisser à Tielemans.
22: Tielemans à gauche, le centre de Tielemans au deuxième poteau. C'est but,
1: ah,
22: Charles de Kettelaar enfin.
1: Eh oui, ça, c'est
22: et
1: bien.
22: C'est bien pour lui.
1: Très bien.
22: À la 52e, Charles de Kettelaar qui de la tête vient déposer ce ballon dans la lucarne suite à une véritable offrande. Un caviar de Yuri Tielemans. Petit ballon juste déposé sur le front de Charles de Kettelaar. Regardez Manu, comme toutes les réservistes célèbrent aussi ce but marqué par Charles de Kettelaar. Il se passe quand même quelque chose d'assez fondateur avec cette équipe nationale depuis quelques prestations, je trouve.
1: Oui, on est content pour lui hein, qu'il inscrive ce but, parce que à force de répéter que c'est le faux neuf de l'équipe, qu'on n'attend pas nécessairement de lui qu'il inscrive les buts mais qu'il permette aux autres de le faire, et bien quand il a l'occasion de mettre sa contribution personnelle, c'est évidemment tout profit. Le centre était parfait, la détente aussi hein, pour échapper au marquage de Omar Rekik qui sur le coup s'est fait complètement avoir. Et alors là, la reprise de la tête de l'ancien brugeois, la sans pardon pour Chamakh, et un score déjà un petit peu plus conforme à ce qu'on a vu jusqu'ici dans ce match.
22: Oui, exactement. 2-0 donc en faveur des Diables Rouges, et que des bonnes nouvelles hein, parce que il y a ce but de Kettelaar, la bonne montée de Pardo contre la Croatie, le but de Lukaku contre la Croatie. On a un peu l'impression que tout va bien pour cette équipe des Diables Rouges. En tout cas, tout va mieux que pour certaines grandes nations. La France battue 1-2 contre la Côte d'Ivoire. Ouais. Les Pays-Bas qui ont été battus par l'Algérie 0-1, puis l'Espagne qui a partagé contre l'Irak un but partout. Donc quand on voit le comportement des Diables Rouges, on se dit que c'est pas mal ce qu'ils font pour l'instant.
1: Maintenant, n'oubliez pas cette grande maxime de Roger Van den Stock. À l'époque, tout ne va jamais si bien et tout ne va jamais si mal.
22: C'est vrai.
1: Façon de relativiser dans les bons comme dans les mauvais moments. Mais enfin, je suis tout à fait d'accord qu'on préfère voir ça que l'inverse. Bien entendu, hein, avec la balle de Mechele pour N'Goy. Au disque central, Onana vient près de lui, long ballon dans la course de Trossard, c'est intéressant, le contrôle de Trossard, peut-il centrer? Oui, ça rebondit sur le pied de Rekik, la Tunisie tente de se dégager, mais regardez, il y a directement trois diables sur le porteur du ballon. Bon, une faute a été commise, mais ils étaient là, et un coup franc pour suivre pour la Tunisie.
22: 54 minutes de jeu, 2-0. Et le ballon donc là-bas côté gauche pour Ben Hamida me semble-t-il, et les Diables Rouges qui ont décidé de ne pas desserrer l'étreinte dans cette partie. Ça va un peu moins vite qu'en début de rencontre, mais l'essentiel est fait avec deux buts marqués, zéro occasion concédée et un regain de confiance dans le chef aussi de Charles de Ketelaar. Donc pour l'instant, on l'a dit, on l'a répété, les Diables Rouges répondent présents.
1: Oui, complètement, avec le dégagement à venir là de Chamakh qui prend un petit peu de temps. Voilà le ballon de Chamakh vers qui? Bah c'est N'Goy qui de nouveau remporte son duel, cette fois-ci avec son nouvel opposant Chawat, puisqu'il a dégoûté Mastouri en première mi-temps. Castagne en retrait pour Tielemans, capitaine fixe désormais des Diables depuis quelques matchs. L'ouverture de Tielemans là, n'est pas très précise, elle arrive sur Rekik, Shkiri. Et la Tunisie qui tente de combiner là-bas sur la gauche.
22: Avec la sortie maintenant. Ouh, Thomas Meunier, il y est allé gaiement quand même. Il dit que c'est l'épaule, ouais. Thomas Meunier. Ouais, on l'a vu arriver tel un bulldozer.
1: Une épaule plantaire.
22: Oui, sur, sur Ben Hamida. Oui, oui, non, oui, c'est, oui, bah, oui. C'est carrément une semelle.
1: Bah, en fait. Oui, c'est... a... quand tête, épaule, genou, pied, il faut respecter l'ordre.
22: C'est vrai, là. Un petit problème d'anatomie là, pour Thomas Meunier. 56e, donc le score 2-0 en faveur des Diables Rouge. Et la balle qui passe par les pieds maintenant de Talbi. On repart côté droit avec Achoury. Achoury encore. Achoury toujours avec en face de lui Timothy Castagne. Et Achoury, petit ballon en retrait pour aller chercher Adem Arous.
1: Oui, Arous et maintenant Talbi. Talbi, on laisse un petit peu venir. Évidemment, maintenant avec le 2-0, on peut se permettre un petit peu de reculer, de laisser venir cette équipe de Tunisie pour également travailler les phases de transition. Oh, et ben, c'est le premier tir cadré là, des Tunisiens, tout simplement, avec cet essai de Mahmoud. Et on va pouvoir ressortir de mêlée, mais on perd le ballon directement. Ils sont un peu piqués au vif, là, semble-t-il, depuis le deuxième but, les Tunisiens, avec Toumekti. Le débordement, le sort. Centre, Castagne repousse de la tête. On va devoir. Mais c'est intéressant d'être un peu pressé aussi pour apprendre à résister défensivement. Il ne faut pas que tout soit trop facile non plus.
22: Exactement, avec Tielemans, sortie de défense. On va chercher maintenant De Ketelaar. De Ketelaar qui passe un joueur, mais pas le deuxième. Malgré son but, prestation mitigée quand même pour De Ketelaar. On est à droite avec Mahmoud. Mahmoud qui vient décaler Achoury. Achoury encore. Achoury qui vient chercher Shkiri. Et Shkiri, on repart complètement de l'autre côté avec notamment Mohamed Amin Ben Hamida.
1: Ouais, Ben Hamida qui va essayer de passer Meunier. C'est pas mal ce qu'il fait, mais il y avait Onana qui était bien positionné. Un match très propre hein, d'Onana aujourd'hui. Oh là là, le cadre! Le cadre qui tremble sur cet envoi d'Elias Achoury. Ah oui, là on l'avait pas vu venir, c'était soudain, c'était percutant. Un joueur de Copenhague là qui va frapper la, vraiment l'équerre hein, du but de Courtois. Et en deux minutes, les Tunisiens ont été plus dangereux qu'en 57 précédemment, avec d'abord l'essai de Mahmoud et maintenant celui d'Achoury.
22: Mais c'est de nouveau De Ketelaar, Manu, qui reçoit un ballon de Kevin De Bruyne. Il n'est pas attentif et son joueur passe devant lui et Achoury frappe très très fort sur la barre transversale. Castagne encore avec Jérémy Doku. Doku encore, Doku qui tente de se retourner, il est bien pris cette fois-ci Jérémy Doku. Et les Tunisiens sont au contact du ballon avec Achoury et les Diables Rouges occupés à reculer dans cette première partie de deuxième période. 58e, 2-0.
1: Oui, c'est la première fois dans ce match qu'on les voit comme ça pressés dans leur camp. Donc je le disais, c'est intéressant aussi hein, de pouvoir être testé dans ces conditions-là qui risquent d'arriver également hein, forcément à la Coupe du Monde, surtout si on franchit quelques étapes. Et là en 2-3 minutes, ça a été un petit peu paniqué. panique à bord. Et alors, l'heure des grands changements a visiblement sonné. En tout cas, d'abord du côté de la Tunisie et de Sabri Lamouchi, puisqu'il y a trois joueurs qui arrivent pour se préparer. Donc, on va assister à toute une série de remplacements. Mais d'abord, cette tentative, encore une fois, de Garbi. Trois tirs au but en quelques minutes. Là, le 2-0, visiblement, a secoué leur orgueil.
22: Oui, c'est vrai. 14 tentatives côté belge, 7 côté tunisien. Il y en a eu 5 cadrées côté belge. Une seule tentative cadrée du côté de la Tunisie. Et encore, on ne compte pas là-dedans. On l'envoie sur le cadre, puisque ça n'est pas considéré comme un envoi cadré. 2-0, 59e. Et la balle qui arrive maintenant chez Charles de Ketelaar. De Ketelaar encore avec Doku pour la balle de 3-0. Eh bien non, finalement.
1: Ah, il a poussé trop loin.
22: Il a poussé son ballon trop loin. Quand c'est trop facile pour Doku, c'est compliqué pour lui. On a un peu cette impression parfois.
1: Ouais, dommage, hein, là, parce qu'effectivement, c'était un ballon absolument idéal pour lui. Avec à la manœuvre Charles de Ketelaar qui lui a vraiment donné un caviar. Et là, un petit peu précipité dans le contrôle. Bon, il ne peut pas tout réussir tout le temps non plus. Avec Tielemans, Onana. Alors que le soleil fait son apparition pour la première fois de l'après-midi. Là, une pelouse vraiment gorgée de lumière. Et la Tunisie tente de repartir. Ça devient un petit peu plus décousu, hein, comme match avec beaucoup d'espace. Achouri à droite. Achouri, que va-t-il faire? Tente la combinaison sur sa gauche, à ras de terre. On a bien lu la manœuvre, là, dans le chef de Trossard. De Bruyne fait sauter. De Ketelaar pour Trossard.
22: Trossard encore. Trossard côté gauche avec Doku. Premier sur la balle, il est passé. Ah, le oui. Petit pont de Doku. Doku encore face au gardien. Le centre en retrait. On le sait, Manu. Doku, quand il est dans des situations idéales, il doit trop réfléchir. Il fonctionne moins à l'instinct. Et là, la porte se ferme devant lui.
1: Oui, et ça va être un 11e corner. Et ça va être la montée de Lukaku, surtout dans quelques instants. Et comme visiblement... j'avais l'impression qu'il y avait aussi Fernandes Pardo. Non, ce sera Van Aken qui va monter avec lui. Ben, les deux qu'on réclamait un petit peu tout à l'heure, et on va les avoir. D'abord le corner, le 11e, qui va être donné de la gauche par Kevin De Bruyne suite à cette énième action individuelle de Jérémy Doku qui est étincelant cet après-midi. De Bruyne, allez, ça, il faut mettre au fond. Trossard, non, c'est contré.
22: Oui, il était absolument seul là, Leandro Trossard, qui est arrivé de l'extérieur du grand rectangle pour venir se figer au point de pénalty, contrôler ce ballon du pied gauche et finalement frapper à côté du but, défendu par Mouhib Chamakh. 2-0. Et c'est bien, Manu, que la Tunisie se réveille un peu dans cette rencontre. De Bruyne encore, De Bruyne parti côté gauche, centre de Bruyne, intervention de Chamakh et cet envoi, ces buts non contrés.
1: Sauvé sur la ligne.
22: C'est un envoi de Trossard contré.
1: Ouais, de Trossard sauvé sur la ligne. Ils s'en sortent bien, là, les Tunisiens.
22: Oh là, la faute sur Doku. Allez, les gars.
1: Non, ça va pas du tout, ça. Et c'est la deuxième, je crois, de jaune, hein, pour Garbi là.
22: Oui, allez, il est dehors.
1: Dehors, Garbi, ça on ne veut pas voir ce genre d'intervention dans un match de préparation juste avant de partir à la Coupe du Monde, franchement.
22: Et pourquoi il fait ça, Manu?
1: Mais pourquoi il fait ça? C'est complètement inutile et c'est dangereux.
22: C'est à gauche, à droite, comme cela, du but. Il est à 40 mètres de son propre but. Tout ce qu'il peut gagner là-dedans, c'est ce que l'on peut perdre, c'est-à-dire Jérémy Doku.
1: Ouais.
22: Ça n'a aucun sens de commettre cette intervention-là. Il avait déjà été prévenu par le corps arbitral.
1: Mais Garcia doit le protéger et doit le sortir, Doku. Ouais. Maintenant, on sait ce qu'il peut apporter. On le connaît par cœur, Jérémy Doku. Même s'il fait le spectacle, le public est content de le voir. Maintenant, il faut penser à le protéger aussi. Pas de problème avant le départ pour la Coupe du Monde. Lukaku va monter avec Van Aken. Et effectivement, hein, je regarde le chrono. Il était monté à la 73e à Rijeka. Ici, on en est à la 62e. Donc, on lui donne chaque fois un petit peu plus. Ça rappelle un petit peu la gestion du cas Hazard au Qatar, où chaque fois, il recevait quelques minutes en plus pour, in fine, ne pas jouer contre la Croatie. Ça, c'était vraiment le caillou dans la chaussure. Là, en tout cas, la chose tout à fait illogique dans la tactique de Martinez. Mais bref, on ne va pas revenir là-dessus. Alors que le jeu lui a repris avec Doku pour De Bruyne.
22: De Bruyne, Doku qui est passé côté gauche, le centre en retrait. Et l'intervention d'Engoy qui a failli marquer son premier but en équipe nationale. L'intervention du gardien, 2-0 toujours en faveur des Diables Rouges. Mais je partage votre sentiment, Manu. À partir de maintenant, vu le contexte du match, si d'aventure Doku prend un coup qui lui est fatal, ce sera aussi de la faute du staff qui ne l'aura pas ménagé.
1: Mais oui, ça, vraiment, là, je ne comprends pas l'intérêt d'encore le garder sur le terrain. On va voir leur redisposition quand les deux l'avons monté. Lukaku, on se doute qu'il va prendre la place de Ketelaar, mais Van Aken, qui va-t-il remplacer? D'abord Trossard qui essaye de s'infiltrer. Est-ce que Trossard pourrait repasser à gauche à la place de Doku, hein.
22: C'est, oui, c'est la place Bakio qui peut monter aussi.
1: Donc, ouais, mais dans un premier temps, en tout cas.
22: Ouais, bien sûr.
1: Mechele pour Castagne. C'est pas encore maintenant les changements. Il y en aura deux de chaque côté.
22: Et avec donc les montées de Lukaku et de Van Aken, ça vous l'avez dit. On est reparti côté gauche avec Timothy Castagne. Le centre au deuxième poteau de Castagne. C'est mal négocié. La balle reste belge. Brandon Mechele. Mechele qui vient s'appuyer sur Nathan Ngoy. Ngoy qui va joindre à droite maintenant Meunier. Le centre à venir de Meunier peut-être. Préfère donner à Trossard. Et Trossard qui revient sur ses pas. Transit à nouveau par Brandon Mechele.
1: Mechele pour De Bruyne. De Bruyne qui trouve Doku à gauche. Doku qui s'est bien relevé heureusement.
22: Et ouais,
1: De
22: Bruyne, c'est but. Oh, je l'ai dit.
1: Oui.
22: Je l'ai dit avant.
1: Wow. Quel beau but de Kevin De Bruyne. Magnifique. Son 37e en équipe nationale. Est-ce qu'il aurait dû cadrer en première mi-temps qu'il n'a pas fait? Ben là, il le cadre et il marque.
22: On l'a senti, Manu, celui-là arrivé. À partir du moment où vous laissez un mètre à Kevin De Bruyne, vous savez qu'il va armer sur une pelouse détrempée comme elle l'est devenue, un ballon au ras du sol. C'est toujours létal pour le gardien. 3-0 en faveur des Diables Rouges avec ce but marqué par Kevin De Bruyne au four et au moulin. Il y a eu du déchet, Manu, parfois chez Kevin De Bruyne, mais on préfère le voir comme aujourd'hui. C'est-à-dire dans l'intensité en permanence, avec peut-être par moment un petit manque de lucidité, mais dans l'absolu, des passes vers l'avant, un but marqué. La sortie donc de Charles de Ketelaar, et c'est aussi d'Amadou Onana remplacé par Van Aken et Romelu Lukaku.
1: Voilà, donc on se demandait l'identité des joueurs qui allaient sortir. Enfin, de Ketelaar, c'était quasiment sûr, mais surtout le deuxième. Alors, du côté tunisien, c'est Ben Hamida qui est remplacé par Ben Wanes, et la sortie aussi de Achouri, remplacé lui par Ben Slimane. Mais on rappelle évidemment que la Tunisie est à 10 avec l'exclusion qui était celle de Garbi. De Garbi, voilà. Et donc Doku qui est quand même toujours sur le terrain. Alors, on espère que ce n'est pas une trop grosse prise de risque, parce qu'il a quand même été victime de deux fautes assez méchantes, une par mi-temps.
22: Exactement, le score 3-0, et les Tunisiens qui vont maintenant éprouver les pires difficultés à sortir de leur rectangle avec cette réduction de l'effectif. Ils sont passés à 10 les Tunisiens. Bon arbitrage ceci dit de mon ami Tazos Sidiropoulos, et le ballon en retrait pour le gardien Chamakh qui se dégage, et la balle va redevenir belge très rapidement avec Leandro Trossard qui part au pressing côté droit, et le ballon n'est pas sorti. Trossard toujours, Trossard avec Lukaku, ah, joli, en retrait, hein. Peut-être le centre, Lukaku, on a tenté de le trouver, c'est Van Aken finalement avec Tillmans à 20 mètres du but adverse. On va joindre Doku côté gauche, Doku encore, Doku le passement de jambe avec Trossard dans les petits espaces, c'est pas mal. Ballon en retrait pour Tillmans,
1: c'est bien ce qu'il fait là. Trossard, Tillmans, De Bruyne, ça va revenir chez Trossard côté gauche. Il y a 4 joueurs dans le rectangle. Attention, c'est sorti. Ouais, un petit peu de prise de risque là dans ce ballon de Trossard vers Doku. J'ai l'impression qu'il y avait un moyen de jouer plus simplement que cela, mais l'animation offensive de cette fin de match, ça va être quelque chose, hein. Et alors vous constatez, on disait si Doku sort, Trossard pourra prendre la place à gauche. Il l'a fait quand même sans que Doku ne sorte. Trossard est à gauche, Doku a pris place sur le côté droit, et Lukaku est désormais soutenu par De Bruyne. Ça, ce sont évidemment des connexions que l'on aime voir.
22: Et Lukaku qui monte dans un contexte extrêmement favorable pour lui. Imaginez, il est à domicile devant un public qui l'adule et qui l'adore, et 3-0, donc voilà, il aura la latitude d'aller pourquoi pas planter son petit but. Nous en sommes au calling break. David, c'est
0: arrêtez,
22: à vous.
0: Vous arrêtez le chrono en vous remerciant Ebi Brouzakis, Manu Jous. On va vous retrouver dans un instant évidemment pour la suite et la fin de ce match amical, de ce match de préparation pour les Diables. Tout va bien contre la Tunisie, 3-0, les Tunisiens 10. C'était une émission spéciale complètement foot, bien sûr. Je vous le rappelle, tout à l'heure, les analyses de Joachim Moulunga, qui est notre consultant complètement foot aujourd'hui, les réactions, les interviews. On sera aussi en direct tout à l'heure avec Peter-Yann Kalkoun, vous le savez, chef des sports du quotidien Het Nieuwsblad, qui nous a accompagnés tout au long de la saison et de ses rencontres, d'ailleurs des Diables Rouges, pendant cette avant-année, avant Coupe du Monde. C'est l'occasion de faire un dernier point aussi avec lui avant l'envol de nos Diables vers les États-Unis. On revient dans un instant donc pour la suite et la fin de cette rencontre. Ne bougez pas.
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0: Le jeu a repris la suite de ce Belgique-Tunisie. Manuel Jous et Bibrouzakis.
1: 3-0, 21 minutes encore. Lukaku, Van Aken sont montés. C'est pas terminé, hein, puisqu'on voit encore des changements en préparation. Le centre là, vers le petit rectangle tunisien. On est pas rassasié évidemment côté belge et le public joue son rôle de 12e homme. Là, il y a une belle ambiance dans ce stade Roi Baudouin. Là, malheureusement, c'est un petit peu trop fort le ballon de Trossard pour Meunier. Et Bi, j'ai l'impression que Witsel va monter peut-être de Kuiper et Fernandez Pardo.
22: Exactement, les trois joueurs vont monter pour les dernières minutes de cette rencontre. Et bien l'heure est à la fête ici avec un stade oui, qui a répondu présent, un public qui est là aussi, De Bruyne en retrait. Ah, Tillman, si vous voulez armer, il n'en a pas eu la latitude. On reste avec Trossard pour N'Goy et les Tunisiens qui éprouvent mais les pires difficultés à franchir à la moitié de terrain. Et c'est d'autant plus vrai qu'ils sont réduits à 10 suite à l'exclusion tout à l'heure d'Ismaël Garbi.
1: Oui, effectivement, pour cette intervention dangereuse et inutile sur Jérémy Doku. Tielemans fait sauter un ballon très joliment vers Doku justement, qui arrive au rectangle. Petit passement de jambe, là il doit protéger son ballon. Il y a Van Aken derrière lui, ce qui est aussi un bon placement. Il y en a beaucoup, hein, de bons placements avec Van Aken, Tielemans. Van Aken encore en retrait pour Tielemans. Attention, là, un petit peu dilettante, mais N'Goy rattrape le coup sur Chawat, qui n'en a pas touché beaucoup plus que Mastouri en première mi-temps. De Bruyne maintenant qui avance.
22: Et De Bruyne à 25 mètres du but adverse, il vient trouver Meunier côté droit. Meunier encore, Meunier avec Van Aken, Tielemans, Brandon Mekele, et il y a encore des joueurs qui ne vont pas recevoir de seconde. On pense à Morera, à Luke Bakio. C'est souvent le souci avec Doudi Luke Bakio, qui pourtant a marqué plusieurs buts lors du récent stage aux États-Unis. Il pense avoir marqué quelques points là, dans l'esprit de Rudy Garcia. Manifestement, ça n'est pas le cas. Il ne va rien recevoir, on dirait aujourd'hui. Doudi Luke Bakio. Les trois joueurs s'apprêtent à monter au jeu. Axel Witsel, Fernandez Pardo et Maxime de Kuiper.
1: Par contre, Witsel, ça fait deux fois de suite qui vient jouer 20-25 minutes là, il n'est pas juste présent pour accompagner.
22: Ah, mais le plat Luke Bakio, Manu.
1: Dans les premières sélections, on ne le voyait pas nécessairement. Witsel, il était dans le groupe et c'est tout. Luke Bakio sera là aussi, donc ce seront quatre changements d'un seul coup. 8 étaient autorisés en Croatie, je ne sais pas ce qui avait été fixé pour le match du jour, mais là on en sera déjà à 6 puisque Lukaku et Van Aken sont là depuis quelques minutes déjà. Quadruple changement. Donc là, ça va faire pas mal de rotations. On va d'abord finir cette phase ici, là, sur la droite, avec Meunier Trossard, dont le ballon, là, n'est pas précis. La Tunisie essaye de repartir, mais Meunier met le pied.
22: Ce que je ne comprends pas, c'est qu'il y a l'un des adjoints, là, de Rudy Garcia, ou un des kinés, qui est occupé à mettre du tape à Luke Bakio, mais ça fait un petit moment qu'on sait qu'il va monter au jeu. Et on a vu Rudy Garcia s'énerver un peu en disant, ouais, il fallait être prêt plus tôt. 3-0, donc, et l'heure des changements. Timothy Castagne remplacé par Maxime de Kuiper. Là, ça c'est du place pour place. Yuri, ouais. Tillmans va sortir remplacé par Axel Witsel.
1: Voilà.
22: Le brassard rendu à, ah non, pas Kevin De Bruyne, à Romelu Lukaku. Je pensais qu'il allait le donner à Romelu Lukaku, et c'est De Bruyne qui va finalement céder, non pardon, Tillmans cède le relais à Lukaku.
1: Comprends rien ce que vous dites.
22: Ouais, je sais. La sortie de Trossard remplacée par Fernandez Pardo. Et Luke Bakio va-t-il monter au jeu pour Jérémy Doku. Voilà.
1: Voilà, maintenant. On est Enfin, c'est paradoxal de le dire, mais on est content de le voir sortir pour les raisons que l'on a expliquées avant, évidemment, hein, de protection du joueur. Mais il a été évidemment énorme aujourd'hui. On en attend beaucoup dans cette Coupe du Monde. On sera curieux aussi d'assister au premier pas à domicile maintenant de Matías Fernández Pardo, qui avait déjà laissé entrevoir pas mal de belles choses dans la fin de match en Croatie. Et donc voilà pour la Belgique de fin de match ici, qui va évoluer pendant une vingtaine de minutes dans cette configuration.
22: 73e, 3-0, la Tunisie réduite à 10. On repart côté tunisien, l'intervention maintenant de Brandon Mekele de la tête, De Bruyne qui continue de chasser ce ballon, il y a aussi De Kuyper qui est là, et c'est compliqué pour l'attaquant de pointe de cette équipe tunisienne, Firas Chaouat, là, de composer avec cette défense quand on voit le contexte, hein. 3 buts à résorber là, du côté de cette équipe tunisienne. Petit ballon en retrait où on va aller chercher là-bas, et bien c'est le numéro 3 qui n'est autre que Montassar Talbi.
1: Sacré Montassar, cette balle en retrait vers Chamakh, ouais, qui se fait un petit peu peur là, qu'un contrôle loupé, il rend la balle à Talbi qui va essayer de jouer dans le couloir. Première intervention de Kuyper. Donc Garcia rappelle toujours que tout un temps sous sa direction, ça a été son meilleur buteur aussi. Et paradoxal qui n'y
22: contre
1: paraisse.
22: L'Ukraine notamment.
1: Oui, voilà. Avec la balle en retrait là maintenant de Harous vers Talbi, Chamakh. Ben, la Tunisie, il y a eu 2-3 très bonnes minutes là, avec une frappe dangereuse, une autre sur l'équerre et puis une troisième, et depuis on n'a plus rien vu.
22: Oui, c'est vrai que Courtois a juste dû s'employer sur une frappe de loin, et puis c'est tout pour le reste. Match parfait alors qu'il y a 40 234 spectateurs.
1: Hein. C'est pas mal.
22: On se souvient, Manu, avoir commenté des rencontres ici où le stade n'était quasiment pas rempli du tout. Hein. C'était le bon vieux temps. La balle qui arrive dans les pieds de Fernández Pardo, Van Aken avec De Kuyper. De Kuyper, petit ballon en retrait, et ça revient chez Brandon Mekele.
1: Et il y a une époque, je dirais, entre 2004 et 2010, où pour le remplir, il fallait distribuer des invitations à tout va. Et parfois, les gens disaient, bon, ça va, merci, non, ça j'ai va. Piscine. Hein. Donc là, franchement, oui, les 40 000 personnes. Mais ça veut dire aussi qu'il y a une remobilisation quand même du public autour des Diables Rouges. Ces dernières années, ça a parfois été un petit peu compliqué. Mais il y a beaucoup d'attentes aussi dans cette nouvelle génération avant cette Coupe du Monde qui arrive, avec encore les quelques glorieux anciens et quelques jeunes pousses très prometteuse. Donc le public répond présent, et c'est important aussi pour le moral des troupes à 2 jours du départ. Fernández Pardo avec la balle dans les pieds, dans le rectangle. C'est compliqué là d'aller passer à Rousse. Finalement, il n'y arrive pas. Ce sera un coup de pied de but. On attend aussi de voir ce qu'il peut produire avec les Diables. Il y a beaucoup d'attentes autour de sa personne, évidemment, puisque c'est l'invité surprise de dernière minute.
22: Mais 3-0 dans cette rencontre, et de toute façon, Manu, cette génération moins dorée, elle aura tout à gagner lors de la Coupe du Monde. Quand on voit le résultat des Diables lors de la Coupe du Monde au Qatar, on rappelle qu'ils n'étaient pas parvenus à franchir le cap de la poule aussi. Donc cette équipe peut aller sans trop de pression, finalement, aux États-Unis, avec quelques joueurs qui vont faire la jonction entre les deux générations. On pense à Lukaku, à De Bruyne, à Yuri Tillmans, alors que Luke Bakio est passé, Luke Bakio encore, Luke Bakio se met sur son pied gauche, il est à droite, le crochet de Dodi, Luke Bakio, le centre de Luke Bakio, il aurait pu joindre Lukaku, c'est ce qu'il lui dit Romelu Lukaku, qui était isolé à hauteur du petit rectangle.
1: Oui, c'est pas terminé pour cette phase, pour autant, avec Meunier sur la droite, Luke Bakio en retrait pour De Bruyne. De Bruyne, est-ce qu'Engoy va tirer de loin? Oui, il pourquoi prend pas, sa chance, et pourquoi pas, en effet, avec une balle captée sans trop de difficultés par le gardien Chamakh, mais ça montre aussi qu'il est quand même de plus en plus à l'aise dans cette équipe. Nathan Engoy qui joue de façon tout à fait décomplexée, alors qu'il reste 13 minutes dans ce match, qu'il va encore y avoir du changement côté tunisien, et ça c'est intelligent dans le coaching. J'ai l'impression que Moreira aussi va monter côté belge dans la gestion humaine.
22: Et Raskin, là, aussi.
1: C'est parfait avec Raskin, et il n'y avait pas encore
22: un troisième
1: là, c'est bien possible. On va voir ça dans quelques instants, mais Moreira, c'est une certitude, donc on va le voir à l'œuvre lui aussi, alors que c'est Ryan Elloumi, il va monter côté tunisien. qui prend un petit peu d'avance sur son programme, lui, parce qu'il joue à Vancouver. Donc, il connaît déjà un petit peu les lieux, même si, on le rappelle, la Tunisie jouera plus au Mexique qu'au Canada. Fernandez Pardo, qui est décalé sur la gauche, le centre est repoussé de la tête par la défense, et De Bruyne qui suit.
22: Et Kevin De Bruyne, petit ballon en retrait de De Bruyne pour aller chercher Mekele dans un fauteuil aujourd'hui. Brandon Mekele, perte de balle là de Kevin De Bruyne, et les Tunisiens qui tentent de repartir. Et faute offensive là de Kevin De Bruyne, mais elle est intéressante cette faute parce qu'elle traduit l'abnégation de Kevin De Bruyne aujourd'hui, qui n'a rien laissé filer aujourd'hui. Kevin De Bruyne dans l'attitude, il a été nickel, et je pense qu'il va sortir en fait, Kevin De Bruyne. Manu, j'ai cette impression. Ah bah oui, voilà, c'est lui qui avait le brassard finalement, et il le donne maintenant à Romelu Lukaku.
1: Encore.
22: Et remplacé par par Raskin, Raskinator, qui voilà. va monter au jeu avec Diego Moreira, que vous avez eu au bout de votre micro, me semble-t-il. Ouais, garçon très attachant, hein.
1: Très sympa, très à l'aise, lui aussi, vraiment pas du tout stressé au micro, non, ou langue de bois. Non, mais c'est un petit peu, le symbole de cette nouvelle génération ici, où on a tous des joueurs qui sont à la fois à l'aise et avec des choses à dire, et c'est intéressant, qui ont de la personnalité. Alors qu'effectivement, De Bruyne sort remplacé par Raskin, et Moreira, on imagine qu'il va aller faire le flanc, ouais, et il va prendre la place de Meunier. Parce que ça aussi, hein, on l'a vu cette saison avec Strasbourg, tantôt à gauche, tantôt à droite. Et ce qui est intéressant, en lui posant la question de cette polyvalence, finalement, vous préférez gauche ou droite? En général, les joueurs n'aiment pas trop répondre. Et lui, il a dit, finalement, j'aime mieux à droite. Ben là, ça tombe bien, puisque c'est le flanc qu'il va aller occuper.
22: Oui, mais on rappelle qu'il est gaucher quand même, hein, pourtant, Moreira. Mais voilà, s'il se sent à l'aise là, c'est bien, bien pour lui. On va voir dans quel rôle exactement. Donc, on a à gauche de Kuiper et à droite, j'allais dire Almani Moreira. Diego Moreira, ouais. On rappelle que c'est le fils d'eux, évidemment. Le ballon qui arrive maintenant dans les pieds de Kuiper, et de Kuiper qui vient chercher Witzel. Et regardez où se trouve Witzel, Manu, en situation de possession de balle. Il est sur la même ligne que Brandon Mekele.
1: Fils d'Almani Moreira, petit-fils d'Helmut Graf, oui, donc deux anciens joueurs du Standard. Là, la filiation est établie, et alors je consulte ma feuille de match et la liste ici. Eh bien, alors qu'il y a ce centre là de Kuiper qui sera trop aérien, qui surmonte le but tunisien, tous les joueurs de champ en fait auront reçu du temps de jeu à l'occasion de ces deux matchs. Donc c'est pas mal aussi, hein, dans le chef de la gestion humaine. Il n'y en a pas un qui se dira, moi je prends l'avion pour les States en n'ayant pas joué une minute en préparation. À part les deux gardiens, Lamens et Penders, tous les autres ont reçu des minutes.
22: Oui, c'est intéressant effectivement dans le management. Le long dégagement maintenant, Raskin, et la balle qui arrive dans le cœur de la défense tunisienne, avec en possession du ballon maintenant Montassar Talbi en retrait avec Chamakh, flegmatique Chamakh, qui relance mal. Ça arrive chez Van Aken avec Lukaku, c'est l'un des premiers ballons qu'il peut négocier. Il trouve Moreira, il est passé, l'accélération de Moreira, le centre de Moreira, contré par la défense tunisienne. Il est quand même très très offensif, Manu, pour un arrière droit, je trouve. Moreira, il était quasiment dans le but adverse là.
1: Oui, là il préfère jouer piston que vraiment en bac, hein, ça c'est clair, et donc on va le retrouver dans ces zones là. Et quant à Lukaku, s'il avait marqué son but en fin de match en Croatie, Rudy Garcia avait souligné aussi que sur la phase précédente, il avait oublié de donner un ballon à Fernandez Pardo avec la reprise de la tête là, de Kuiper à côté. Tout ça pour dire que oui, il ne faut pas en attendre directement Monts et Merveilles. Il avait eu des contrôles difficiles, beaucoup de duels perdus face au grand Vujkovic, souvenez-vous. Mais c'est surtout quand même rassurant de se dire qu'il est là et il pourra apporter sa pierre à l'édifice, même s'il a tellement envie de bien faire que parfois il force un petit peu.
22: Oui, il y a aussi ce ballon qu'il n'a pas donné à Fernandez Pardo sur sa droite aussi. C'était ça que
1: nous reprochait. Oui, c'est ça que je disais.
22: Vous l'avez dit vraiment là,
1: oui,
22: tout de suite.
1: Oui.
22: Ah, c'est fou comme j'ai cette capacité d'entendre un mot sur deux chez vous.
1: Soit t'as oublié tout de suite ce que je dis, soit t'as ne même pas l'écouter, ce qui est encore plus inquiétant.
22: 3-0, 82 minutes de jeu. Pourtant j'étais attentif.
1: La balle qui arrive. Je sais pas comment je dois le prendre.
22: Chez Chawat, il est passé côté gauche. Chawat, mes petits ballons en retrait, et la Belgique, mais qui aura livrer une rencontre extrêmement sérieuse face à cette Tunisie dont on savait qu'elle allait être inférieure. Ça, c'était une évidence, hein. Elle est sortie première de son groupe, mais c'était un groupe relativement faible pour se qualifier à cette Coupe du Monde. Et puis à la Coupe d'Afrique des Nations, elle n'a pas franchi le seuil des huitièmes de finale. Et là aussi, c'était une déception, raison pour laquelle le coach Sabri Lamouchi a fait le ménage. Il a viré deux joueurs qui étaient des véritables vedettes là-bas, Sassi et Meria, pour rajeunir un peu les cadres. Mais pour l'instant, ça ne fonctionne pas. 3-0 toujours.
1: Oui, et c'est pour ça que les les choses ont été bien faites. C'est vrai qu'il est rare, juste avant de partir à un grand tournoi, de prévoir comme dernier match de préparation une grosse affiche à domicile où vous risquez peut-être de vous prendre un vent ou une gifle et de partir avec le moral un peu en berne. Donc tout ça, ça a été bien pensé. Fernandez Pardo, l'accélération, l'appel, c'était très bon. La reprise, un petit peu moins. Ça passe au-dessus du but de Chamakh et il reste encore 7 minutes.
22: Il y a 3-0, dégagement pour Chamakh, Mouhib Chamakh. Ah, plus personne n'y croit évidemment du côté tunisien et c'est dommage, l'ambiance a baissé en intensité là sur notre droite, ils étaient particulièrement chauds au début les supporters tunisiens alors que plusieurs supporters quittent déjà les travées du stade pour éviter les embouteillages qui ne vont pas manquer d'arriver à mon avis vu le temps aussi, la pluie qui va certainement revenir à un moment donné. 3-0, 83e.
1: Oui, pour l'instant le ciel est bleu mais il y a pas mal de nuages et il se déplace vite parce qu'il y a beaucoup de vent donc en effet on pourrait encore être un petit peu arrosé d'ici à la fin du match ou durant l'après-match. Witsel qui récupère à nouveau entre les deux défenseurs centraux, hein, Mekele Ngoy, un petit peu sa mission là, dans cette fin de match alors que l'ouverture vers Moreira, ben, c'est un petit peu fort et ça va sortir. Rentrée de touche pour la Tunisie alors que quand on voit effectivement en fait les positions de Moreira et de Kuiper et leur tempérament, on est quasiment plus retourné dans un système à 3 derrière comme c'était le cas à l'entame du match contre la Croatie.
22: Oui, ça traduit
1: la position de Witsel.
22: Bien sûr, la souplesse de cette équipe belge, hein, c'est ce que voulait Rudy Garcia, une équipe hybride. Ben, la fédération n'a pas fait n'importe quoi en faisant venir Rudy Garcia en qualité de coach avec son expérience au plus haut niveau des équipes comme l'AS Rome, l'Olympique de Marseille. Bien sûr, il a coaché aussi Cristiano Ronaldo. On est à gauche avec Fernandez Pardo, le centre en retrait de Pardo, Lukaku. Coup, c'est but 4-0 et c'est un but marqué par Luke Bakio. Luke Bakio à la retourne, 4-0 dans cette rencontre. Mais à chaque fois qu'il monte, il marque, le dit Luke Bakio. 4-0.
1: C'est comme Trossard tout à l'heure, c'est pas le but le plus difficile de sa carrière, on va dire, mais il faut toujours être là pour le mettre. Et il a le mérite de l'avoir fait, Luke Bakio, et d'inscrire son sixième but en sélection à 5 minutes de la fin pour saler encore un petit peu la note et l'addition face à cette équipe de Tunisie. Mais ça avait été, regardez ça, particulièrement bien amené hein, par Fernandez Pardo, là, avec le centre en retrait. Lukaku un petit peu surpris, il y a beaucoup de défenseurs autour et c'est finalement Luke Bakio à l'intérieur du petit rectangle qui met au fond.
22: Et oui, avec
1: un rebond favorable.
22: Un assist.
1: Oui.
22: Un assist de Lukaku involontaire. La balle touche d'abord son torse et puis va sur le pied gauche.
1: C'est encore Rekic qui a loupé son dégagement. Là,
22: bien sûr, oui, il fait quand même pas le match de sa vie. Et Luke Bakio, reprise de volée au petit rectangle, 4-0 en faveur des... C'est pas joli ça, 4-0.
1: La liaison est juste
22: mais
1: peu mais heureuse.
22: Elle est nulle, hein. Elle est pas belle. 4-0, 86e, 4-0, c'est plus simple, en faveur des Diables Rouges.
1: Oui, tant qu'on ne dit pas 4-0, parce que
22: ça,
1: c'est faux.
22: Ah oui, ça, faut pas dire ça.
1: Alors, Mekele, la petite balle pour Van Aken. On retrouve maintenant Raskin avec Lukaku en retrait pour Van Aken. C'est vraiment ce qu'on attendait de ce match, hein, finalement. Une victoire, du beau jeu, une revue de troupe. On aurait eu tout ce qui était demandé. Moreira pour Van Aken, là, c'est compliqué de passer. Et en plus, cette flexibilité tactique en match, il termine.
22: Oui,
1: parce que Witsel, tout à l'heure, c'était pas un one-shot de revenir entre les deux centraux. Il y reste. Et donc, Moreira et De Kuiper sont bien en piston sur les flancs. Donc, voilà, c'est intéressant. Hein. C'est ce qu'on disait l'autre jour en Croatie. Martinez, il en parlait beaucoup, de la flexibilité, sans toujours le faire. Garcia, il en parle moins, mais il l'a fait.
22: Et le cinquième,
1: voilà! On ne l'avait pas vu venir non plus, ce tir, tout tranquille. Nicolas Raskin, de l'entrée du rectangle. 5-0, c'est pas son premier, c'est son deuxième but en équipe nationale. 2 minutes après le précédent de Luke Bakio.
22: Ben, j'avais pronostiqué 3-0 et bon, on se retrouve avec 5-0 dans cette rencontre. Ben, les Diables qui ont cette capacité de dérouler, quelle que soit la nature de l'adversaire. Souvenez-vous, il y avait le Liechtenstein aussi. Je pense que c'était 7 buts, il y en a eu 5 contre les États-Unis là-bas. Donc voilà, 5-0, mais voilà, on ne va pas bouder notre plaisir. C'est une très très belle répétition générale avant de décoller lundi, mais l'adversaire était quand même un peu faiblard, Manu. On le savait plus faible que les Diables Rouges, mais là on est quand même dans les grandes largeurs, je trouve.
1: En tout cas, oui, pour le moral des Tunisiens, là ça va être un peu différent là, pour s'envoler vers les States. Ils joueront avant les Diables, hein, dimanche 14 contre la Suède. Nous commencerons, pour rappel, le 15 contre l'Égypte. Et là, on peut dire qu'effectivement, tous les signaux sont au vert. Franchement, à part, et encore ça progresse bien, mais l'absence de Zeno De Bast qui poursuit sa revalidation, le reste, il n'y a vraiment pas de, de point noir pour l'instant ou d'épines dans le talon. Voilà, tout se poursuit de la meilleure des manières, et tant mieux avant ce tournoi qui s'annonce. 2 minutes encore dans cette partie à laquelle l'arbitre n'ajoutera sans doute pas grand-chose, évidemment. 5-0 le score de forfait.
22: Oui, Zeno De Bast, évidemment, humainement, footballistiquement, on veut tous qu'il soit là, mais si on parle purement technique, Manu, les Diables Rouges ont su composer sans lui jusqu'à maintenant, avec l'émergence au plus haut niveau d'un Nathan N'Goy par exemple, qui n'aurait sans doute pas joué autant et aussi bien si De Bast avait été là, sans doute.
1: Il aurait reçu.
22: Voilà, c'est ça que je voulais souligner. Ouais. Voilà.
1: Et là, il prend sa chance. De Kuyper à gauche, c'est peut-être pas encore fini. Fernandez Pardo en retrait, c'est la panique là, au petit rectangle, on se dégage dans l'équipe tunisienne. La balle est mise dehors. De Kuyper joue la touche pour Mekele, brugeois actuel ou ancien, à la manœuvre avec Van Aken aussi. N'Goy maintenant au rond central, Van Aken pour Raskin. Et la balle, est-ce que...
22: Oui, il va la jouer, il est pas en jeu.
1: Évidemment, il démarre vite, hein, comme un diable hors de sa boîte. La balle pour Lukaku qui doit se retourner. Et oui, mais il est gêné dans sa frappe par Rekik. Et là, c'est Luke Bakio à droite.
22: Luke Bakio encore, Luke Bakio buteur là depuis sa montée au jeu. Et ça, c'est l'autre enseignement. Les réservistes apportent quelque chose. Ça avait déjà été le cas contre la Croatie. Et là aussi, les joueurs montés ont apporté leur pierre à l'édifice. Le ballon passe par les pieds de Van Aken. Van Aken avec De Kuyper et De Kuyper en retrait pour Brandon Mekele.
1: Brandon Mekele, et franchement, sur ces deux matchs ici, 0-2 en Croatie, 5-0 aujourd'hui. L'autre point positif, 2 clean sheets.
22: Hein. Oui, c'est vrai.
1: Ça, c'est quand même pas rien non plus, c'est rassurant. Avant de s'envoler pour un grand tournoi, d'autant qu'on pointait évidemment les faiblesses défensives les derniers mois. Il y en avait eu, vous y étiez aussi dans la tournée américaine, hein. On disait les phases arrêtées, c'est pas toujours la fête. Et bien là, ça se passe beaucoup mieux. Et Rudy Garcia entouré de ses fidèles adjoints qui nous ont... Alors, Stéphane Jobard et Christophe Proudhon qui nous ont quittés tout à l'heure. On ne les aura jamais autant mentionnés.
22: Ah, des bons gars. Hein.
1: Ah, des bons pays, hein, ouais. comme on dit ici. Allez, c'est pas fini. Là, le débordement de Luke Bakio à droite.
22: Luke Bakio encore. Le centre de Luke Bakio contré. Et c'est un corner qui va être délivré par Luke Bakio. Et Lukaku n'est pas content, là. Il est monté bougon, hein. Romelu Lukaku, là, il donne un peu l'impression, vous savez...
1: Bougon.
22: Ouais, ouais, il est un peu... Ben, dès qu'il ne reçoit pas la balle, il chouine. Il râle un peu, il est chafouin.
1: Ouais. Ah oui, mais bon, ça fait partie du jeu.
22: Mais regardez, là, il va marquer de la tête sur ce corner de Luke Bakio. Vous allez voir que toutes les choses vont rentrer dans l'ordre.
1: Ce serait bien, évidemment. Le 13e
22: il est
1: corner, s'il y a une position de hors-jeu, ça va être compliqué. Est-ce qu'on a montré un temps additionnel? Ah oui, 3 minutes, effectivement. Merci, monsieur Papadopoulos. Qu'est-ce qui se passe?
22: Non, c'est parce que je vois sur notre droite nos collègues de la VRT.
1: Et ah oui, ils sont souvent là. Hein.
22: Oui, mais alors je vois Tombo Dewey parler. Ça, d'habitude, c'est Peter Vanden Bempt.
1: Oui, d'accord. Mais effectivement, fait quelques matchs parfois qu'il commente à deux. En effet, depuis que Peter Vanden Bempt n'a plus de consultant attitré. Alors, 1 minute 40 encore dans ce temps additionnel. 5-0 donc, et là une position de hors-jeu, donc Witsel qui de toute façon était prêt face à Chawat qui a été assez invisible dans cette deuxième mi-temps.
22: Pauvre, comme vous y allez, vous, il monte à 3-0, les autres terminent à 10 après.
1: Je sais, pas
22: des circonstances facile, hein.
1: Évidentes. Vous êtes
22: sévère avec Chawat.
1: C'est pas un jeu ça, le Chawat, non. Mais en tout cas là, il n'a pas eu l'occasion de beaucoup jouer, notre ami du club africain, avec Moreira sur la droite. Moreira, l'accélération, c'est pas mal là, le centre, c'est repoussé par le talon de Shkiri. Ouais, Moreira aussi, hein, il a envie de prouver à son coach. Il va dans les duels. Finalement, là, on perd le ballon, mais on le récupère avec l'intransigeant N'Goy.
22: N'Goy, Witsel encore. Witsel pour De Kuyper. De Kuyper, Van Aken. Van Aken, Raskin est à gauche tout seul. Van Aken préfère aller chercher Moreira. Moreira pour Raskin. Le centre dans quelques secondes, peut-être. Eh bien, non, les Diables Rouges ont la gestion de cette fin de rencontre. Et la perte de balle, néanmoins, de Moreira. Vous allez voir votre Chawat, là. Il va aller au bout. Hein. Regardez,
1: non,
22: là.
1: Mais ah. Non, regardez. Ouais, bah, Moreira revient.
22: Ouais, mais si vous faites des fautes sur lui, forcément.
1: Oh. Oh ouais, il essaye de mesurer un peu s'il a un maillot L ou XL. Et voilà, finalement, il le prend un carton jaune. La faute professionnelle de Diego Moreira. Et le coup franc pour la Tunisie. Bah, il reste 10 secondes hein, de toute façon là, et M. Sidiropoulos ne va plus trop tarder a priori. Les Tunisiens en possession de la balle avec Rekik.
22: Rekik avec le ballon qui part côté gauche.
1: C'est son nom.
22: Oui, oui, vous avez insisté sur le R. Et Rekik encore au ballon. Et l'arbitre.
1: C'est fini, Ebi.
22: Tasos Sidiropoulos a entouré de Polychronis Kostaras, de Lazaros Dimitriadis, de Ioannis Papadopoulos, d'Angelos Evangelou et d'Anastasios Tsilos. Et bien, siffle la fin de cette rencontre.
1: Eh ben.
22: 5-0. Oui. Vive la Grèce, vive la Belgique. Et Manu, je vous souhaite déjà un bon départ, pas plus tard que ce lundi.
1: Oui, que ce lundi.
22: Je vous rejoins à partir des 16e.
1: À partir des 16e pour un tournoi qu'on espère le plus long possible. On rappelle les buteurs: Trossard en première mi-temps, De Ketelaar, De Bruyne, Luke Bakio, Raskin en seconde. 5 buteurs différents, pas de but concédé, pas de blessés. Tout va pour le mieux dans le meilleur des mondes.
22: Et on vous salue les amis. Joachim, c'était un plaisir. David aussi et Déborah et puis tous ceux qui œuvrent en coulisses comme Alexandre notamment. À très bientôt.
1: À bientôt.
0: Merci les amis. Bon voyage évidemment à Manuel Jousse qui sera un de nos envoyés spéciaux. Et en première partie de tournoi, j'aurai le plaisir d'être à côté d'Ebi Brusakis dans ce studio pour ces spéciales complètement foot, hein, puisqu'évidemment vous allez suivre cette Coupe du Monde 2026 sur toutes les plateformes de la RTBF, RTBF Actu, RTBF Ovio, et puis bien sûr la Une typique ou encore Vivacité et Viva Sport. Dans un instant, le débriefing de ce match, cette question traditionnelle.

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3: Le débrief donc de ce deuxième match de préparation et cette victoire en un seul mot complètement foot, ce match Belgique-Tunisie, score final 5-0. Pour vous, c'était Joachim Mounounga, qui est notre consultant pour ce débrief. Joe, ça fait longtemps que je ne vous ai pas posé cette question.
4: Ouais, c'est vrai,
3: c'est difficile.
4: J'aurais presque envie de dire une science.
3: Pourquoi ?
4: Tellement tout était parfait, mais je vais me risquer à tenter le mot caniculaire.
3: Ah ok, très bien, vous n'avez pas vu la météo de la première mi-temps, ils ont été douchés hein, les supportrices, supporters des Diables et joueurs et staff.
4: C'est vrai.
3: Caniculaire,
4: mais,
3: pourquoi?
4: Mais la prestation était tellement chaude tellement chaude que j'ai envie de dire qu'elle était caniculaire, parce que c'était une partition parfaite. Comment dire le fait qu'on a évité, on n'a pas eu de blessure, comment dire le fait qu'on a l'impression que ce groupe vit très très bien, comment dire le fait qu'en tant que consultant on a envie d'essayer de trouver même quelque chose de négatif, mais on doit rester honnête et objectif sur ce qu'on a vu, tout se passe très très bien pour les Diables Rouges et c'est très très très impressionnant.
3: Vous l'aviez dit avant le début de ce match, ce qui vous impressionne peut-être le plus, c'est ce noyau composé par Rudy Garcia, ce côté homogène et groupe. Et on a l'impression aussi que dans ces changements, qui sont souvent nombreux dans ces matchs de préparation aux matchs amicaux, chacun trouve sa place, le système est adapté, ça clique directement. Tout ça a été extrêmement bien préparé, Joe.
4: Très très bien préparé, je le disais en avant, on en discutait en off, hein, l'homogénéité du groupe, elle est impressionnante. On a l'impression que chaque remplaçant peut venir gratter une place de titulaire. D'ailleurs, on ne sait pas dire qui sera vraiment ce 11 titulaire. Et c'est très très clair. On a un ou deux joueurs qui sont des joueurs clés dont Rudy Garcia ne se passera pas. Pour n'en citer qu'un, Jérémy Doku. Pour le reste, toutes les places sont à prendre. Et je pense que c'est ça qui fait la force du groupe.
3: Dans un instant, les débriefings complets, évidemment, les analyses, les réactions, les interviews, la suite de cette émission spéciale complètement foot. Aujourd'hui, jusqu'à 18h. Ce sera juste après le journal de 17h, à tout de suite.
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3: Bonne fin d'après-midi à l'écoute de Vivacité. Il est 17h. Les infos, le journal avec Valentin Lecoq.
7: Une victoire pour se mettre en jambe avant le mondial. Les Diables Rouges viennent de s'imposer largement contre la Tunisie. Le ras-le-bol des pompiers bruxellois après l'incendie ce matin dans un entrepôt de la commune d'Anderlecht. Les syndicats se plaignent d'un manque d'effectifs chronique. Elle était l'une des premières dames préférées des Français. Bernadette Chirac est décédée à 93 ans. Une allure de grand-mère bourgeoise, un sacré caractère et aussi l'opération Pièce jaune qui l'a rendue très populaire. Bonjour, les Diables Rouges ont donc assuré le spectacle cet après-midi au stade Roi-Baudouin. Une large victoire, 5-0 contre la Tunisie, de quoi faire le plein de confiance avant la Coupe du Monde. Manuel Jousse, les Belges ont largement maîtrisé leur adversaire.
8: Oui Valentin, effectivement, c'était le match attendu, le match parfait de la part des Diables Rouges et le scénario parfait surtout avec cette victoire large dans les chiffres. 5 buteurs différents, Trossard pour faire 1-0, c'était d'ailleurs le score à la mi-temps et puis 2 De Ketelaar, De Bruyne, Luke Bacchio et Raskin, pour encore alourdir la note. Sur les deux matchs de préparation, Croatie et Tunisie, eh bien, il n'y a pas eu de but encaissé non plus, deux clean sheets, il n'y a pas eu de joueurs blessés à l'occasion de ces deux rencontres, et Rudy Garcia a procédé à une très large revue des troupes, puisqu'à l'exception des deux gardiens réservistes, eh bien, tous les joueurs de champ ont reçu des minutes de jeu. Donc,

0: Donc le people management parfait de ce côté-là à deux jours de s'envoler pour la Coupe du Monde et pour Seattle avec le plein de confiance fait donc cet après-midi dans un stade Roy Baudouin qui était plein à craquer pour la circonstance avec plus de 40 000 spectateurs. Victoire 5-0 des Diables Rouges.
1: Et on retrouvera donc les Diables Rouges à la Coupe du Monde de foot. Ce sera à partir du 11 juin. Cette Coupe du Monde est évidemment à suivre avec la RTBF. Un énorme nuage de fumée noire dans le ciel d'Anderlecht ce matin en région bruxelloise. Le plan communal d'urgence a été déclenché puis levé en début d'après-midi. Un entrepôt qui abritait notamment des trottinettes électriques a pris feu. L'incendie a vite pris de l'ampleur et des dizaines de riverains ont dû être évacués. Selon Frédéric Leroy, permanent SLFP pompier, il a fallu bricoler pour trouver suffisamment d'hommes et dans le même temps, il manquait des pompiers pour d'autres interventions.
2: Vu qu'un tiers de l'effectif de garde était sur les lieux de l'incendie, ben déjà la partie sud de Bruxelles n'aurait pas pu être secourue pleinement. S'il y avait eu une intervention produits chimiques, on n'aurait pas pu intervenir. S'il y avait une intervention où notre équipe risque, qui travaille pour tout ce qui est descente en rappel, on n'aurait pas su intervenir non plus. Il manque 200 pompiers, clairement, à Bruxelles. Ici, malheureusement, on va avoir 60 départs en pension cette année. Il est prévu d'engager, normalement c'était 48 pompiers. Vu les restrictions budgétaires, on n'aura que 41. Eh bien, ça ne va même pas résoudre le trou que nos pensionnés vont faire.
1: Une interview de Pierre Vandenbulk. À Bruxelles, toujours près de la gare centrale, un important dispositif policier a été mis en place suite à de nouveaux appels à manifester sur les réseaux sociaux. Depuis le vote des mesures d'économie dans l'enseignement la nuit de jeudi à vendredi, des jeunes descendent dans les rues de la capitale pour protester. Hier, cela a dégénéré. Manifestants et policiers se sont affrontés une bonne partie de la journée et de la soirée. Et quelle sera la situation dans les écoles cette semaine ? La colère des enseignants ne baisse pas. Beaucoup pourraient ne pas se rendre en classe dans les prochains jours, alors que la session d'examen approche. Les étudiants et les parents ne savent toujours pas si les examens auront lieu. Patrick Lima s'est rendu dans une famille de Chaumfontaine en région liégeoise.
3: Tu notes les chiffres, après tu te retrouves.
4: Depuis quelques jours, dans cette maison de la province de Liège, le salon a pris des airs de salle de cours. Alexia a fait de la table familiale son bureau. Au menu, des équations pour préparer son CE1D.
5: C'est un peu bizarre de faire les révisions chez soi et pas à l'école. Ça me stresse quand même un petit peu, mais on a reçu des exercices et de quoi s'entraîner.
4: Même si l'école a tout fait pour permettre à Alexia de réviser au mieux de chez elle, la tenue ou non de ses examens externes pose pas mal de questions à sa maman.
6: Il y a quand même quelques interrogations qui persistent sur la matière qui n'a pas été abordée et pour laquelle il risque d'être interrogé à l'examen. Ici, l'école nous a quand même rassurés en nous disant que de toute façon, le conseil de classe restait quand même important et ça les profondit qu'ils en tiendraient compte.
4: Du côté des élèves qui doivent passer leur CESS, c'est aussi le grand flou. Mais pour Simon, élève de Réto, aucun stress. Selon lui, l'annulation de ses examens ne changerait pas grand-chose à la réussite ou non de son année.
7: Est-ce que c'est vraiment important que je passe ce dernier examen alors que depuis janvier, je suis évalué et les années avant aussi, j'étais évalué. Moi, je préférais ne pas avoir l'examen, mais évidemment, j'aimerais bien qu'on me le dise maintenant que de devoir attendre à la veille pour me dire « Ah non, finalement, c'est annulé ».
4: Plusieurs écoles ont d'ores et déjà prévu des assemblées générales dans les jours qui viennent pour savoir si, oui ou non, les examens externes obligatoires seront bel et bien organisés.
1: Reportage de Patrick Lima avec Barbara Schall. Elle s'est éteinte paisiblement hier soir entourée des siens. Les mots choisis par Claude Chirac pour annoncer le décès de sa mère, Bernadette Chirac. L'ex-première dame de France est morte à l'âge de 93 ans. Elle sera restée 12 ans à l'Élysée aux côtés de son mari président Jacques Chirac, tout en menant elle aussi une carrière d'élu politique dans le département de la Corrèze. Mais ce qui l'a rendue très populaire auprès des Français, Marianne Brillaud, c'est la célèbre opération des pièces jaunes lancée au début des années 90.
8: Pendant plus de 25 ans, Bernadette Chirac va prendre le train, sillonner son pays en tant que présidente des hôpitaux de France, avec un objectif, récolter des francs, puis des euros, pour adoucir la vie des enfants malades et hospitalisés.
9: Je n'ai pas attendu que mon mari soit élu pour m'investir dans une cause humanitaire.
8: Pour cette campagne de solidarité, Bernadette Chirac embarque des artistes et de grands sportifs, comme le judoka David Douillet ou Didier Deschamps. Au fil des ans, ce sont des millions d'euros qui sont collectés et la première dame poursuit son combat.
10: Grâce à la réalisation de maisons des parents, parce que des enfants malades, des adolescents malades, si les familles ne viennent jamais les voir, c'est d'une très grande tristesse.
8: Des maisons sont construites, équipées pour accueillir les familles, divertir les enfants malades. Mais derrière cet engagement, il y a aussi la souffrance d'une maman dont la fille Laurence, décédée en 2016, souffrait d'anorexie mentale. Anne Barrère, vice-présidente de la Fondation.
11: Elle connaissait les souffrances. Les gens savaient qu'elle était sincère. C'était devenu, oui, sa raison d'être. Et on a pu faire de belles choses, de grandes choses, parce qu'elle le voulait, parce qu'elle le souhaitait.
8: L'opération Pièce jaune a déjà permis de financer plus de 13 000 projets.
1: Le président Emmanuel Macron salue une grande dame de cœur qui a marqué notre histoire et changé tant de vies avec discrétion et obstination. Elle a fait forte impression pour sa toute première finale de Grand Chelem. À 19 ans, Mira Andreeva vient de remporter Roland-Garros. Sur la terre battue parisienne, la Russe n'a fait qu'une bouchée de son adversaire, la Polonaise Maja Gwalinska. Le score est sans appel, Christine Anquet, 6-3, 6-2.
12: Oui, on savait que ce jour arriverait, hein, que Mira Andreeva remporterait un jour un tournoi du Grand Chelem, au moins un tournoi du Grand Chelem et sans doute plus, parce que ça fait quand même 4 ans qu'elle est au top. On en oublierait presque qu'elle n'a que 19 ans. Elle est la plus jeune à s'imposer à Paris depuis Monica Seles il y a 34 ans. 6-3, 6-2, vous l'avez dit, face à Maja Gwalinska. Elle a été, Andreeva, impitoyable, solide. Elle a pris confiance après quelques jeux seulement et elle a déroulé, notamment remportant 9 jeux de suite. Elle a un petit peu tremblé pour conclure, mais pas trop. Et globalement, elle a distribué les coups qui font le plus mal. Et Maja Gwalinska n'a jamais montré le même tennis que depuis 3 semaines, sans doute parce qu'il y avait de la tension d'une finale. Il y avait cet adversaire-là, bien sûr, et puis peut-être la fatigue. Après tout, elle venait, la Polonaise, des qualifications. Donc, elle en était à son 10e match ici à Roland-Garros. Et donc, c'est Mira Andreeva qui gagne. Elle a inscrit son nom au palmarès du plus grand tournoi sur terre battue et elle est la première russe à le faire depuis Maria Sharapova en 2014.
1: Et demain, ce sera la finale messieurs. Le numéro 3 mondial, l'Allemand Alexander Zverev, sera face au 14e, l'Italien Flavio Cobolli, et ce sera à suivre dès 15h sur toutes nos antennes. C'est la fin de ce journal. Belle fin de journée.
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1: Armelle Delmel, comment ça se passe autour du stade Roi Baudouin?
14: Écoutez, pour le moment, ça se passe encore calmement. Il y a quelques ralentissements sur la route qui passe le long du stade, ce qui est normal, mais 5 minutes maximum pour rejoindre le ring de Bruxelles. Par contre, si parmi les auditeurs de Vivacité, il y en a qui se rendent au festival de Classique 21 à la Louvière, là, c'est un peu plus compliqué, puisqu'il vous faut là une petite dizaine de minutes de passage. Patience entre la sortie de l'E42 et votre arrivée à Louvexpo.
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1: Et on va reparler des Diables Rouges pour une spéciale complètement foot, David Houdin.
16: Exactement, merci beaucoup Valentin. Valentin Lecoq pour le point sur l'actualité RTB Vivacité. En effet, la suite de cette émission spéciale, nous sommes là jusqu'à 18h pour le débriefing donc de ce deuxième match de préparation. Vous l'avez entendu, gagné 5-0 contre la Tunisie.
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16: Jusqu'à 18h donc, le débriefing de cette rencontre, comme d'habitude, les analyses, les réactions, les interviews, tout cela en direct, bien entendu, avec vos interventions. Donnez votre avis, supportrice, supporter des Diables Rouges, sur ce que vous avez vu aujourd'hui, sur ce deuxième match de préparation avant l'envol, après ce week-end, vers les États-Unis, aussi le Canada et le Mexique, évidemment, pays organisateur de cette Coupe du Monde 2026, coup d'envoi jeudi prochain, le 11 juin, et puis premier match pour les Diables, le 15 contre l'Égypte. À suivre, bien sûr, sur tous les médias de la RTBF via l'application RTBF Actu. N'hésitez pas à la télécharger. Vous pouvez suivre minute par minute tout ce qui va se passer autour des Diables. Et puis aussi, bien sûr, sur l'application RTBF Ovio. Et des émissions spéciales ici sur Vivacité, complètement foot. On sera là pour vous accompagner tout au long du tournoi. Le débriefing, donc, avec Joachim Mounounga, notre consultant complètement foot, qui se poursuit dans un instant. Vous continuez à répondre à cette question en un seul mot, complètement foot. Ce match Belgique-Tunisie, score final 5-0 pour vous, c'était. Vous commentez sur la page Facebook, complètement foot-RTBF Sport, les SMS 3063. Je vous rappelle toujours cette possibilité. Attention, 50 centimes l'envoi. Et puis, via l'application WhatsApp, vos messages écrits, vos messages vocaux, 0 470 07 20 23. Ce match amical Belgique-Tunisie, score final 5-0. Vous l'avez suivi en direct sur Viva avec les commentaires de Manuel Jousse et Ebi Brouzakis.
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18: Le centre en retrait de Doku, nous sommes dans le rectangle, le ballon en retrait pour De Bruyne.
16: Ouais, il va marquer, non,
18: non, non, à côté. Oh, oh, oh. Quelle occasion pour Kevin De Bruyne, et c'est Manu, je pense, un défenseur ou le gardien qui est intervenu.
16: Oh, et le sprint de De Bruyne,
18: oh,
16: est-ce qu'il va pouvoir marquer? Non, il donne en retrait à Doku, il a bien fait, sinon la balle sortait. Et la frappe de loin de Tielemans qui passe finalement au-dessus. Doku dans la surface,
18: ça
16: va être but avec Trossard qui met le ballon au fond. 1-0 pour les Diables Rouges. De Bruyne maintenant, la frappe,
18: wow,
16: de loin.
18: Oh
16: là là là là là, ça c'était un boulet de canon. Corner rapidement donné avec De Bruyne. Doku, est-ce que ça va être conclu? Ça, encore une fois, il y avait du monde dans le rectangle, dans le petit.
18: Tielemans à gauche, le centre de Tielemans au deuxième poteau, c'est but.
16: Ah, oui.
18: Charles de Ketelaere, enfin.
16: Eh oui, ça, c'est
18: et c'est bien pour lui.
16: Oh là là, le cadre qui tremble sur cet envoi d'Elias Achouri. Ah oui, là, on ne l'avait pas vu venir.
18: Ce centre de De Bruyne, intervention de Chamac, et cet envoi, c'est but pour contré.
16: Oh,
18: à même la ligne, c'est un envoi de Trossard, contré.
16: Ouais. Doku, qui s'est bien relevé, heureusement. Et
18: ouais,
16: De
18: c'est
16: Bruyne,
18: but, oh, c'est but, je vous l'ai dit.
16: Oui.
18: Je vous l'ai dit avant.
16: Wow.
18: On est à gauche avec Fernandez Pardo, le centre en retrait de Pardo, Lukaku, et ses buts,
16: eh oui.
18: 4-0, et c'est un but marqué,
16: c'est
18: par Luke Bakio. Et le cinquième,
16: voilà. On l'avait pas vu venir non plus, ce tir,
18: Raskin,
16: tranquille, Nicolas Raskin, de l'entrée du rectangle.
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16: Voilà les commentaires donc de Manu Jousse qui va partir avec les Diables Rouges, qui sera là évidemment pour vous commenter cela en radio. De nouveaux rendez-vous aussi tout au long de la Coupe du Monde 2026. Restez bien branchés, je vous le disais, sur l'application RTBF Actu avec le décalage horaire. Mais il va falloir s'adapter. Mais la RTBF Sport sera présente sur tous les fronts. Et puis évidemment, toutes les rencontres. Rencontre en direct sur la une sur Tipeee. Et puis Ebi Brouzakis, je vous l'ai dit, qui m'accompagnera une partie de la première partie de cette Coupe du Monde et surtout pour ces matchs des Diables Rouges ici en studio avec les différents consultants complètement foot évidemment qui seront là avec Nordin Djbari, avec Alex Teclac. Petit clin d'œil à Guillaume Gillet aussi, l'entraîneur adjoint des U17 qui joueront demain soir, dimanche à 19h, cette finale de l'Euro contre l'Italie qui a gagné sa demi-finale au bout du suspense, une séance de tir but contre les Espagnols. Mais bravo aussi évidemment à Sven Vermaat et à ces jeunes Belges qui mettent à nouveau la Belgique en avant en jouant une finale de l'Euro. On croise les doigts pour demain, 19h. Ce sera en direct là aussi sur RTBF Sport, sur nos applis RTBF Ovio. Et puis Clémentin Mont, nos habitués aussi qui font leur retour et ça fait plaisir, comme Joachim Mounounga. Joe, ça y est, on se plonge dans ce débriefing. Avant les réactions, les interviews, vous avez donné votre avis sur ce match. Mais ce qui vous a convaincu encore plus avec ce qu'on a vu, on va parler des forces ou de la faiblesse de l'adversaire du jour et de la Tunisie en jouant une partie de ce match à 10 contre 11 évidemment, mais c'est cette homogénéité du groupe formé par Rudy Garcia. Joe, vous voulez insister là-dessus?
19: Ah, oui, complètement, parce qu'il y a eu un gros débat et je pense qu'il y a eu une frayeur de la part de l'opinion publique sur le fait que cette génération dorée s'en allait. Est-ce qu'on avait les joueurs capables de remplacer ces joueurs et ces cadres qui partaient. Et finalement, on se rend compte après coup que Rudy Garcia a quand même pas mal travaillé, parce qu'on a l'impression que le groupe est très très bien formé, on a l'impression que les forces peuvent venir de partout. Alors je pense que ce qui est très très bien, c'est que la hiérarchie est très claire et bien établie au niveau de l'ossature. Et ça, je pense que des joueurs comme Doku, Tielemans, Courtois, bien évidemment, sont des joueurs sur lesquels ils peuvent exprimer leur football de manière la plus sereine possible. Mais pour tous les autres, on attend du résultat. Et peu importe qui commence ou les joueurs qui rentrent sur le terrain, je pense que c'est ça qui amène une dynamique où tout le monde doit performer et on sait qu'on peut se passer de tout le monde. Je fais exprès de pas citer Kevin De Bruyne, ça pourrait surprendre certains. Un Kevin De Bruyne comme aujourd'hui, il doit tous les jours être dans, il doit toujours tous les jours être dans l'équipe. Un Kevin De Bruyne d'antan, alors là n'en parlons pas, c'est une légende. Merci pour ce qu'il a apporté au football. Mais on n'a pas vu souvent ce Kevin De Bruyne aujourd'hui, pas assez, pas comme on l'a vu aujourd'hui.
16: Avec la possibilité d'un Hans Van Aken qui, tout au long de la saison, vous a encore convaincu plus.
19: Oui, parce que je pense que c'est un grand sous-estimé, Van Aken, parce que je pense qu'il joue au club de Bruges, bien qu'on a vu que maintenant les clubs belges sont capables de prester sur la scène européenne. Je pense que Van Aken pourrait revendiquer quelque chose, en tout cas venir titiller un Kevin De Bruyne. Mais en tout cas, ce groupe vit très très bien. On pense à Kevin De Bruyne, on pense à un Trossard qui va jouer une finale de Champions League, qui fait une saison en boulet de canon, mais qui lui, je pense, pourrait être aussi remplaçable. Quand on voit ce qui rentre sur le terrain, un Pardo, un Luke Bakio, ça oblige tout le monde à délivrer et à performer. Et ça, je pense que c'est quand même le mérite de Rudy Garcia.
16: Joachim Mununga est notre consultant complètement foot. On surveille évidemment les images qui nous arrivent depuis le stade, les interviews en direct, un maximum de réactions d'ici 18h. Et puis, on retourne justement au Roi Baudouin sur le plateau du Ezel pour souhaiter un bon voyage, mais surtout l'entendre sur ces deux matchs de préparation. Peter-Yann Kalkoen, chef des sports du quotidien Nieuwsblad, notre vue de Flandre, entre guillemets, Joe, tout au long de cette saison, qui vivra au plus proche des Diables aussi. Je suis sûr qu'il a apprécié vos propos concernant Hans Van Aken. Bonsoir mon cher PJ, bonjour, bonne fin d'après-midi.
19: Salut PJ.
20: Bonsoir les amis.
16: Très heureux de vous retrouver. Avant le départ, donc, votre avis sur ce match aujourd'hui, et même en le couplant, l'analyse sur ces deux matchs de préparation, la Belgique est prête pour cette Coupe du Monde 2026, votre avis?
20: On dirait que oui. Bon, il faut aussi dire que Tunisie ne sera pas champion du monde, je pense. donc c'était pas le plus gros test non plus, mais pour moi la conclusion, c'est surtout que j'ai l'impression que Rudy Garcia est en train de trouver son 11 de base pour le match contre l'Égypte. Il y aura encore peut-être 2-3 changements, mais pas plus que ça, et pour le reste on peut déjà conclure un petit peu que on connaît presque les 11 qui vont commencer la Coupe du Monde pour la Belgique.
16: On va revenir dans un instant à ce 11, et je voudrais vous l'entendre dire, évidemment, PJ, mais concernant ces matchs amicaux, ces deux matchs de préparation, où comme toujours à partir de la 60e, on craint que ça perde de l'intérêt, mais justement, ces remplaçants, ces non-titulaires qui se battent, qui ont un impact aussi sur ces deux matchs, c'était l'analyse de Joe il y a un instant, d'accord avec ça?
20: Oui, effectivement, il y a quand même des joueurs qui peuvent faire la différence en entrant du banc. Si on voit comment, par exemple, Luke Bakio entre aujourd'hui dans le jeu, Hans Van Aken, évidemment, je suis un grand fan, mais je suis clair qu'il ne va pas commencer le tournoi, et c'est plutôt logique aussi. Derrière, il y a quand même des solutions aussi, et j'ai l'impression que le vibe dans le groupe est hyper positif, et ça, c'est important aussi. Maintenant, ils peuvent partir avec un bon sentiment de mettre encore un jour libre avec leur famille. Et puis, en route pour l'Amérique. Et l'atmosphère est hyper bonne. Donc, ça, c'est très, très important pendant un tournoi.
16: À quelques heures, à quelques jours du début de cette Coupe du Monde 2026, les médias du monde entier se prononcent sur les favoris pour cette Coupe du Monde. On n'est pas surpris, on n'est pas dans ces favoris. Mais est-ce que ce statut d'outsider, parce que pas mal de médias, de suiveurs annonçant ce palmarès pour cette Coupe du Monde 2026, voient clairement la Belgique comme outsider, peut mieux nous convaincre convenir, PJ, justement, en état des lieux de ces deux matchs de préparation et cette homogénéité et ces nouveaux venus choisis par Rudy Garcia, votre avis, PJ?
20: Bah, de toute façon, on a une équipe pour aller plutôt loin, quand même, aller aux quarts finals. Ça ne serait pas une surprise pour moi. Et dès le moment que Doku et Courtois ont sur le même jour un bon jour, je pense qu'on peut battre tout le monde, même les grandes nations. Donc pour moi, on peut être positif. Le 11 de base est là. C'est une bonne équipe. Ce n'est pas la meilleure équipe du monde, ça c'est vrai. Il y a certainement des postes où on pourrait avoir des joueurs qui sont meilleurs. Mais à la fin, on a une bonne équipe et on ne doit pas être pessimiste du tout.
16: Peter-Yann Kalkoun, donc chef des sports du quotidien Hot Newsblatt. PJ, je vous garde encore quelques instants, mais on est très attentif évidemment. Vous devez filer en salle de presse pour la conférence de presse. Très intéressant, petite info qui nous vient du stade. D'ailleurs, Rudy Garcia, avant d'aller aux interviews, a voulu réunir son groupe une dernière fois dans le vestiaire, sans doute pour un dernier discours avant le départ, après ce match de préparation. Vous parliez d'homogénéité, voilà, du travail de Rudy Garcia tous les deux. Ce statut d'outsider pour la Belgique, vous en pensez quoi, Joachim Mulunga, notre consultant complètement foot aujourd'hui?
19: Ben, je pense que ça fait partie des circonstances qui favorisent cette dynamique des Diables Rouges. Je pense que de réagir comme ça, de réagir comme ça, et de surtout, je vois que
16: oui, terminé.
19: Je pense que le fait de recadrer son groupe pour pas qu'on soit dans un excès de confiance, certainement après cette performance, et puis de féliciter tout le monde, je pense que c'est une bonne chose.
16: Rudy Garcia, l'interview en direct RTBF Sport avec Vincent Lagonneris, on l'écoute.
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21: J'ai répété ce que je leur avais demandé à la causerie d'avant match. Je leur ai demandé de mettre des ingrédients avec des mots simples, mais qu'ils comprennent bien. Et j'ai pu les égrener à nouveau pour leur dire qu'ils avaient rempli tous les objectifs. Au niveau de l'attitude, on va dire au niveau du jeu, au niveau de l'esprit collectif. Pour en dévoiler quelques-uns, voilà, j'ai juste pas aimé entre la 55e et la 60e minute. On menait 2-0 et tout d'un coup, on a arrêté de défendre à 11 et on a perdu des ballons. Et du coup, on a laissé quelques opportunités à la Tunisie. Sinon, le reste du temps, franchement, on a bien travaillé, on a été sérieux. On a su marquer aussi deux buts quand on était à 11 contre 11 avec les qualités de nos joueurs, et on savait qu'ils nous ouvriraient les côtés. On a marqué comme ça sur un débordement de Jérémy Doku et une belle présence dans la surface. Content pour Leandro Trossard aussi qui marque dans la lignée de son titre en Première Ligue et de sa finale de Champions League. Voilà, mais quand on a été à 11 contre 10, on a su aussi marquer des buts, et ça c'est bien avec les joueurs qui sortent du banc. Et ça, c'est aussi très bien pour la cohésion du groupe. Tout le monde est important. On ne fera pas les résultats à 11 en Coupe du Monde. Il y aura 5 changements et je m'en servirai souvent. Donc voilà, on va dire que la jauge de confiance est au maximum pour les Diables Rouges. Mais il faut rester tranquille, humble. On a juste gagné un match amical où on a joué presque toute une mi-temps à 11 contre 10. Donc c'est normal que le score soit large.
22: Mais la Belgique a mis de la vie aussi dans un match comme celui-ci. C'est important d'aborder ces rencontres-là, qui sont des rencontres certes amicales, vous le dites, ou de préparation.
21: Ouais, pour moi, il n'y a pas de rencontre amicale. Il y a toujours un adversaire à battre, et à battre avec nos principes de jeu. C'est ce qu'on a fait aujourd'hui. Je pense que, je vous l'ai dit avant la Croatie, le meilleur moyen d'obtenir des bonnes choses, de ne pas se blesser, etc., c'est de jouer à fond. C'est ce qu'ont fait les joueurs aujourd'hui. Donc c'est bien. En plus, entre le match de la Croatie et le match d'aujourd'hui, tout le monde a joué, tout le monde a au moins participé. Et c'est bien, voilà, on a un groupe de 26, on veut aller faire quelque chose. Par contre, on va rentrer dans la compétition contre l'Égypte et ça sera autre chose que les deux matchs qu'on vient de jouer, où parfois, effectivement, ça peut manquer d'engagement, où parfois les équipes adverses ne jouent pas non plus à 100% de l'intensité qu'on souhaiterait. Donc on est prévenu, on aura le temps de parler de l'Égypte, mais on va avoir deux attaquants à scoltiner, comme on dit en français, Marmouche et Salah, et ça va être encore une autre paire de manches qu'aujourd'hui.
22: Oui. Dernière chose, il va falloir aussi dire quoi à vos gars? Attention, on est encore nulle part, les mecs?
21: Oui, c'est ça, mais ils le savent. Franchement, il y a de l'humilité dans ce groupe, ils savent qu'ils ont bien travaillé. Ce qui est super ici, c'est que maintenant, tout le monde peut rentrer chez soi, pas besoin de prendre des avions, et tout le monde prend une voiture et se retrouve avec sa famille et ses amis. C'est l'avantage aussi de la Belgique. Donc, ils vont pouvoir souffler ce soir, passer tout un dimanche avec leurs amis, leur famille. Et comme ça, tout le monde va revenir content, confiant, lundi, pour partir à Seattle et préparer
0: ces matchs de poule.
22: Merci Rudy Garcia, on vous souhaite une merveilleuse Coupe du Monde.
0: Ouais, merci, c'est gentil.
16: Rudy Garcia en direct sur RTBF Vivacité, notre journaliste RTBF Sport, donc Vincent Langendries. C'est Complètement Foot, émission spéciale jusqu'à 18h. D'autres réactions, interviews dans la demi-heure à venir. D'autres analyses avec Joachim Mununga, notre consultant à mes côtés en studio. Au stade, donc Peter-Yann Kalkoun, chef des sports au quotidien Hut News Blad, son vue de Flandre. On a entendu Rudy Garcia, donc une dernière fois avant l'envol vers les États-Unis. PJ, comment analysons le travail de Rudy Garcia et de notre coach au nord du pays à quelques heures du départ pour cette Coupe du Monde 2026, entre autres sur ces derniers jours et ces matchs de préparation?
20: Bah, il a connu des difficultés dans le passé. Il y a eu des genoux qui étaient plutôt critiques, mais il faut le souligner quand même qu'il a toujours atteint les objectifs. Maintenant, l'atmosphère est bonne. Bon, faut pas le surestimer non plus. Dès le moment qu'on perd contre l'Égypte, c'est la merde. Donc, bon, c'est positif que c'est positif, mais tout doit encore commencer. Là, je suis content qu'il dit on doit rester humble. C'est tout à fait logique ce qu'on a presté aujourd'hui, mais on est toujours nulle part et ça, c'est vraiment le cas. Mais tous les points sont positifs aujourd'hui et on peut être content avec la manière comment on peut voyager nous-mêmes aux États-Unis.
16: Dans un instant, vous allez devoir filer à la conférence de presse. Joachim, vous êtes d'accord tous les deux avec PJ, que des points positifs sur ce match de préparation et aussi sur celui milieu de semaine, mais il faut rester humble, comme l'a dit Rudy Garcia.
19: Oui, il faut rester humble et il l'a dit, le groupe l'est. Il a dit, ben voilà, je fais confiance au groupe, il connaît les profils de son groupe. Moi, j'aime beaucoup dans l'interview de Rudy Garcia, il insiste et c'est un mot qui a retenu mon attention, c'est l'attitude. Et c'est vrai que, à la différence de cette génération dorée, pour revenir sur le sujet, j'ai l'impression que l'attitude est différente. Alors, pas que l'attitude de cette génération de joueurs exceptionnels on a eu était mauvaise, mais j'ai l'impression qu'aujourd'hui, il y a un bleu de travail qui est mis plus en avant que le talent intrinsèque directement. Et ça, je pense qu'aujourd'hui, Rudy Garcia a décidé de mettre l'accent là-dessus. Quand il insiste sur le mot attitude, quand on entend son interview d'avant-match qui dit « gagner, c'est très bien, c'est important, mais je me concentre beaucoup plus sur la manière de gagner », ça va augmenter notre pourcentage de chances de gagner. Ça veut dire qu'il tient bien son groupe et j'ai l'impression que peut-être, si je peux me permettre, le fait d'avoir un peu moins de talent dans le groupe, on compense par autre chose de plus consistant.
16: La génération argentée ne va-t-elle pas surclasser la génération dorée, nous dit Pascal via le WhatsApp. Je lis d'autres messages dans un instant. Je voudrais remercier PJ et souhaiter une bonne Coupe du Monde à PJ, à Peter-Yann Kalkoun, donc chef des sports quotidien Newsblatt. Merci PJ, j'espère qu'on vous reparlera. On se tiendra au courant évidemment de votre voyage que je vous souhaite le plus long possible, hein, vous vous en doutez.
20: Merci pour la confiance, merci pour la saison.
16: Allez, on vous laisse aller en salle de presse où Rudy Garcia va s'asseoir dans un instant face à la presse belge, évidemment. Et tout le monde a le sourire, mais on l'a bien compris, le message est clair. L'attitude, l'humilité, malgré cette victoire large aujourd'hui contre la Tunisie, on va continuer à vous en parler. Je voudrais vous entendre sur l'adversaire du jour, certainement la déception, déçu par l'adversaire tunisien, mais on le répète, réduit à 10, plus ou moins à l'heure de jeu. Vous allez donner votre avis avant les autres réactions, interviews, après ce match amical, ce match de préparation en un seul mot, Complètement Foot. Donc ce match Belgique-Tunisie, score final 5-0 pour vous, c'était, vous commentez sur la page Facebook Complètement Foot RTBF Sport, SMS 3063, 50 centimes l'envoi. Vous êtes peut-être installé dans la voiture, bloqué dans le parking C, petit clin d'œil aux habitués, mais n'hésitez pas aussi à nous laisser vos messages vocaux, vous les supportrices, supporters des Diables Rouges qui avez eu la chance d'être au stade aujourd'hui, de profiter de cette ambiance et de l'au revoir de notre équipe nationale. Donc n'hésitez pas, j'insiste, à laisser vos messages vocaux, vous le savez, sur l'application WhatsApp 0 470 07 20 23, 0 470 07 20 23. Encourageant, nous dit Richard, car 5 buts contre un bloc bas. Vince nous dit, j'étais au stade, impressionnant. Le travail de Nana était très impressionnant, nous dit Vince. On reparlera évidemment d'Amadou Nana dans ce rôle différent de celui qu'il avait évidemment adopté mardi. N'hésitez pas donc aussi vos SMS au 30 63 50 centimes l'envoi. Vous avez toujours cette possibilité de nous envoyer aussi vos messages. Et on revient dans un instant. À tout de suite.
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30: En un mot, je dirais forfait. Oui, ben c'est un score de forfait. Magnifique match. J'espère que les Diables Rouges vont aller loin au Mondial. Et ne leur mettez pas la pression.
16: Le message de Bruno Joachim Ounouga, notre consultant. Ne leur mettez pas la pression, s'il vous plaît. Parce que c'est vrai que ce 5-0, il est quand même un peu en trompe-l'œil. Alors évidemment, l'adversaire était tout autre mardi contre la Croatie. Il y a eu une victoire en déplacement. Mais voilà, c'est quand même en trompe-l'œil parce qu'on a vu beaucoup, beaucoup de sourires. On est toutes et tous en train de s'emballer. L'impatience, sans doute, est montée pour qu'enfin cette Coupe du Monde débute ce jeudi 11 juin. Mais surtout, ce premier match contre l'Égypte le 15 juin. Mais le coach lui-même l'a dit, humilité, voilà, prudence avec ce que l'on a vu aujourd'hui. Avant de parler justement une nouvelle fois des adaptations de Rudy Garcia et du changement de système pendant le match, ses adversaires tunisiens déçus par ceci, Joe ?
19: Oui, déçus de la prestation qu'ils ont livrée aujourd'hui, parce qu'ils ont quand même fait, ils n'ont pas été mauvais en CAN. C'était intéressant.
16: Huitième de finale, hein, Coupe d'Afrique des Nations.
19: Il y avait, bon, évidemment, le joueur phare de cette sélection. Mejbri était sur le banc, il a fait souffler un ou deux titulaires, mais c'est pas une excuse. Il a joué avec une équipe sur laquelle il pensait pouvoir performer, mais aujourd'hui ils se sont fait honnêtement étouffé par une grosse prestation des Diables Rouges. Et puis quand j'entends
16: noyé, même, parce que vous avez dit caniculaire, ouais, tout à l'heure,
19: exactement,
16: parce que la météo, on a senti les Tunisiens noyés aussi face à ces Diables.
19: Ça faisait peine à voir par moment, ça faisait peine à voir. Je pense que Rudy Garcia a été objectif dans son interview d'après match et son analyse, en disant que ben oui, ils ont joué presque plus d'une mi-temps à 11 contre 10. Alors oui, mais l'attitude est restée, les principes de jeu, il les a retrouvés, donc c'est pas une excuse. On avait marqué aussi avant de se retrouver à 11 contre 10. Alors oui, cette performance des Tunisiens, elle est décevante, mais c'est surtout mettre en avant la grosse prestation des Diables Rouges. Quand on parle d'humilité, oui, c'est vrai, mais cette prestation n'arrive pas, ce 5-0 bien tassé n'arrive pas sans d'humilité. C'est parce que chaque course, chaque consigne a été respectée, et puis après le talent a fait le reste. Mais il y a d'abord eu cette attitude, cette attitude face au travail qui a permis d'arriver à ce 5-0 là.
16: En un seul mot, ce match de Belgique-Tunisie, score final 5-0. Vous continuez à réagir via WhatsApp. N'hésitez pas, vos messages écrits, vos messages vocaux. Je vous redonne la parole tout de suite, Joe. 0470 07 20 23. Énormément de supportrices et supporters des Diables qui nous envoient des messages, qui vous écoutent et qui ont des questions pour vous, Joe. Éric Durand nous dit en un seul mot réjouissant. Patrick Lenoir nous dit prometteur. Et puis Vince qui nous rajoute un message. Tout à l'heure, il nous précisait qu'il était au stade. Il parlait du travail d'Amadou Onana. Aujourd'hui, votre avis sur la Presta de Nana, sa stature au milieu de terrain, dans son rôle auquel on est plus habitué.
19: Sa stature, sa concentration. J'adore le voir là en milieu de terrain. Il apporte un impact, il apporte quelque chose. Il a un profil assez atypique parce qu'on parle beaucoup de sa présence physique, mais il récupère pas mal de ballons. Mais il joue juste aussi après les avoir récupérés. Je pense qu'il se cantonne bien dans son rôle. On a des artistes différents à côté de lui, comme Kevin De Bruyne, qui sont capables de distiller ses derniers ballons. Et ça, je trouve que avec Tielemans, ils ont un bel équilibre, bien que Raskin a apporté quelque chose de très différent aussi contre la Croatie. Donc, encore une fois, on parle de cette homogénéité du groupe et cette concurrence qui se met en route. Pour revenir sur la flexibilité, je trouve ça intéressant d'avoir tenté Onana derrière. Alors, si on revient sur le match de la Croatie, il a fait une copie parfaite en tant qu'arrière central,
16: mais
19: hybride.
16: Ah non, j'ai cru qu'il y avait un mais. Ah,
19: mais vous me connaissez bien
16: de loin, oui.
19: Mais je pense qu'on ne devrait pas se risquer à faire du bricolage lors de rencontres importantes et en grand tournoi. Il y a des réflexes que vous prenez, que vous avez quand vous avez joué toute la saison sur une position, que vous ne pouvez pas effacer en un instant. Il n'a pas les réflexes d'un défenseur central. On l'a vu, il a pris presque risque 100% contre la Croatie. Il a joué avec sa ligne de défense très très haute, parce que lui, en tant que milieu défensif, c'est ce qu'il aime. C'est ce qu'il aime, d'avoir un bloc bien compact, que la défense le suive derrière. Mais on a besoin aussi, pour l'équilibre de l'équipe, d'avoir des gens qui pensent un peu plus défensif et qui prennent un peu plus de recul. Alors, il y a du pour et du contre, mais je reste persuadé que pour les grandes rencontres et pour un tournoi d'une importance aussi capitale, il faut mettre les gens sur leur poste dans lequel ils évoluent régulièrement en club.
16: Rudy Garcia, ces dernières heures, ces derniers jours, a souvent insisté sur le mot équipe caméléon. On a vu que vous êtes revenu sur ce match, même si on était toutes et tous satisfaits, évidemment, de ce test paniqué avant le match quand on a vu la compo. Il y a eu la victoire au bout, quand même, contre une nation importante du football mondial, quoi qu'on en dise, vieillissante. Chaque fois, la Croatie est toujours là. On a insisté là-dessus longuement mardi. Mais il y a chaque fois ces adaptations ou ces tests, pardon, encore de système. Encore aujourd'hui, vous vouliez insister sur le fait que Rudy Garcia, alors que c'est face à la Tunisie, à 10, il a quand même changé en cours de match.
19: Exactement.
16: Explication, Joe.
19: Je trouve ça très intéressant. Aujourd'hui, toutes les grandes nations peuvent se targuer de pouvoir changer de système en cours de match, et on fait partie de ces grandes nations. Il nous a proposé quelque chose de différent contre la Croatie. Aujourd'hui, on a commencé avec une défense à 4, et même durant ce match-ci, on a switché, on est passé sur une défense à 5. Alors, je trouve ça très intéressant pour les plus intéressés. Quand on va jouer contre l'Égypte, on écoute l'interview de Rudy Garcia, on voit que l'analyse, elle est déjà bien poussée. On se méfie des deux attaquants de l'Égypte qui sont pas des minces affaires. Eh ben, on sait que ce serait très surprenant de démarrer avec une défense à 4. Mais c'est pas un problème, puisqu'on sait que durant toute la préparation, Rudy Garcia nous a habitués à pouvoir être très flexible et changer de système durant le match. Et ça, je trouve ça rassurant et très prévoyant de la part de Rudy Garcia. C'est encore un point positif à rajouter.
16: Joachim Olunga est notre consultant complètement foot pour cette spéciale Diable Rouge en direct sur Vivacité jusqu'à 18h. Continuez encore à donner votre avis. Évidemment, je vous le disais, commentez sur la page Facebook complètement foot-RTBF Sport, vos SMS 3063, vos messages écrits ou vocaux via l'application WhatsApp 0470 07 20 23 0470 07 20 23. Il y aura d'autres questions pour vous dans un instant, Joe, et des réactions, des interviews des acteurs de ce match. Et on poursuit le débriefing. Vous vouliez ajouter?
19: Alors, offensivement, il faut être honnête.
16: Alors, je vous lis le message d'abord.
19: Ouais.
16: Vince insiste. Malgré les deux buts, Trossard et De Ketelaere peu impactants. Votre avis? Est-ce que c'est là que vous vouliez en venir
19: D'une manière, j'allais dire qu'offensivement, ne soyons pas dupes, on se rencontre, et il a bien raison que Rudy Garcia connaît son noyau. Il a certainement un des meilleurs ailiers du monde, si pas le meilleur en un contre un, capable d'apporter le feu devant, qui est Jérémy Doku, et il a raison de l'utiliser. Et on se rend compte que le danger vient principalement, pour ne pas dire uniquement, de ce côté-là. Mais ça marche. Pourquoi devrait-on se priver ? Je vois aucun défenseur aujourd'hui capable de jouer en un contre un contre Jérémy Doku. On l'a vu même avec une double couverture, que ça reste dangereux de jouer Jérémy Doku. Maintenant, moi, ce qui m'a le plus impressionné, c'est défensivement. On se rend compte que aujourd'hui, le foot moderne insiste beaucoup sur le fait, est-ce qu'on est dominant, est-ce qu'on n'est pas dominant. Et je pense qu'aujourd'hui, Rudy Garcia, il amène une certaine dominance avec cette équipe nationale belge par le pressing. Moi, ça m'a impressionné de voir, depuis deux matchs, les Diables Rouges constamment dans un pressing haut. Ils sortent de cette position victimaire et de repartir en contre-attaque, ce qui est une arme aussi, mais qui sont constamment dans cette volonté d'aller récupérer le ballon très très haut et de se déplacer avec un bloc compact. Et ça, le faire avec aussi peu de temps qu'il a les joueurs en équipe nationale et avec les joueurs stars qu'on a, je trouve que c'est quand même pas mal au niveau du management. Franchement, c'est très rassurant et c'est très encourageant de voir les Diables Rouges fonctionner comme ça.
16: C'est le dernier message que je viens de recevoir de Jacques aussi via l'application WhatsApp. En un seul mot, complètement foot, et continue à réagir. Ce match Belgique-Tunisie, score final 5-0, c'était inspirant, nous dit-il. Les réactions, les interviews au micro de Vincent Lingenris, notre journaliste RTBF Sport. Je vous propose d'écouter Thomas Meunier. Le bilan de ces deux matchs, nous dit-il, est exceptionnel, on l'écoute.
4: Thomas, c'est le meilleur moyen de partir aux États-Unis. Un 5-0, un stade comble, et tout a bien fonctionné, pas de blessure non plus.
5: Ouais, stade comble, c'est important de le préciser, parce que ces derniers temps, on a dû se délocaliser pas mal pour remplir des stades, et c'est bien qu'il y ait de l'enthousiasme, de l'optimisme, et j'ai l'impression que tout le monde y croit, hein, tout comme nous. Donc après, on va à une Coupe du Monde, c'est pas pour faire de la figuration, on y va vraiment pour donner le meilleur de nous-mêmes et faire en sorte que tout le monde soit fier. Quand on reviendra en Belgique.
4: Le bilan de ces deux matchs?
5: Exceptionnel. Franchement, aller gagner 0-2 en Croatie avec la manière et dans un système qui était différent, où on a montré aussi notre polyvalence. Et puis ici à Bruxelles, 5-0. Les remplaçants sont rentrés, ont fait la différence. Le groupe est resté très sérieux, c'était très consistant, on n'a rien concédé. Qu'est-ce qu'on peut espérer de mieux? Très franchement, si on continue sur cette dynamique-là, je pense que ce sera très très intéressant.
4: Votre degré d'impatience d'une échelle de 0 à 10?
5: Mais on a jour off demain, mais je partirai déjà bien aujourd'hui. C'est le genre de moment que pour lequel on vit et pour lequel on joue aussi au football. Et quand on a la chance de vivre ces moments, s'il y a des millions de footballeurs et pas beaucoup peuvent dire voilà, j'ai joué une Coupe du Monde ou j'ai été à une Coupe du Monde. Je me réjouis de vivre ça.
16: Il se réjouit de vivre ça, Thomas Meunier au micro de Vincent Lingenris, notre journaliste RTBF Sport. Le débriefing de cette interview, on sent l'enthousiasme et l'envie de Thomas Meunier.
19: On sent l'envie, on sent l'enthousiasme, mais c'est surtout, on sent si vous vouliez savoir comment ça se passe dans le groupe des Diables Rouges, il y a un thermomètre. On le sent dans son interview qu'il est content, que c'est un groupe. Il parle très peu en jeu, il parle surtout en nous, et ça, c'est des interviews qu'on aurait peut-être voulu voir plus souvent, mais ça dénote que c'est un groupe qui fonctionne et qui vit très très bien.
16: Bon, on a dit pas trop de pression, mais on sent, nous, la pression un tout petit peu monter quand même, Joe, non ? Joachim Onunga, notre consultant complètement foot, encore un quart d'heure en votre compagnie, émission spéciale Diable Rouge, donc sur RTBF Vivacité jusqu'à 18h. Continuez à donner votre avis, SMS 30 63 50 centimes l'envoi, vous avez toujours cette possibilité, mais surtout n'hésitez pas, je vois les messages arriver via l'application WhatsApp 0470 70 07 20 23, c'est le numéro interactivité via l'application WhatsApp, bien sûr, sur Vivacité 0470 70 07 20 23. On poursuit l'analyse dans un instant avec Joachim Onunga. Il est chaud, le Joe, je suis content, je suis vraiment content de te retrouver, Joachim. Ça fait vraiment plaisir.
19: Oui, moi aussi ça me fait plaisir, voilà, David.
16: Des petits souvenirs de ces 16 saisons de Complètement Foot, il y en a une 16e qui vient de se terminer. Vous n'y étiez pas, mais enfin si, on vous a suivi de loin évidemment, hein, en tant que garde du corps de Marc Brace, on l'avait dit tout à l'heure, évidemment. évidemment. Ça nous a fait beaucoup rire, même si vous riez beaucoup moins, on le sait. Mais voilà, je suis très content de vous retrouver.
19: Merci David.
16: Joachim Mounounga, nos consultants complètement fous, de retour au Bercail, de retour en studio. On se retrouve donc dans un instant pour la suite et la fin des analyses. Ne bougez pas.
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16: Deuxième match de préparation, Belgique-Tunisie, score final 5-0 pour vous. C'était en un seul mot complètement foot. Vous continuez à commenter sur Facebook, via les SMS ou encore via WhatsApp. Jacques précise, inspirant sur les deux matchs parce qu'on démontre qu'avec des systèmes différents, cela fonctionne bien aussi. Vous veniez de l'évoquer, Joe. Pierre, match facile. Faut voir contre une équipe un peu plus organisée. Un petit doute quand même sur la tactique de jeu. Pas sûr que ça peut faire la différence contre une équipe d'un niveau supérieur, Pierre nous dit via WhatsApp.
19: Je suis pas d'accord. Je pense qu'on s'est rendu le match facile. Je pense que le match n'était pas facile d'entrée. Mais d'ailleurs, on l'a vu quand vous demandez les scores, que ce soit aux supporters qui ont répondu dans le groupe WhatsApp en disant 2-1, c'était serré, 3-2, des petits scores. Et en fait, on s'est rendu le match facile. Alors oui, c'est vrai que c'est pas le meilleur adversaire au monde, mais ça reste un match qu'on s'est rendu facile. Et puis, ne boudons pas notre plaisir. Soyons pour une fois libérés, parce que regardez les résultats des autres grandes nations. Regardez l'Espagne, regardez la France, qui joue contre des équipes, je ne suis pas convaincu qu'elles soient meilleures que la Tunisie. On a réussi nous-mêmes à se rendre le match facile, et ça, il faut le souligner.
16: Joachim Mounounga, donc, qui est notre consultant aujourd'hui. Charles de Ketteler, je voulais retrouver le message de tout à l'heure que je vous ai déjà lu, mais on n'est pas vraiment parti là-dessus, parce que je pense que vous n'êtes pas tout à fait d'accord. Malgré les deux buts, Trossard et de Ketteler, peu impactants, mais quelle est l'importance de ce but marqué par CDK aujourd'hui?
19: Ouais, l'importance de ce but, c'est oui, l'équipe nationale a fait le plein de confiance aujourd'hui. Donc le capital confiance, il peut pas être plus haut. Mais à l'intérieur de ce groupe, on a un poste très spécifique qui est le poste de numéro 9, qui est censé finir les actions. Et on sait que c'était un poste sur lequel Charles de Ketteler était dans une zone de doute, avec beaucoup de critiques autour de lui, justifié. Et là, vous avez un manager qui décide de est-ce que je rebats les cartes avant le début du tournoi, ou je fais confiance à mon numéro 9 de substitution. Et aujourd'hui, c'est un pari gagnant, parce que quand Charles de Ketteler met ce goal, on le voit, ce point rageur qu'il lève en marquant ce goal, on sent un soulagement de « j'ai rempli mon rôle sur les deux matchs ». Ben voilà, je crois que c'était important pour lui de mettre ce goal-là, et ça permet à tout le groupe de continuer à bien vivre, puisque tout le monde a des énergies positives et regarde dans la même direction.
16: On revient aussi sur l'ambiance au sein de ce groupe avec cette autre interview, débriefing de ce match, de cette victoire, de ces deux matchs de préparation avant de s'envoler vers les États-Unis. Timothy Castagne au micro de Vincent Lingendris.
27: C'est évidemment la manière idéale avant de s'envoler, de réussir une prestation comme celle-ci aujourd'hui.
1: Ouais, franchement, c'était top. Une bonne préparation. Après, comme je l'ai dit, ça reste la préparation. Donc on ne doit pas non plus s'enflammer. On doit rester les pieds sur terre et la semaine prochaine, entamer comme on l'a fait aujourd'hui. C'est pas parce qu'on a gagné les deux matchs cette semaine que ça va être incroyable, mais c'est toujours bien de commencer comme ça.
13: Vous qui êtes depuis si longtemps dans cette équipe nationale, comment vous ressentez le groupe ?
1: Vraiment très bien. L'ambiance est top. On a un bon mix, je trouve, de jeunes joueurs qui ont envie et de joueurs qui peuvent apporter un peu d'expérience. Je pense que pour l'instant, c'est une des meilleures ambiances qu'on ait eues dans un tournoi dont j'ai fait partie. Donc on verra, évidemment. Quand ça tourne bien comme aujourd'hui, c'est facile d'avoir une bonne ambiance. Il faudra voir s'il y a des petits moments négatifs ou peut-être des obstacles. Mais pour l'instant, c'est toujours mieux de commencer comme ça.
13: Aller là-bas aux États-Unis, vous allez rester, évidemment, on vous le souhaite le plus longtemps possible. Est-ce que dans le groupe, vous êtes fixé un objectif ou alors, comme Rudy Garcia le dit souvent, l'ambition des Diables est illimitée ?
1: Non, je pense que quand tu vas à un tournoi, c'est pour le gagner. Tu n'y vas pas en disant on sort du groupe, on est content. Donc on y va pour gagner. On sait qu'on n'est pas favori, mais on va tout donner pour le gagner. Et voilà.
13: Et aujourd'hui, le coach a décidé de vous placer à gauche, Thomas Meunier à droite. Beaucoup pensent que ça pourrait être les latéraux du début de la Coupe du Monde.
1: C'est possible. Je peux pas vous en dire plus, je sais pas. Mais voilà, aujourd'hui, j'ai essayé de faire de mon mieux pour montrer que peu importe où il met, je suis content et je veux jouer, donc voilà.
13: Bon, alors on s'envole, c'est lundi. Là, vous allez profiter encore. Quel est le programme ? Vous allez profiter un petit peu de la famille ?
1: Ouais, là, on rentre à la maison, on voit un peu la famille aujourd'hui et demain, et puis voilà, à fond, on aura tout rechargé pour repartir lundi.
13: Oui. Et le fait que la famille se rendra aussi, pourra se rendre aux États-Unis après chaque rencontre, c'est important ça dans la vie d'un joueur ?
1: Ouais, c'est sûr que ça aide, hein, ça aide beaucoup. Après, ça nous sort un peu de la bulle, je pense, donc c'est bien.
16: Timothy Castagne, donc, au micro de Vincent Langendries, notre journaliste RTBF Sport, mini débrief de cette interview. Ça confirme ce que vous aviez ressenti déjà avec Thomas Meunier il y a un instant, Joachim Mounonga.
19: C'est très chouette, hein, on sent que le groupe vit bien, on sent que on n'est pas au pays des bisounours, on sent qu'ils ne perdent pas l'objectif de vue. Pour les gens qui s'inquiétaient de l'humilité, c'est lui-même qui le dit. Il le dit, attention, on ne doit pas s'emballer, mais il ne faut pas non plus se blâmer d'avoir fait le job. Donc non, je sens qu'on est vraiment dans... Moi, en tout cas, mon ressenti, c'est qu'on est vraiment dans un équilibre. Et cette interview-là, elle transpire de bonnes énergies, je pense.
16: Allez, on croise les doigts, évidemment. Vous continuez à réagir. On est là jusqu'à 18h, encore quelques minutes, mais vous êtes nombreux supportrices, supporters. Calez peut-être encore dans les embouteillages. De retour vers la maison après avoir fêté donc sur cette victoire 5-0 contre la Tunisie, nos Diables Rouges, avant de s'envoler vers cette Coupe du Monde 2026. Vous continuez à donner votre avis en un seul mot, complètement foot. Ce match pour vous, c'était les SMS 30-63, 50 centimes l'envoi. Vous avez toujours cette possibilité. Vos commentaires sur la page Facebook, complètement foot-RTBF Sport. Et puis évidemment, vos messages vocaux. N'hésitez pas via l'application WhatsApp 0 470 07 20 23. Dernier vocal arrivé, on l'écoute.
15: Le match est extrêmement prometteur, inspirant, mais contre l'Égypte, il faudra que la défense, je dirais, soit vraiment en béton, intraitable, car il faudra quand même museler à la fois Moussala et l'attaquant de Manchester City, Marmouche. Donc, dommage que, je dirais, ces deux test matchs n'aient pas pu évaluer le pouvoir de résistance de notre défense, parce que ce soit contre la Croatie ou que ce soit encore plus contre la Tunisie, les attaquants de ces deux nations n'étaient quand même pas très performants.
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16: Le message vocal de Patrick, ben là, on a tous déjà basculé avec humilité vers ce premier match du 15 juin contre l'Égypte. Ça rejoint ce que vous disiez aussi tout au long de cette fin d'après-midi, Joe. Attention, oui, à l'Égypte.
19: Attention à cette équipe égyptienne. Je pense que on est paré pour ça. On est paré pour ça parce qu'on peut, On peut passer sur une défense avec trois défenseurs axiaux. On a une défense, on l'a vu aujourd'hui, pour ne citer que lui, Ngoy, qui est hyper mobile, qui apporte quand même un gros plus dans cette défense des Diables Rouges et qui pourrait répondre à la vivacité et à la profondeur des deux attaquants de l'Égypte Cité.
2: Francis nous dit en un seul mot, très motivé. Ça fait deux, Francis, sur ce match, évidemment. Mais merci pour ce message via WhatsApp. Et puis Richard qui nous dit, très content de retrouver Joachim. J'admire sa lucidité, son calme dans l'analyse des matchs. Donc,
19: ah bah c'est gentil, merci.
2: Voilà. Moi aussi, je pense qu'on a le temps de vous passer une dernière interview, celle de Romelu Lukaku au micro de Vincent Lingendries. On l'écoute.
3: Romelu, ben c'est la belle manière évidemment de partir, c'est ce résultat, la manière aussi, le public, tout était réuni aujourd'hui.
18: Ouais, c'est bien. Franchement, je suis content qu'on les a pu faire un spectacle du haut niveau, de la qualité, beaucoup de buts. Voilà, c'est comme ça, on a terminé notre préparation sur une bonne note, maintenant c'est le sérieux travail qu'on commence.
3: Vous êtes impatient sur une échelle de 1 à 10, combien là?
18: Non, très patient. Je pense que je viens de très loin, tout le monde le sait. Pour moi, ça ne sert à rien de forcer. Franchement, c'était une année assez compliquée pour moi. Donc voilà, chaque minute que je reçois du coach, je suis vraiment content. J'essaie d'apporter un petit plus à l'équipe.
3: Oui, et vous grignotez de match en match en croix.

0: Après, à la fin de la journée, le coach sera comme lancé. Sûrement, on va communiquer de ça ensemble. Mais en ce moment, il n'y a vraiment pas de pression pour moi. Je vois ça comme une mini préparation. Les premiers matchs, voilà, c'est la compétition aussi. Et là, je vais essayer d'apporter un petit plus pour l'équipe. Mais voilà, sans stress, j'essaie de m'amuser, de profiter. C'est encore un quatrième mondial pour Kevin, Thibaut, moi-même, donc Axel aussi. Donc voilà, on est content.
1: Ouais, c'est quand même dingue. Hein. Vous avez joué 64 minutes cette saison. C'est incroyable que vous soyez là déjà. C'est une vraie victoire déjà.
0: Ouais, c'est une victoire. Voilà, c'était on dirait un peu inattendu parce que voilà, quand j'ai eu ces petites rechutes en mars, j'ai commencé à vraiment stresser. Mais voilà, grâce au staff de l'équipe nationale, Liven Mascal qui est Bert Trissen aussi, qui m'ont aidé, le docteur Sass, le docteur de l'équipe nationale, ils ont été là pour moi. Donc voilà, je les remercie.
1: La Belgique entière, elle est suspendue, hein. Romelu Lukaku.
0: Non, pas de stress. Vraiment, pour moi, là, je suis juste là. Être là pour les joueurs en dehors du terrain, essayer d'augmenter le niveau sur le terrain. Et voilà, quand le moment va arriver, je serai là.
1: Mais dans votre tête, vous êtes fixé un moment déjà, après le premier tour?
0: Franchement, je me mets pas de pression. Je pense qu'après, qu'est-ce qui s'est passé avec moi cette année, ça sert à rien de se mettre de la pression. Franchement, que je suis déjà là, je suis content.
1: Vous êtes devenu patient, Romelu.
0: Ouais, ça va.
1: C'est dingue, ça.
0: Avec l'âge, hein. C'est ça.
2: La paternité aussi, Joe.
3: Exactement. Un bon exemple.
2: Merci Joachim Mounonga de ce retour en studio.
3: Merci à vous.
2: J'espère évidemment vous retrouver pendant cette Coupe du Monde. N'oubliez pas, nous serons régulièrement là. Le match d'ouverture, émission spéciale pour les Diables Rouges. Et puis à partir des huitièmes de finale. Et puis en direct sur tous les médias de la RTBF.
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2: Bon début de soirée avec RTBF Vivacité. Merci d'être là. Place à l'actualité, il est 18h.
16: Et 1, et 2, et 3, et 4, et 5-0, la Belgique écrase la Tunisie. Match amical avant la Coupe du Monde, de quoi motiver les troupes. Toujours beaucoup d'incertitudes autour des examens de fin d'année et de la rentrée scolaire. Les parents s'inquiètent. La mort d'un nourrisson palestinien, l'armée israélienne reconnaît le tir sur des civils non suspects. Allez, ça c'est fait. La Belgique bat la Tunisie en match amical au stade Roi Baudouin devant des supporters motivés, survoltés. Les Diables Rouges se sont imposés donc 5-0. De bon augure avant le départ ce lundi vers les États-Unis et vers la Coupe du Monde. 5 buts signés Leandro Trossard, Charles de Ketelaar, Kevin De Bruyne, Dodi Luquebacchio et Nicolas Raskin. À la fin du match, Vincent Langendries a interrogé Thomas Meunier, content évidemment.
17: Stade Comp, c'est important de le préciser, parce que ces derniers temps, on a dû se délocaliser pas mal pour remplir des stades, et c'est bien que
10: y ait de l'enthousiasme, de l'optimisme, et j'ai l'impression que tout le monde y croit, hein, tout comme nous. Donc après, on va à une Coupe du Monde, c'est pas pour faire de la figuration, on y

0: On va vraiment pour donner le meilleur de nous-mêmes et faire en sorte que tout le monde soit fier quand on reviendra en Belgique.
1: Le bilan de ces deux matchs?
0: Bah, exceptionnel. Franchement, elle a gagné 0-2 en Croatie avec la manière et dans un système qui était différent, où on a montré aussi notre polyvalence. Et puis ici à Bruxelles, voilà, 5-0. Les remplaçants sont rentrés, ont fait la différence. Le groupe est resté très sérieux, c'était très consistant, on n'a rien concédé. Bah, qu'est-ce qu'on peut espérer de mieux? Très franchement, si on continue sur cette dynamique-là, je pense que ce sera très très intéressant.
2: Les Diables partent lundi pour les États-Unis et la ville de Seattle. Premier match contre l'Égypte, ce sera le 15 juin à 21h. Et pendant le match, Proximus a testé la découpe de son réseau 5G. Le slicing, comme on dit en anglais. Une partie du réseau était spécialement réservée à des opérations critiques et isolée du reste du trafic Internet classique, ce qui permet d'assurer la transmission d'informations, même quand un réseau est utilisé au même moment par beaucoup de monde, voire parfois saturé. Cédric Loriot.
3: Lors d'événements de masse, comme ce match de foot, les services de secours interviennent à de multiples reprises. Dans certains cas plus graves, il est capital que les équipes sur place puissent communiquer sans problème avec l'hôpital qui recevra le patient. Yves Hublou, le chef du service des urgences de l'UZ Bruxelles.
4: La connectivité et la transmission par 5G des paramètres vitaux du patient est très important. En fait, nous, on est les yeux de l'hôpital. Là, l'équipe qui prendra en charge ce patient est déjà bien informée. Il ne faut pas recommencer. C'est tout à fait le bilan et tout ça. Donc c'est un gain de temps énorme.
3: La technologie 5G permet aujourd'hui de découper le réseau, le slicing, comme une autoroute avec plusieurs bandes de circulation. Frédéric Renette, spécialiste 5G chez Proximus.
5: Lorsque le trafic devient congestionné, certaines bandes de circulation sont réservées pour certaines utilisations bien spécifiques. C'est ça le slicing, c'est un réseau virtuel qui est créé sur le réseau 5G. La 5G amène déjà plus de capacités, plus de bandes passantes. Mais ici, on peut compartimenter le réseau.
3: Une bande pour les urgences, une pour la retransmission média, une pour les paiements électroniques. C'était la première fois que trois slices étaient utilisés simultanément sur un seul site en Belgique.
2: Au chapitre enseignement, face aux tensions et aux difficultés croissantes dans les écoles, les associations de parents lancent un sondage pour comprendre comment les familles vivent cette période. Il n'est pas encore terminé, mais il montre déjà que les parents comprennent et soutiennent le mouvement. Ils demandent toutefois davantage de clarté sur la fin de l'année scolaire et la rentrée de septembre. Bernard Hubien, secrétaire général de l'UFAPEC.
6: Nous demandons que les écoles continuent à accueillir les enfants qui se présentent, même si elles ont décidé de fermer. Donc ça, c'est une première chose. Nous demandons que les parents soient avertis des modalités de fin d'année et comment l'évaluation de leurs enfants va se passer. Et par ailleurs, nous demandons aussi que les perspectives pour l'année prochaine puissent être communiquées. Mais nous savons très bien que les directions n'ont pas toutes les informations dans leurs mains pour organiser la rentrée scolaire et que ça va être très compliqué pour eux. Et donc l'UFAPEC, évidemment, comprend tout à fait le mouvement et n'a aucun reproche à apporter, que du contraire.
2: Une interview d'Aline Delvoye. Le sondage est toujours en ligne sur le site de l'UFAPEC, de la FAPEO. Plus de 2000 parents ont déjà répondu. À signaler que de nouvelles échauffourées ont eu lieu cet après-midi du côté du Mont des Arts. À l'appel des réseaux sociaux, des jeunes se sont rassemblés, 400, 500 jeunes. Dans un premier temps, les policiers sont restés en retrait avant de s'avancer vers la foule. Des autopompes ont été utilisées pour disperser ces jeunes qui se sont enfouis dans plusieurs directions. Il y a eu des arrestations et des arrestations musclées, selon des témoins sur place. Un mouvement qui n'a duré qu'une petite demi-heure. Le périmètre de sécurité et le plan communal d'urgence ont été levés cet après-midi à Anderlecht après le violent incendie qui s'est déclaré ce matin. Le feu a pris dans un entrepôt qui abritait notamment une société de trottinettes électriques. Une cinquantaine de riverains ont été évacués avant de pouvoir rentrer chez eux. 50 pompiers étaient mobilisés et il a fallu bricoler pour trouver suffisamment d'hommes du feu, estime le syndicat SLFP. À l'étranger, la polémique au Proche-Orient après la mort d'un bébé de 7 mois. Un nourrisson palestinien était mortellement blessé par des tirs israéliens alors qu'il se trouvait en voiture avec ses parents. Son père refuse de croire à une erreur de l'armée israélienne. Olivier Henrion.
7: C'est un récit glaçant. Vendredi, Fahd Abou Haïkal, un enseignant à l'université de Bethléem, roule en famille vers Hébron. Dans un quartier du sud de la ville, une patrouille israélienne leur ordonne de s'arrêter. Au quotidien Haaretz, le père raconte avoir stoppé son véhicule et levé les mains au-dessus du volant. Quelques secondes plus tard, un coup de feu retentit. La balle transperce son pare-brise, atteint son bras, puis poursuit sa trajectoire jusqu'au bébé, assis derrière lui, dans les bras de sa mère. L'enfant succombe à ses blessures. L'armée israélienne reconnaît avoir ouvert le feu sur un véhicule qui ne représentait pas de menace. Selon sa version, le militaire concerné avait cru que la voiture accélérait dans sa direction. L'incident fait actuellement l'objet d'une enquête. Mais ce drame n'est malheureusement pas isolé. Le 15 mars dernier, un autre contrôle routier avait déjà tourné au drame. Deux jeunes enfants et leurs parents avaient été tués.
2: Une enquête a donc été ouverte et selon l'UNICEF, plus de 70 enfants palestiniens ont été tués en Cisjordanie au cours des 18 derniers mois. Des frappes israéliennes aussi sur la bande de Gaza ont fait 7 morts aujourd'hui selon les secours et des sources médicales dans le territoire palestinien. Rien que dans la ville de Gaza, un drone a tué 6 personnes et en a blessé 15 autres. En Allemagne, un Américain hospitalisé à Berlin à la demande des États-Unis après avoir contracté le virus Ebola en République démocratique du Congo est en bonne santé. Le patient chez lequel aucun virus n'a été détecté depuis une semaine, son épouse et ses 4 enfants sont restés asymptomatiques. Ils ont tous pu quitter l'hôpital en bonne santé. L'homme est un médecin missionnaire qui avait été exposé au virus en traitant des patients dans l'est de la RDC. Pour l'instant, 500 cas ont été confirmés, dont 82 décès. On a commencé ce journal avec du sport, terminons-le de la même manière. En tennis, le sacre de la maturité, peut-on dire, à 19 ans. La pépite russe Mira Andreeva a accompli son rêve. Elle remporte son premier tournoi du Grand Chelem à Roland-Garros, 6-3, 6-2, face à la Polonaise Maja Szwalinska. Mira Andreeva devient la plus jeune lauréate de Roland-Garros depuis Monica Seles. C'était en 1992. Voilà, c'est la fin de ce journal. Je vous souhaite une agréable et douce soirée.
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8: Voilà pour l'actualité. Direction les routes à présent. RTBF Mobile Info et on fait un point sur vos conditions de circulation.
9: Oui, et ça bloque du côté du Ezel avec la fin du match des Diables Rouges il y a une heure. Les supporters tentent toujours de partir mais sont bloqués dans les embouteillages. Donc autour du stade, je le disais, une vingtaine de minutes sont nécessaires en moyenne pour rejoindre le ring de Bruxelles. Et puis si vous prenez le ring en direction de Zaventem, il vous faudra un peu de patience pour y arriver. Une dizaine de minutes supplémentaires pour aller de Strömbeek à McCullen.
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8: Bonsoir et bienvenue dans les playlists de Vivacité comme tous les samedis et dimanches soirs jusqu'à 20h. On va aller se balader dans les années 2000. On démarre avec l'année 2008. Mylène Farmer arrivée avec son titre Appelle mon numéro. Un titre qui correspond tout à fait à l'univers iconique de la chanteuse. Katy Perry, elle aussi arrivée avec un titre transgressif. I Kissed a Girl, un single qui a marqué sa carrière et avec lequel on va démarrer les ce soir. Merci d'être là et de passer ce début de soirée avec RTBF Vivacité et très bon week-end avec nous.
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1: Direction 2020 à présent avec vos playlists. Tips arrivé sur le devant des scènes avec Tout au bout du monde, un titre qui a lancé son style feel good. Le clip a d'ailleurs été tourné entre vannes et grands paysages, exactement comme l'esprit du morceau. Liberté totale. Autre anecdote, Tips a écrit cette chanson après un vrai road trip avec ses potes. Ambiance soleil couchant, donc guitare et évasion immédiate après un autre single emblématique de 2020. Voici Memories des Maroon 5. Belle soirée.

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8: Nous sommes maintenant en 2002 avec Johnny Hallyday et Marie. Marie, c'est l'un des plus gros retours de Johnny dans les années 2000. La chanson est signée de Palmas. Au départ, il voulait la garder pour lui avant de finalement la proposer à Johnny. Résultat, un tube énorme. Autre tube qui marque cette année 2002, celui de Pink. Voici Just Like a Pill sur Viva. Très bon week-end avec nous.

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1: Notre début de soirée se poursuit avec la playlist de 2015, maintenant avec entre autres cette question posée par Gims. Est-ce que tu m'aimes? Un single qui a explosé partout dès sa sortie en 2015. Le clip tourné façon vieux polar italien a marqué les esprits et le refrain. Eh ben Gims l'a trouvé presque par hasard pendant une impro en studio. Vous allez vous en souvenir, après Mark Ronson et Bruno Mars cette même année pour repartir. Belle soirée avec nous.

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4: Bon week-end avec les playlists de Viva. Gorillaz débarque et juste après, Jean-Jacques Goldman. Ensemble, c'est l'un des titres préférés des fans de Goldman en concert. Une chanson simple, positive, fédératrice. Et Goldman l'avait écrite avec l'idée de rapprocher les gens malgré les différences. Et avant de fredonner Goldman, vous allez fredonner Gorillaz et le titre Clint Eastwood, toujours en 2001.

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1: Nous abordons l'année 2013 maintenant avec Emmanuel Moire. Beau malheur, c'est le titre de son grand retour après plusieurs années compliquées en sortie des comédies musicales. La chanson parle de renaissance et de lumière après des coups durs et le public s'y a reconnu immédiatement. Mais avant Emmanuel Moire, on se fait un petit plaisir pour continuer d'illustrer cette même année. Voici Overphonic et Amalfi. Bon week-end.

0: Merci de votre fidélité aux playlists de Viva. L'actu arrive avec les infos et on se retrouve juste après avec la suite de vos playlists ce soir et l'année 2014. À tout de suite.
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Il est 19h. Valentin Lecoq, bonsoir. De nouvelles tensions aujourd'hui dans la capitale. Des jeunes et des policiers se sont encore fait face cet après-midi. C'est le troisième jour de manifestation à Bruxelles. Depuis le vote des mesures d'économie dans l'enseignement, de nombreux jeunes descendent dans les rues pour protester. Un important dispositif policier est en place près de la gare centrale. Des frappes israéliennes sur la bande de Gaza ont fait aujourd'hui 7 morts. C'est ce que rapportent les secours et des sources médicales dans le territoire palestinien. Rien que dans la ville de Gaza, une frappe de drone a tué 6 personnes et en a blessé 15 autres. De nouvelles manifestations aujourd'hui en Albanie. Plusieurs centaines de personnes ont protesté dans une réserve naturelle sur la côte pour dire non à un projet de construction d'une station balnéaire de luxe, 10 000 logements près d'une zone protégée. Projet porté par la société de Jared Kushner, le gendre du président américain Donald Trump. Depuis une semaine, des milliers de manifestants se rassemblent aussi chaque soir dans la capitale Tirana pour dénoncer, selon eux, la destruction de la biodiversité. Une victoire pour se mettre en jambe avant la Coupe du Monde dans quelques jours. Les Diables Rouges se sont largement imposés cet après-midi contre la Tunisie. Une victoire 5-0 au stade Roi Baudouin devant plus de 40 000 personnes. Les Diables partent lundi pour Seattle aux États-Unis. Premier match contre l'Égypte le 15 juin dans le cadre de ce mondial. Un premier titre du Grand Chelem pour Mira Andreeva. À 19 ans, la Russe a gagné Roland-Garros. Elle a battu cet après-midi la Polonaise Maya Kvalinska, 6-3, 6-2. Mira Andreeva devient la première Russe à gagner sur la terre battue parisienne depuis Maria Sharapova, c'était il y a 12 ans. Demain, place aux messieurs, le numéro 3 mondial Alexander Zverev sera face au 14e Flavio Cobolli et ce sera à suivre dès 15h sur toutes nos antennes. Voilà pour les infos.

0: Oh, belle soirée.
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2: Voilà pour le point complet sur l'actualité. On part sur les routes. 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
3: Oui, on a encore quelques ralentissements du côté du Ezel. Les derniers supporters sont en train de rentrer chez eux. 5 à 10 minutes de perdu en direction de l'A12 et du ring de Bruxelles. Et puis une fois que vous êtes sur le ring de Bruxelles, là vous perdez encore 10 minutes, que ce soit en direction de Macquelon ou en direction de Grand-Bigard.
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2: Bienvenue si vous arrivez dans vos playlists. Deuxième partie, merci de finir la journée avec Vivacité. On va retourner se balader dans les années 2000 avec un arrêt maintenant en 2014. Indila lançait son SOS après nous avoir envoûté avec sa dernière danse. Essia, elle lançait l'un des titres qui aura le plus marqué sa carrière. Je veux parler bien sûr du titre Chandelier ou Chandelier, c'est au choix. Un titre qui lui a permis d'exprimer toute sa puissance vocale. Bon début de soirée avec nous et bon voyage musical jusqu'à 20h.

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1: Nous voici maintenant en 2017. Vos playlists ont choisi d'imager cette année en question avec Aurel San et Basic. Basic, c'est probablement l'un des clips français les plus commentés de la décennie. Un plan séquence, des dizaines de figurants et zéro coupure visible. Le tout tourné en Ukraine, en pleine rue. Quant au refrain, il est pas bien compliqué à retenir. On révise ce classique dans une seconde après Harry Styles la même année pour repartir. Bon week-end avec nous.

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8: C'est le week-end, j'espère que tout se passe bien pour vous en ce début de soirée. On poursuit vos playlists Millennium avec l'année 2006 et entre autres Yannick Noah. Donne-moi une vie, c'est un morceau très perso pour le chanteur à cette époque. Il mélange complètement musique, voyage et engagement humanitaire. Le titre respire l'optimisme, exactement comme son album Charango. Mais avant Yannick Noah, on repart avec Corinne Bailey-Ray et le single Put Your Records On, maintenant sur Viva.

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1: Dans vos playlists ce soir, on appuie sur le bouton stop pour l'année 2021. Posons-nous, si vous le voulez bien, avec le doublé Chaos, mais aussi Amel Bent, Attic. 1, 2, 3, c'est la rencontre de deux univers très différents. La chanson a cartonné dès sa sortie, grâce aux réseaux sociaux comme souvent, et le clip a dépassé rapidement 1 million de vues. Un morceau qui parle d'amour sans tourner autour du pot. C'est donc parti pour un voyage en 2021 maintenant. Merci d'être là.

0: sont de retour dans quelques instants.
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5: Nouvelle destination à présent, 2011 avec Elisa Tovati et le titre Il nous faut. Le single a été enregistré avec le belge Tom Dice qui était encore en pleine promo après l'Eurovision. Le duo est devenu un vrai tube romantique et encore aujourd'hui, il tourne pas mal en radio. Elle aussi continue de tourner en radio avec Saxo Beat. En 2011, Alexandra Stan nous faisait nous ambiancer. Idéal pour votre samedi soir. Bon début de soirée et bonne danse.

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1: Joli duo à venir très vite, Axel Red et Icar pour l'année 2019. D'autres que nous, c'est une chanson née d'une rencontre en studio à Bruxelles. Les deux artistes voulaient un morceau très simple, très humain. Mission réussie, tout repose sur les voix et l'émotion. Et Axel Red y retrouve ce son soul qu'on adore chez elle. Avant ça, le son de Coldplay avec Orphans pour démarrer ce moment 2019. Bienvenue dans vos playlists si vous arrivez.

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1: Dernière destination à présent, 2003, avec un duo qu'on n'a pas oublié, Hélène Segarra et Laura Pausini, On n'oublie jamais rien. Un titre qui est devenu un immense succès francophone au début des années 2000. Laura Pausini a enregistré ses parties en français alors que c'était pas forcément sa langue maternelle, mais ça fonctionne et le duo a immédiatement touché le public avec son côté très sincère. Avant ça, en 2003, les White Stripes marquaient également musicalement l'année. Bon début de soirée avec RTB à Vivacité et merci d'être là.

0: fraîcheur pour la saison. La nuit prochaine redeviendra souvent sèche durant quelques heures avant le retour de quelques nuages par le nord. Quelques faibles pluies resteront possibles localement en fin de nuit. Demain matin, le ciel sera partagé avec encore quelques éclaircies dans le sud, au sud de Bruxelles essentiellement. Mais demain après-midi, les nuages bas vont progressivement recouvrir presque tout le territoire. On conserve quelques belles périodes de lumière du côté du littoral. La semaine prochaine restera ensuite très changeante avec encore plusieurs passages pluvieux et du vent.
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0: Il est 20h. Valentin Lecoq, bonsoir. De nouvelles violences aujourd'hui à Bruxelles. Des jeunes et des policiers se sont encore fait face. C'est le troisième jour de manifestation dans la capitale depuis le vote des mesures d'économie dans l'enseignement. Les jeunes protestent aussi contre les violences policières. Si la situation était calme en début d'après-midi, ça a dégénéré après des jets de pétards. Les policiers ont sorti leur matraque et ont interpellé plusieurs jeunes. Interpellation musclée, selon des témoins. Un important dispositif policier est en place près de la gare centrale et dans le quartier des Marolles. Deux personnes sont décédées, quatre autres blessées suite à l'incendie aujourd'hui d'une habitation à Limal dans le Brabant wallon. Il y a eu un important dégagement de fumée. Les victimes n'ont pas encore été identifiées. Un médecin légiste, le magistrat de garde du parquet et un expert en incendie sont descendus sur place. L'origine du sinistre reste à déterminer. L'Iran dénonce une violation flagrante du cessez-le-feu après de nouvelles frappes américaines la nuit dernière. Elles ont visé des installations radars et de surveillance côtière. Le régime de Téhéran dénonce le comportement hostile et provocateur des États-Unis. Le cessez-le-feu entre les deux parties est en vigueur depuis le 8 avril. Les Diables Rouges s'envoleront pour Seattle aux États-Unis lundi. C'est là que les Belges disputeront leur premier match de Coupe du Monde face à l'Égypte le 15 juin. Cet après-midi, les Diables se sont facilement imposés en match amical. Victoire contre la Tunisie 5-0. En Formule 1, c'est le leader du championnat du monde, Kimi Antonelli, qui partira en pole position au Grand Prix de Monaco demain. L'Italien de chez Mercedes a été le plus rapide lors des séances de qualification. Voilà pour les toutes dernières infos. Belle soirée.
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2: Et on retrouve également Valentin Lecoq dans une bonne heure pour l'info sur RTBF Vivacité. Mais tout de suite, on parle de vos conditions de circulation avec le RTBF Mobile Info et avec Armelle Delmel. Armelle Delmel, bonsoir.
3: Bonsoir, si j'allume le micro, c'est mieux.
2: Oui, ça arrive tout le temps. C'est le petit piège de l'ordre. Mais c'est pas grave, Armelle, il n'y a pas de souci. Alors, comment ça se passe sur les routes en ce samedi soir?
3: Alors, globalement, ça se passe bien, mais la pluie est bien présente aussi, ce qui fait qu'on a une chaussée inondée. C'est le 40 Bruxelles-Liège, à hauteur de Sterrebeek. Donc, juste en montant sur le 40 en venant du Ring. Et la police fédérale nous signale maintenant que cette chaussée est fermée. L'accès à le 40, donc en direction de Liège et en venant de Bruxelles est fermée. Évitez-la si vous le pouvez.
2: Merci beaucoup Armelle pour toutes ces précisions. Bonne route et surtout augmentez vos distances de sécurité car il pleut par endroits.
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0: Homme vrai cœur, c'est Somber qui débute ce nouveau Viva Musique de ce samedi soir. Je suis vraiment ravi d'être en votre compagnie. On va tout de suite se remémorer la règle de cette émission que vous connaissez sans doute déjà.
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0: Alors, Viva Musique, qu'est-ce que c'est déjà pour celles et ceux qui ne nous auraient plus écoutés depuis un petit moment, ou pour celles et ceux qui arrivent en ce moment, qui nous rejoignent, la grande famille Viva Musique, qui s'agrandit jour après jour? Eh bien, c'est pas compliqué, c'est une programmation de base qui est organisée, qui est orchestrée par notre programmateur Olivier Durings, que je salue au passage s'il nous écoute. Et puis, on complète cette programmation par vos choix musicaux. Alors, vos choix musicaux, ils doivent appartenir à des années bien précises, à partir de 1980 jusqu'à 2026, pas en dessous de 1980. Vous voyez, c'est très très large. Et tout ce que vous aimez, tout ce que vous avez envie d'entendre, si on l'a dans la bécane, eh bien, on le diffusera avec beaucoup de plaisir. Et en plus de ça, on lit vos messages. On lit vos messages qui arrivent par WhatsApp au 0470 07 20 23 ou encore par SMS au 30 63. Je vous rappelle que le SMS, eh bien, c'est payant, c'est 50 centimes d'euros par message envoyé. Dans ces messages, vous faites un petit coucou à l'équipe, vous faites un petit coucou à toutes celles et à tous ceux qui nous écoutent, à la famille Viva Musique, et puis vous faites votre choix musical également, comme l'a fait il y a quelques instants Annie de Montréal-Mé, que je salue. Annie qui nous souhaite une bonne soirée à toutes et à tous. Elle aimerait écouter du Gigi Goldman. C'est pas de l'amour. On va voir si on a ça dans la bécane, Annie, avec grand plaisir, et on diffusera ça dans quelques instants. Mais pour démarrer cette première heure de Viva Musique en ce samedi soir, on va commencer tout de suite avec Florent Pagny, Là où je t'emmènerai. Et puis juste un peu plus loin, oui, parce que je vois beaucoup plus loin également, on aura Teddy Bear, Chaussures roses. Je vous souhaite une excellente soirée à l'écoute de Vivacité, évidemment. Et puis, n'hésitez pas à envoyer vos messages. Je les attends avec impatience.

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1: Chaussures roses, Teddy Bear. Teddy Bear, une belle découverte, hein, belge. Il a déclaré à nos collègues, hein, à nos amis, je dirais même, de typique, hein, Samy et Lou, qu'en fait, eh bien, il avait écrit cette chanson dans une cave à Evere, et puis bah, ça le fait rire parce qu'aujourd'hui, tout le monde l'écoute à la radio. On adore Teddy Bear, hein, sur la RTBF, que ce soit sur typique ou encore sur RTBF Vivacité.
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1: Mais c'est tout à fait clair. Paul K. Brenner et Stromae arrivent dans quelques instants. Ce sera avec le titre « Que ce soit clair », juste après un choix. Un premier choix de ce soir, c'est celui d'Annie de Montréal-May qui voulait écouter du Gigi Goldman. Eh bien, voici Gigi Goldman avec ses pas de l'amour. Et il n'est pas tout seul, hein, parce qu'il est accompagné de Carole Fredericks et de Michael Jones. Belle découverte à toutes et à tous.

0: Metallica en compagnie de Stromae. Remarquez une courte pause et après la pause, on va écouter ceci. Give me something, c'est James Morrison. Merci à toutes et à tous pour vos nombreux messages. Un petit coucou à Sébastien, à également Béatrice de Mézières qui nous envoie un message. Et également une demande musicale qui est arrivée de la part de Man. Alors Man, il n'a pas signé, j'espère que c'est Manu. Ah ben non, il a signé, autant pour moi, Manu de Bruxelles, qui lui voudrait écouter du Midnight Oil. Eh bien écoutez, c'est comme si c'était fait.
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Drop Dead, Olivia Rodrigo, Alex Germis arrive dans quelques secondes. Alors il n'est pas tout seul, hein, il est en collab avec le DJ Ming pour Rhythm of Life. Le rythme de cette émission, c'est un peu vous qui le donnez hein, dans Viva Musique, avec vos nombreux messages, des messages qui arrivent de partout, hein, qui arrivent de Belgique, mais également de France. Un petit coucou d'ailleurs au sud de la France, puisque vous êtes en nombre apparemment, nous écoutez ce soir. Il y a tout d'abord Gisèle et Alain qui sont à Cannes et qui nous écoutent. Gisèle, elle va être contente parce que dans la programmation de ce soir, il y a du Muse et il y a du U2, sans qu'elle ne l'ait demandé. Il y a également Daniel qui nous envoyait un petit message. Daniel qui nous envoie un message, figurez-vous, d'Avignon, le Chansard. Il est arrivé à Avignon ce mardi, il y reste jusqu'au 7 septembre. Il nous demande s'il serait possible de programmer Morane et Lara Fabian, Tu es mon autre. C'est un super morceau, effectivement. C'est la raison pour laquelle j'accède à ta demande, Daniel. Et bah, bon été, j'ai envie de dire, à Avignon. Et dans le sud de la France, de manière générale. Petit coucou également hein, à Vanessa qui nous écoute à Wavre depuis l'application Vio sur sa télévision, puisque j'ai reçu une photo.

Rhythm of the Life. Rhythm of Life, exactement. Alex Germis featuring Ming. Merci pour vos messages. Merci à Stéphane d'Andenne qui nous a envoyé une petite demande via le SMS cette fois-ci, oui, le 3063. Il y a également notre ami fidèle de Trois-Ponts. C'est un message qui est arrivé il y a quelques instants, là aussi, sur le 3063. Je recherche... oui, c'est Pascal, voilà, c'est ça. J'ai retrouvé son petit nom. Coucou Pascal, merci pour le petit message. Et puis, ben, il y a aussi vos demandes qui arrivent en nombre, des demandes de musique, comme celle d'Antoine Armédan, qui arrivera dans quelques instants. C'est Sébastien qui nous écoute en ce moment en voiture. Il a quitté Moucron avec la famille. Il va dire un petit coucou chez son frère dans les Ardennes. Il a demandé d'écouter du Antoine Armédan. Ce sera le cas dans quelques instants. Et puis, ben, avant Antoine Armédan, on va également écouter Essilla.

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1: Dancing on the Ice, c'est Cilla qui a vraiment défendu les couleurs de la Belgique à l'Eurovision à Vienne. Elle n'a pas eu le classement qu'elle méritait. Elle aurait franchement pu être dans le top 10. Bon ben voilà, c'est comme ça, ça arrive. En tout cas, sa chanson est fabuleuse et on l'écoutera dans quelques instants. Ce sera juste après Louisa, Soleil Bleu. Louisa, c'est un petit peu une dédicace pour Elisa et pour Sébastien qui nous a envoyé un petit message. Bonsoir Francis, pour un ami à moi, je souhaiterais savoir si tu pouvais passer une musique encourageante. Une musique réconfortante qui met de bonne humeur. Ah bah du coup, j'ai choisi Louisa parce que je trouve que ça met vachement de bonne humeur.

Dancing on the Ice, et Scylla, autrement dit Alice, hein, tout simplement à l'envers, en verlan. On l'adore, Alice, alias Escila. Et le Brabant Wallon est en force, hein, puisque à présent, on écoute non pas quelqu'un de Péroué, comme est originaire Alice de Péroué, mais bien quelqu'un qui vient de Braine-le-Comte, Antoine Armédan. C'était une demande, hein, je vous le rappelle, de Sébastien, qui a quitté Moucron pour aller rejoindre son frère dans les Ardennes.

Miles Smith avec Niall Horan pour le titre Drive Save. On va tout doucement et lentement se diriger vers 21h avec un rendez-vous avec la rédaction de la RTBF, avec Valentin Lecoq ce soir. C'est Valentin qui vous informe sur les coups de 21h. Et puis après, on reprend le cours de cette émission Viva Musique avec vos attentes, vos demandes musicales sur le WhatsApp. C'est le 0470 70 07 20 23. Et si vous choisissez les SMS, c'est 50 centimes d'euros par message envoyé. Et vous faites ça au 30 63. Vos goûts musicaux à partir de 1980 jusqu'à aujourd'hui. Tout de suite, Promise, Calvin Harris.

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0: Il est 21h. Valentin Lecoq, bonsoir. Retour au calme dans le centre de Bruxelles. Après des affrontements fin d'après-midi entre des groupes de jeunes et des policiers, plusieurs personnes ont été interpellées. C'est le troisième jour de manifestation pour soutenir les enseignants après les votes des mesures d'économie. Les jeunes protestent aussi contre les violences policières. Un important dispositif policier est toujours en place aux abords de la gare centrale. Israël poursuit ses frappes contre le Hezbollah au sud du Liban. L'armée israélienne annonce avoir frappé environ 150 position du mouvement pro-iranien. Les bombardements ont visé des dépôts d'armes, des quartiers généraux et des lanceurs de missiles et de roquettes. Le président libanais Joseph Aoun dénonce les attaques israéliennes incessantes qui restent impunies malgré le cessez-le-feu censé être en vigueur. L'OTAN renforce sa présence dans le Grand Nord. Des forces terrestres ont démarré des opérations en Finlande et en Suède. L'objectif est de mieux protéger ce territoire stratégique au regard de l'activité militaire russe et de l'intérêt croissant de la Chine pour cette région. Une marche blanche aura lieu demain à 15h à Florence, dans le sud-ouest de la France, en hommage à la petite Liana. Le corps de cette fillette de 11 ans a été retrouvé il y a quelques jours dans un silo agricole. Le principal suspect, Jérôme Barella, a été visé par plusieurs plaintes pour des viols et pour des agressions sexuelles sans jamais être inquiété. Ce drame provoque une tempête politique dans le pays. Journée de repos demain pour les Diables Rouges, avant leur envol pour Seattle aux États-Unis. C'est là que les Belges disputeront leur premier match de Coupe du Monde face à l'Égypte. Ce sera le 15 juin. Cet après-midi, les Diables se sont facilement imposés en match amical. Victoire contre la Tunisie, 5-0. C'était au stade Roi Baudouin. Voilà pour les infos. Belle soirée.
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0: Et avec vous, vous êtes toujours aussi nombreux à envoyer des messages lorsque Viva Musique démarre, même un petit peu avant, hein, certains d'entre vous anticipent, via le WhatsApp, le 0470 07 20 23, via les SMS au 30 63. Merci pour vos nombreux messages. Un petit coucou à Christine de Christenay qui aimerait écouter du Eros Ramazzotti. Bonsoir, Jean-Michel, cette fois-ci, qui voudrait écouter Gloria de U2. Je pourrais pas passer du U2 à la demande parce qu'il y a déjà du U2 dans la programmation ce soir qui a été mise en place par Olivier Durings. Donc je ne pourrais pas faire plaisir à ceux qui voudraient écouter encore du U2. On ne va pas passer deux fois du U2 en 3 heures, vous l'aurez compris. Merci également à Elisa qui envoie un petit message, à Daniel. Merci aussi à celles et ceux qui nous écrivent via le 3063. Je vous rappelle, hein, c'est 50 centimes d'euros par message envoyé si vous choisissez les SMS au 3063. Bonsoir Francis, j'aimerais écouter Kyo Hors du Temps. Merci et bonne soirée à tous. C'est signé Stéphane Dandenne. Stéphane, voici Kyo.

0: J'ai cherché, vous l'avez reconnu certainement, c'était Amir à l'instant dans Viva Musique sur Vivacité. Alice Underhoof, Today, c'est tout de suite. Et puis bah, juste après, il y aura Muse avec Uprising. Et puis bah, il y aura vos choix musicaux évidemment qui arrivent en nombre hein, au 0470 07 20 23. D'ailleurs, je peux déjà vous dire qu'on écoutera du Daniel Balavoine. Se reconnaîtra la personne qui a demandé du Daniel Balavoine.
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Aimer plus fort que d'être aimé, Daniel Balavoine, c'est une demande de Pascal de Trois-Ponts, de Basse-Baudeux précisément. Pascal qui fait un petit coucou hein, à tous les auditeurs de Vivacité et un petit coucou à Quentin de Rien. S'il nous écoute, Quentin, ben voilà, le message est passé. Daniel Balavoine, il arrive après Puggy.

0: C'était le choix de Pascal de Basse-Baudeux, région de Trois-Ponts, qu'on salue au passage. Bonjour à toute la province de Liège et à toutes les autres provinces d'ailleurs. Et puis, ben, vous êtes nombreux également à m'avoir envoyé des petites photos d'arc-en-ciel apparemment, avec pas mal d'averses et de beaux arc-en-ciel parfois à la clé. Méfiance hein, si vous circulez ce soir avec parfois de fortes averses de pluie qui limitent la visibilité. Ben, du coup, on augmente ses distances de sécurité, ça va de soi. Il y a quelqu'un qui nous a demandé du YouTube pour ce soir via le WhatsApp. Que je retrouve le message. Je recherche le message, je vais le retrouver, il est juste là en dessous, voilà. Gloria de YouTube, c'est ce qu'on entend, hein. C'est Jean-Michel qui avait fait cette demande. Alors Jean-Michel, je suis vraiment déçu de ne pas pouvoir vous faire plaisir. Mais comme vous aimez YouTube, je vais quand même vous faire plaisir parce qu'après 22h, vers 22h35, on a déjà du YouTube qui est programmé avec le titre Beautiful Day. J'espère que ça vous convient. Et puis, bah, si ça vous convient pas, n'hésitez pas, Jean-Michel, à renvoyer un petit message au 0470 07 20 23. Après la pause, il y a Indochine qui arrive et également Tiff Barreau. À tout de suite.
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Nos célébrations, Nicolas Sirkis et le groupe Indochine. 21h36, vos messages affluent, ils arrivent via le WhatsApp, le 0470 07 20 23, ou encore via les SMS au 30 63. Merci à toutes et à tous. Il y a entre autres un message qui nous est parvenu de recours, c'est Jean-Luc qui voudrait écouter du Bernard Lavilliers. C'est pas une mauvaise idée, ça dit donc. On écoutera bien du Bernard Lavilliers dans quelques instants dans Viva Musique en ce samedi soir. Et dans quelques instants également, c'est le groupe DJ O qui arrive avec le titre End of Beginning. Ce sera après quelque chose. Je vais y arriver, dites donc. Je vais faire une pause, je vais boire un verre d'eau. Dites donc, non mais sans blague. Ce sera après quelque chose de beaucoup plus calme. Ce sera après Céline Dion et le titre Dansons.

End of Beginning, DGO. Vous êtes encore très très nombreux à cette heure-ci et ça fait plaisir hein, à écrire des messages. Dans une poignée de secondes, on va écouter Charlotte Cardin avec The Way We Touch. 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

C'est le choix d'un auditeur qui nous a écrit au 30-63. C'est le choix précisément de Jean-Luc de Recourt, que je salue au passage. Et puis il y a Mickaël qui nous a également envoyé un petit WhatsApp, le 0470 07 20 23. Et Mickaël, il demande ceci, il pose cette question. Bonsoir, comment savoir si notre message est passé à l'antenne? Merci pour votre retour. Bah ça, si c'est pas du retour pour le coup, ben voilà, votre message est passé, mais c'est le premier que je reçois, hein. J'en ai pas reçu d'autres. Donc, dans Viva Musique, si vous avez envie d'écouter un titre, n'hésitez pas à faire votre demande via le WhatsApp. Donc, Mickaël, renvoyez un petit message avec le titre que vous avez envie d'écouter, à condition que celui-ci ne soit pas antérieur à 1980. Ah, ça va de soi. Oui,

Joey Touch, Charlotte Cardin. Dans un instant, on va écouter ceci, c'est fabuleux, Midnight Oil. Ah, c'est bon ça. Mais oui. 1987, pour le titre Bets Are Burning. C'est un choix d'un auditeur qui nous a écrit via le WhatsApp pour Viva Musique, donc le 0470 07 20 23. C'est le choix de Manu de Bruxelles. On écoutera ça dans quelques instants. Ce sera juste après Lost Frequencies. Et le titre Reality. Je souhaite une belle soirée, un bon samedi à l'écoute de Viva Musique sur Vivacité, évidemment, comme chaque jour de la semaine. Quand il n'y a pas foot, évidemment, on est là. Hein. Ah, ben oui.

Qu'est-ce que c'est bon ça, Midnight Oil avec le titre Beds Are Burning. C'était un choix de Manu. Manu, ça vous dirait qu'on réécoute juste les premières notes? Écoutez. Ah oui, ça on voit.

0: Il est 22h. Valentin Lecoq, bonsoir. La ville de Bruxelles ouvre une enquête après la diffusion sur les réseaux sociaux de plusieurs séquences lors des manifestations de ces derniers jours dans la capitale. Elle montre des policiers arborant des symboles interdits et tenant des propos racistes et transphobes. Inacceptable pour la porte-parole du bourgmestre de Bruxelles. Une information du journal Le Soir. Et ce soir, c'est retour au calme. Il y a eu des affrontements en fin d'après-midi entre des groupes de jeunes et des policiers. Plusieurs personnes ont été interpellées. C'est le troisième jour de manifestation pour soutenir les enseignants après le vote des mesures d'économie. Les jeunes protestent aussi contre les violences policières. Deux personnes sont décédées, quatre autres blessées suite à l'incendie aujourd'hui d'une habitation à Limal, près de Wavre, dans le Brabant wallon. Il y a eu un important dégagement de fumée. Un médecin légiste, le magistrat de garde du parquet et un expert en incendie sont descendus sur place. L'origine du sinistre reste à déterminer. À quelques jours du début du mondial de football, les joueurs iraniens ont reçu leur visa pour se rendre aux États-Unis. Mais la sélection iranienne devra entrer et sortir du territoire américain le jour de ces matchs. C'est une restriction de la délégation suite aux tensions entre les deux pays. Pas de visa en revanche pour les responsables de la fédération iranienne, pour le staff technique. L'Iran dénonce un traitement discriminatoire. L'Iran qui sera le deuxième adversaire des Diables Rouges à cette Coupe du Monde. Et en parlant des Diables, eh bien, ils s'envoleront pour Seattle lundi. C'est là que les Belges disputeront leur premier match de Coupe du Monde face à l'Égypte. Ce sera le 15 juin. Cet après-midi, ils se sont facilement imposés en match amical contre la Tunisie, victoire 5-0. Alexander Zverev va-t-il enfin gagner un tournoi du Grand Chelem ? L'Allemand de 29 ans, numéro 3 mondial, sera face à l'Italien Flavio Cobolli en finale de Roland-Garros. Un match qui sera à suivre demain à 15h sur toutes nos antennes. Et cet après-midi, dans la finale dames, c'est la Russe Mira Andreeva qui a soulevé le trophée pour la première fois. Elle a battu la Polonaise Maja Gwalinska. Voilà pour les infos, belle fin de soirée.
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0: David Guetta, Teddy Swims, Toons and I. C'était donc pour commencer cette troisième heure de Viva Musique sur Viva Cité en ce samedi soir. Beaucoup de messages arrivent, beaucoup de demandes également. Je vous rappelle comment il faut faire pour avoir la musique qu'on a envie d'entendre sur Viva Cité, en plus de celle qu'on vous passe déjà et que vous avez toujours envie d'entendre. Il faut le rappeler.
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0: Et oui, jusqu'à 23h en ce samedi soir. Et d'ailleurs, je serai également de retour demain soir entre 20h et 23h pour vous accompagner dans votre Viva Musique. C'est vous qui faites une bonne partie de la programmation chaque soir sur la radio numéro 1 de Wallonie. Hein, je vous le rappelle tout de même, hein, RTBF, Vivacité. Vous faites votre demande musicale via le WhatsApp, le 0470 07 20 23. Moi, si je pouvais, franchement, je le ferais. Hein. Et puis, il y a les SMS également. Hein, si vous n'utilisez pas WhatsApp, c'est le 30 63. Dans ce cas-là, il y aura une petite facture pour un message envoyé, hein, c'est 50 centimes d'euros. Voilà, donc personnellement, préférez WhatsApp, c'est gratuit, il faut juste du data ou de la Wi-Fi. Et puis forcément, il faut installer l'application, faites-vous aider hein, si vous ne connaissez pas. Vous demandez à vos potes, à vos amis, à votre famille, à vos enfants, à vos petits-enfants, ils vous aideront certainement pour pouvoir envoyer vos petits messages. Elton John et Britney Spears sont au programme avec le titre Hold Me Closer, ça arrive dans quelques instants. Ce sera juste après le choix d'un auditeur qui avait envie d'écouter c'est marrant parce que finalement ça fait longtemps que j'en avais pas entendu parler, du Marc Morgan dites donc, avec le titre Notre Mystère, Nos Retrouvailles. Ça donnait ceci, je sais pas si vous vous en souvenez, je vais vous le passer, tiens.
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0: retrouvailles. Ça vous dit quelque chose? Oui, forcément, hein, quand on l'écoute, oui, bien sûr. Alors c'est Jacques, hein, c'est Jacques qui a envie d'écouter cette chanson de Marc Morgan, et Jacques nous explique qu'en fait... il a eu l'occasion à une époque de côtoyer, début des années 90, 90 hein, si vous nous écoutez côté français, ce chanteur qui paraît-il était quelqu'un de très sympa, c'était un chouette mec, ce sont les mots de Jacques, et un merveilleux chanteur. Jacques nous dit merci, Jacques, avec plaisir, et on va l'écouter en entier pour se faire plaisir.

0: Ça, petit coucou à Élise, fidèle auditrice de l'émission Viva Musique. Élisa qui me demandait un titre pour un ami qui s'est blessé lors d'un tournoi de foot. Élisa, elle demandait Soprano. Papa, dis-moi s'il te plaît. Alors, je ne l'ai pas trouvé dans la bécane. Je ne l'ai pas trouvé dans la bécane officielle de Vivacité, donc je ne vais pas pouvoir le diffuser. Mais je suis allé le chercher sur YouTube et donc ça donne ceci, si je ne me trompe pas.
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2: Oui, vas-y ma chérie, qu'est-ce qu'il y a?
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0: Voilà, donc Élisa aurait aimé écouter Soprano avec Papa, dis-moi. Je ne l'ai pas trouvé dans la bécane officielle, donc bah, du coup, je ne peux pas le diffuser. Mais on aura quand même écouté quelques notes. Et puis surtout, je vais faire remonter l'info, histoire qu'on le fasse rentrer dans la bécane de Vivacité, pourquoi pas dans quelques instants. Bonne soirée à toutes et à tous. Merci également à Jacques d'avoir répondu, d'avoir réagi. Jacques qui avait demandé du Marc Morgan tout à l'heure. Jacques qui me fait un petit coucou et qui me précise qu'il habite à Louvain-la-Neuve. Bonjour à tous les louvanistes.

Puis dans quelques instants, on écoutera également Eros Ramazzotti à la demande de quelqu'un. C'est une demande d'une auditrice qui nous a écrit sur le 0470 70 07 20 23. Je ne dévoile pas tout de suite son prénom, mais dans quelques instants, on va certainement lui faire plaisir. Mano, la tribu de Dana, c'est juste après. Le tout dernier Madonna, s'il vous plaît. Elle n'est pas venue seule, hein. Elle est bien accompagnée. Elle est accompagnée de Sabrina Carpenter. On la retrouve ici, on les retrouve ici avec le titre Bring Your Love. Belle découverte à toutes et à tous.

0: La tribu de Dana Mano, dans quelques instants après une courte pause, on va écouter un artiste qui a été demandé par Christine de Grisney. Alors, vous l'avez reconnu, hein, c'est Eros Ramazzotti avec le titre Fioco nel Fioco. Est-ce que c'est ça qu'on va écouter?
1: Je sais pas.
0: Peut-être que ça pourrait être ceci aussi. Ah ben oui. Figurez-vous que Christine de Grisney, que j'embrasse et que toute l'équipe de Vivacité embrasse, m'a laissé le choix. Elle veut juste écouter du Eros Ramazzotti. Alors est-ce que c'est Fioco nel Fioco? Est-ce que c'est Più bella cosa? Ou encore un des autres succès d'Eros Ramazzotti? Eh bien, vous le saurez juste après la pause.
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Merci beaucoup à Christine, hein, Christine de Christenay, qui avait demandé à écouter du Eros Ramazzotti, mais qui m'avait laissé le choix du titre, et donc je me suis dit que j'allais prendre Una Storia Importante. 22h40, dans quelques instants, on va écouter Ace of Base.

0: Un Suédois originaire de Göteborg, on les retrouvera donc avec le titre All That She Wants. Ce sera juste après notre Elena nationale qui a fait sensation à Cannes lors du festival. On l'écoute ici avec un titre engagé, c'est Capuche.
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1: Enfin, c'est tout de suite, c'est tout de suite. C'était tout de suite pour le V-Mix, comme on l'appelle sur Vivacité. La petite intro qui fait du bien et qui donne envie d'écouter. D'écouter Pierre Demar, on l'écoute en entier dans quelques instants. Mais avant ça, on va écouter le choix d'une auditrice qui nous a écrit sur le WhatsApp, le 0470 07 20 23. C'est Béatrice de Mézières qui aurait voulu écouter Nuit Incolore. Ça, c'est le nom du groupe et le titre Dépassé. Eh bien, les voici.
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Je pense à vous, Pierre Demar. Nous n'arrêtons pas de penser à vous sur Vivacité, vous vous en doutez certainement. Dans quelques instants d'ailleurs, on pense tellement à vous qu'on va voir quel temps il va faire cette nuit et demain et les jours prochains. En compagnie de Pascal Laroche, en espérant que ça va un petit peu se calmer sur le front des averses, parce qu'on en prend pas mal pour l'instant. Pour vous emmener jusqu'à la météo de Pascal Laroche, eh bien c'est U2, avec le titre « Beautiful Day ».

0: Bonsoir à tous, la Belgique retrouve un peu de calme ce soir après cette journée mouvementée. La perturbation qui a traversé le pays s'éloigne maintenant vers l'est après avoir apporté de la pluie, des averses parfois orageuses et des rafales de vent. Les températures restent modestes pour la saison avec une ambiance qui rappelle davantage un mois d'avril qu'un début juin. Durant la nuit, le temps redevient sec pendant quelques heures. Quelques nuages continueront malgré tout de circuler, surtout vers le nord. Et en seconde partie de nuit, de faibles pluies pourront encore apparaître très localement. De ce côté là, le vent restera sensible au littoral. Demain matin, le ciel sera assez contrasté avec encore quelques belles éclaircies dans le sud du pays, alors que le nord retrouve déjà davantage de grisailles. Mais demain après-midi, les nuages bas vont progressivement envahir presque toute la Belgique, le soleil deviendra très discret et quelques faibles gouttes pourraient encore tomber ici ou là. Lundi, nouvelle dégradation qui traversera le pays avec des averses parfois orageuses. Mardi et mercredi garderont un visage très changeant, frais et venteux.
1: Eh bien merci Pascal pour ces prévisions météo.
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0: Il est 23h. Des insultes racistes, des symboles interdits, la ville de Bruxelles va enquêter sur le comportement de certains policiers lors des manifestations de ces derniers jours à Bruxelles. Les jeunes manifestants restent mobilisés. Cela fait 3 jours qu'ils descendent dans les rues depuis le vote des économies dans l'enseignement. Un peu d'entraînement avant de s'envoler pour les États-Unis. Les Diables Rouges partent lundi pour Seattle. Cet après-midi, ils se sont mis en jambes et ont battu en match amical la Tunisie. Valentin Lecoq pour ce journal, bonsoir. La ville de Bruxelles ouvre une enquête après la diffusion sur les réseaux sociaux de plusieurs séquences lors des manifestations de ces derniers jours dans la capitale. Elle montre un policier arborant sur son uniforme le symbole d'Eusvult, Dieu le veut en français, cela fait référence aux croisades. Une autre vidéo montre un policier fumer un cigare et d'autres, des agents proférer des insultes racistes et transphobes, inacceptables pour le porte-parole du bourgmestre de Bruxelles contacté ce soir. Le comportement d'une infime partie ne peut pas jeter le discrédit sur ce métier extrêmement difficile et sur celles et ceux qui l'exercent avec professionnalisme, a-t-il déclaré. Cet après-midi, de nouvelles violences ont éclaté entre des groupes de jeunes et des policiers. Il y a eu des jets de pétards, des interpellations. Ces deux jeunes nous racontent ce qu'ils ont vu.
1: Ils voient un jeune, ils balayent, ils retournent, ils l'emmènent directement au poste. C'est pas normal. Nous, on est là pour manifester, mais la police, ils croient qu'on va foutre le bordel. C'est vrai qu'il y a des personnes qui cassent des choses, oui, mais pas tout le monde est pareil.
2: Jeunes étudiants, jeunes élèves, même les professeurs, on exprime notre voix, on se sent pas écouté. Honnêtement, c'est frustrant. On essaye de se faire écouter, mais personne nous écoute. La police ne fait pas la division entre ceux qui cassent et ceux qui manifestent pacifiquement. Ça fait qu'il y a des mouvements de foule, il y a des problèmes, il y a malheureusement, on peut rien y faire.
0: Des propos recueillis par Maïté Warland. Et quelle sera la situation dans les écoles cette semaine? Les mesures d'économie dans l'enseignement ont été définitivement validées la nuit de jeudi à vendredi par le Parlement de la Fédération Wallonie-Bruxelles. La colère des enseignants ne baisse pas. Beaucoup pourraient ne pas se rendre en classe dans les prochains jours. Alors que la session d'examen approche, les étudiants et les parents ne savent toujours pas si les examens auront lieu. Patrick Lima s'est rendu dans une famille de Chaux-Fontaine en région liégeoise.
3: Depuis quelques jours, dans cette maison de la province de Liège, le salon a pris des airs de salle de cours. Alexia a fait de la table familiale son bureau. Au menu, des équations pour préparer son CE1D.
4: C'est un peu bizarre de faire les révisions chez soi et pas à l'école. Ça me stresse quand même un petit peu, mais on a reçu des exercices et de quoi s'entraîner.
3: Même si l'école a tout fait pour permettre à Alexia de réviser au mieux de chez elle, la tenue ou non de ses examens externes pose pas mal de questions à sa maman.
5: Il y a quand même quelques interrogations qui persistent sur la matière qui n'a pas été abordée et pour laquelle il risque d'être interrogé à l'examen. Ici, l'école nous a quand même rassurés en nous disant que de toute façon, le conseil de classe restait quand même important et ça les profs ont dit qu'ils en tiendraient compte.
3: Du côté des élèves qui doivent passer leur CESS, c'est aussi le grand flou. Mais pour Simon, élève de Réto, aucun stress. Selon lui, l'annulation de ses examens ne changerait pas grand-chose à la réussite ou non de son année.
6: Est-ce que c'est vraiment important que je passe cette dernière examen alors que depuis janvier, je suis évalué et les années avant aussi, j'étais évalué. Moi, je préférais ne pas avoir l'examen, mais évidemment, j'aimerais bien qu'on me le dise maintenant que de devoir attendre à la veille pour me dire « Ah non, finalement, c'est annulé ».
3: Plusieurs écoles ont d'ores et déjà prévu des assemblées générales dans les jours qui viennent pour savoir si, oui ou non, les examens externes obligatoires seront bel et bien organisés.
0: Reportage de Patrick Lima avec Barbara Schall. Beaucoup de monde attendu demain après-midi à Florence, dans le sud-ouest de la France, pour une marche blanche en hommage à la petite Liana. Le corps de cette fillette de 11 ans a été retrouvé il y a quelques jours dans un silo agricole. Le principal suspect, Jérôme Barella, était visé par plusieurs plaintes pour des viols et des agressions sexuelles, sans jamais être inquiété. Ce drame provoque une tempête politique dans le pays. Et la France est en deuil. On a appris aujourd'hui le décès de Bernadette Chirac à l'âge de 93 ans. L'ex-première dame était restée 12 ans à l'Élysée aux côtés de son mari président Jacques Chirac, tout en menant elle-même une carrière d'élue politique dans le département de la Corrèze. Mais ce qui l'a rendue très populaire auprès des Français, Marianne Brillaud, c'est la célèbre opération des pièces jaunes lancée au début des années 90.
7: Pendant plus de 25 ans, Bernadette Chirac va prendre le train, sillonner son pays en tant que présidente des hôpitaux de France, avec un objectif, récolter des francs, puis des euros, pour adoucir la vie des enfants malades et hospitalisés.
8: Il n'est pas attendu que mon mari soit élu.

0: pour m'investir dans une cause humanitaire.
1: Pour cette campagne de solidarité, Bernadette Chirac embarque des artistes et de grands sportifs comme le judoka David Douillet ou Didier Deschamps. Au fil des ans, ce sont des millions d'euros qui sont collectés et la Première Dame poursuit son combat.
2: Grâce à la réalisation de Maisons des parents, parce que des enfants malades, des adolescents malades, si les familles ne viennent jamais les voir, c'est d'une très grande tristesse.
1: Des maisons sont construites, équipées pour accueillir les familles, divertir les enfants malades. Mais derrière cet engagement, il y a aussi la souffrance d'une maman dont la fille Laurence, décédée en 2016, souffrait d'anorexie mentale. Anne Barrère, vice-présidente de la Fondation.
3: Elle connaissait les souffrances. Les gens savaient qu'elle était sincère. C'était devenu, oui, sa raison d'être. Et on a pu faire de belles choses, de grandes choses, parce qu'elle le voulait, parce qu'elle le souhaitait.
1: L'opération Pièce jaune a déjà permis de financer plus de 13 000 projets.
4: Le président Emmanuel Macron salue une grande dame de cœur qui a marqué notre histoire et qui a changé tant de vies avec discrétion et obstination, ce sont ses mots. À quelques jours du début du mondial de football, les joueurs iraniens ont reçu leur visa pour se rendre aux États-Unis. Mais la sélection iranienne devra entrer et sortir du territoire américain le jour de ces matchs. C'est une des restrictions de la délégation suite aux tensions entre les deux pays. Pas de visa en revanche pour les responsables de la fédération iranienne, pour le staff technique. L'Iran dénonce un traitement discriminatoire. L'Iran qui sera le deuxième adversaire des Diables Rouges à cette Coupe du Monde. Les Diables, eux, s'envoleront pour Seattle lundi. C'est là que les Belges disputeront leur premier match de Coupe du Monde. Ce sera face à l'Égypte le 15 juin. Cet après-midi, les Belges se sont facilement imposés en match amical. Victoire contre la Tunisie 5-0 devant 40 000 supporters au Stade Roi Baudouin. De quoi bien se mettre en jambe avant de partir aux États-Unis. Le coach des Diables, Rudy Garcia.
5: Franchement, il y a de l'humilité dans ce groupe. Ils savent qu'ils ont bien travaillé. Ce qui est super ici, c'est que maintenant tout le monde peut rentrer chez soi, pas besoin de prendre des avions et tout le monde prend une voiture et se retrouve avec sa famille et ses amis. C'est l'avantage aussi de la Belgique, donc vont pouvoir souffler ce soir, passer tout un dimanche avec leurs amis, leur famille, et comme ça tout le monde va revenir content, confiant lundi pour partir à Seattle et préparer ces matchs de poule.
4: Une interview de Vincent Lingendries. Elle a fait forte impression pour sa toute première finale de Grand Chelem. À 19 ans, Mira Andreeva vient de remporter Roland-Garros. Elle l'a fait cet après-midi sur la terre battue parisienne. La Russe n'a fait qu'une bouchée de son adversaire, la Polonaise Maja Kowalska. Le score est sans appel, 6-3, 6-2. Et pour Mira Andreeva, c'est un rêve qui se réalise.
6: Cela a été l'un des plus grands rêves de ma vie, de gagner un tel trophée. Je suis super heureuse d'avoir été capable de tout donner pour gagner ce match et ce tournoi. Pour être honnête, j'ai essayé d'imaginer ce moment plein de fois, et pas seulement pour ce tournoi-ci. J'ai eu des rêves, j'ai eu des pensées. Je me suis demandé comment cela se passerait si jamais cela arrive un jour, quand cela se passerait et où cela se passerait. Et je peux vous dire que dans la vie réelle, ce que je ressens est largement plus fort que dans mes rêves. C'est incroyable de pouvoir contempler cette coupe. Je me rends compte que c'est vrai et que je peux désormais affirmer que je suis bien une gagnante de Grand Chelem.
4: Mira Andreeva est la première russe à s'imposer en Grand Chelem depuis Maria Sharapova. C'était il y a 12 ans. Demain, ce sera la finale messieurs. Le numéro 3 mondial Alexander Zverev sera face au 14e, l'Italien Flavio Cobolli. Et ce sera à suivre dès 15h sur nos antennes. C'est la fin de ce journal. Belle nuit.
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1: Non, on n'a pas fini d'en parler. Et cette semaine, on va revenir sur notre rencontre avec Nicolas Delvaux. Vous savez que nous avons partagé ce documentaire consacré à la princesse Astrid. On va aussi se poser la question du climat et puis faire le point sur la situation des enseignants. Merci pour votre fidélité. On découvre le meilleur de votre émission.
2: Bonjour, madame.
3: Bonjour, c'est Delvaux.
2: Bonjour. Merci de nous accueillir chez vous.
3: Écoutez, c'est tellement gentil que... vous vous déplacez, tellement nombreux à la maison, et pour faire une rétrospective de mes 33 années de travail en Belgique.
4: Un documentaire, c'est toujours un fil conducteur. Donc vous partez dans une direction, vous souhaitez avoir une espèce de synthèse, et donc viennent se rattacher à ça des propos qui alimentent, qui enrichissent. C'est comme, vous savez, un orfèvre. Vous avez votre matière et vous la polissez jusqu'au moment où vous sentez que ça pourrait être intéressant, porteur d'émotions. Chaque film est différent. Sur mes 12 films, j'ai fait 12 films différents. L'essentiel, je dirais, c'est d'avoir le temps, de consacrer beaucoup d'humanité, de temps.
5: Qu'est-ce qui a fait, selon vous, qu'à un moment donné, vos chemins se sont séparés?
6: Est-ce que je peux le mettre sous le sens que... on avait une adolescence inachevée. Parce que c'est ça. Parce que ça, vraiment, je ne le referai plus. Mais en même temps, toi, tu tenais à moi et moi, je tenais à toi.
4: Les gens ont vraiment adhéré, c'est-à-dire ils ont été très touchés par l'humanité de la reine et par sa franchise. Et je pense que ça a fait du bien à beaucoup de monde. Moi, j'aime bien beaucoup les biographies, j'aime bien les destinées, j'aime bien les gens, j'aime bien donc m'approcher de... du cœur, de l'âme, des personnalités.
1: Ça vous va, ce portrait sonore, et puis le fait aussi de commenter votre travail?
5: C'est pas évident, mais c'est sympa, oui, ça me correspond, oui, je trouve ça pas mal, c'est une chouette synthèse. C'est vous qui l'avez faite?
1: C'est lui.
5: Ah, mais bravo.
1: C'est monsieur Sébastien.
7: C'est replongé dans les documentaires.
5: C'est même touchant. Mais oui.
7: Nicolas Delvaux, on a une habitude pour démarrer l'émission, c'est qu'on a trois mots pour essayer de mieux vous cerner, mieux vous définir. Le premier que j'ai retenu, c'est patience.
5: Oui, c'est vrai.
7: Quelqu'un de patient, parce que c'est des documentaires au long cours, on aura l'occasion d'y revenir, mais c'est aussi comme ça que vous arrivez à obtenir les confidences des uns et des autres.
5: Oui, c'est lié à la confiance aussi, enfin, il y a quelque chose qui fait qu'il y a un échange humain, le respect aussi, mais la patience est très important, c'est des travaux de longue haleine, c'est généralement 2 ans, avec des allées et venues, et le temps de se découvrir, de s'apprivoiser. Et oui, c'est là où je pense que c'est aussi un des grands attraits de la RTBF, par exemple. Les chaînes publiques, c'est d'avoir le temps de faire du travail de fond, et qui restera, j'espère.
1: Un deuxième mot, ce sera un verbe, il est tout simple, filmer. Parce que ça remonte à loin.
5: Oui, c'est vrai. À très loin. J'ai commencé quand j'avais 7 ans, donc... Oui, ça remonte à très loin, oui.
1: Et quoi, filmer en ayant vu des choses que vous aviez envie de reproduire, ou des choses qui vous faisaient rêver?
5: J'ai toujours été attiré par la fiction, mais c'est vrai qu'à un moment donné, la force du documentaire, c'est la force de la réalité, a quelque chose d'indépassable, quoi. Mm-hmm. Quelque chose qui est très très fort. Et après, moi, ce que j'aime beaucoup, c'est la patte humaine. C'est-à-dire, au fond, d'arriver à échanger quelque chose. On a tous une espèce de terrain commun d'humanité qu'on aime bien découvrir chez l'autre, et ça nous fait grandir. C'est ça un peu l'idée. Moi, c'est ça qui me motive le plus. C'est des vrais échanges.
1: Troisième mot.
7: Ben, le troisième mot, il m'amène un peu dans le prolongement de ce que vous venez de dire. C'est l'intime.
5: Oui.
7: Parce que c'est ce qu'on va voir aussi ce soir avec le documentaire sur la princesse Astrid, c'est toujours aller au-delà de l'image publique.
5: Oui, tout à fait. Oui, c'est essayer de comprendre, essayer d'aller au-delà des clichés. Et c'est ça, justement, le temps. C'est de ne pas faire circuler toujours les mêmes stéréotypes, mais justement d'aller bien plus loin et de découvrir, au fond, qu'on a tous un cadre de vie qui nous est imposé, une vie, et voir ce qu'on en fait. C'est ça qui est probablement qui a de l'écho chez tout le monde. C'est voir un peu l'impact que chaque vie peut avoir chez chacun. Et voilà, oui.
1: Mais on aura vraiment l'occasion d'en reparler et d'aller dans les détails. Un premier sujet avec une semaine sous très haute tension du côté de l'enseignement. Mais elle a aussi connu une conclusion.
7: Oui, malgré la mobilisation, les grèves, l'opposition, les mesures d'économie dans l'enseignement ont bien été adoptées pour de bon la nuit dernière. Cette prof a suivi les débats toute la nuit au Parlement jusqu'au verdict final.
8: Globalement, je suis complètement dégoûtée. Ce qu'ils ne comprennent pas, c'est qu'on est déterminé à ne pas donner cette école-là. On ne veut pas de ça pour nos enfants, on ne veut pas de ça pour nos gamins.
7: Alors, comment les enseignants accusent-ils le coup ? La mobilisation va-t-elle s'éteindre avec la fin de l'année scolaire ou alors repartir de plus belle ? On en parle ce soir.
1: Nous accueillons Aurélie Pratt, qui est enseignante à l'Institut Saint-Boniface Parnasse à Ixelles, prof de français.
9: Professeur de français, oui.
1: Voilà, voilà. Et vraiment, c'est le lendemain de la veille aujourd'hui, j'ai envie de dire. Dans quel état d'esprit vous êtes avec nous en studio aujourd'hui ?
9: Eh bien, je vais dire un état d'esprit tout en ambivalence. Donc, effectivement, c'est rude, on ne va pas se mentir. Ça fait des mois que nous nous mobilisons pour notre école publique et toutes les valeurs qui sont fondatrices de l'école publique. En fait, c'est surtout ça qu'il faut avoir à l'esprit. Et donc, hier, le couperet est tombé. Donc, effectivement, c'est dur. Mais par ailleurs, à mon sens, et pas qu'à mon sens, cela donne finalement un nouvel envol à notre mobilisation.
7: Vous voyez ça comme un échec ?
9: Pas comme un échec, regardez ce qu'on est quand même parvenu à créer. On a forgé une nouvelle réalité. Je pense par exemple à Mars Attacks, ce mouvement qui vient de la base. Je pense au fil du temps à tous ceux qui nous ont rejoints dans cette contestation. Par exemple, les parents, les directions, les PO. Finalement, on a là une dimension qui est historique, qui est inédite.
7: C'est vrai que ça a pas mal bougé ces dernières semaines dans plein d'écoles, dans toute la Fédération Wallonie-Bruxelles.
9: Tout à fait, oui.
7: Mais du coup, qu'est-ce qui n'a pas fonctionné alors ?
9: Alors, qu'est-ce qui n'a pas fonctionné ? Ben, à mon sens, je pense qu'on peut revenir à ce que je considère comme étant peut-être la cause primordiale, c'est le manque de concertation. À partir du moment où l'on reste sur une ligne de conduite envers et contre tout, je reprends la formule de Madame la ministre de Gris, qui a par exemple dit dernièrement qu'ils passeront au vote envers et contre tout. Et c'est cette ligne de conduite-là qui, voilà, je pense, qui a provoqué un certain échec. Personne n'a été entendu. Ni les syndicats, ni les enseignants, ni les directions, ni les PO qui ont amené des éléments concrets, parfois des éléments de solution aussi, il faut pouvoir le dire. Et tout a été balayé d'un revers de main.
1: Aurélie Pratt, on a eu vraiment beaucoup de témoignages dans ce moment, parce qu'on a consacré plusieurs débats tout au long de la semaine à ce qui se passait. Et alors, ce qui est revenu souvent aussi, peut-être, c'est un manque de pédagogie. Je reviens, par exemple, sur l'histoire des deux heures.
9: Oui.
1: Donc, style, OK, alors les auditeurs disent, oh ouais, deux heures de plus, on va quand même pas en faire tout un fromage. Et puis après ça, on explique, ah oui, mais ces deux heures de plus peuvent vraiment, en fait, remettre en cause toute l'organisation d'un horaire, l'embauche de nouveaux professeurs. Je veux dire, où vont-ils travailler en septembre ? Est-ce que vous avez assez bien expliqué ça ? C'est très technique. Hein.
9: Oui, tout à fait. Alors, par rapport à l'explication, je pense que là, par rapport à ce qui a été annoncé comme deux heures en plus, souvent rectifié par la majorité comme deux fois 50 minutes en plus, en fait, ils ont utilisé là un élément qui allait abonder dans le sens de l'opinion publique. On sort sur l'idée selon laquelle le professeur n'en fait pas assez, on peut rajouter deux fois 50 minutes dans sa charge horaire. Et donc, par rapport à cela, bien évidemment, et ça je pense que vous parliez de pédagogie, ça a été expliqué largement, mais il a fallu peut-être déconstruire là une idée bien installée, cette idée du professeur fainéant. Mais donc, ce ne sont pas effectivement deux heures en plus, d'accord ? C'est 10% de la charge supplémentaire sans rémunération. C'est une demi-journée, en fait, grosso modo, qui sera rajoutée sans rémunération. Et puis effectivement, alors ça c'est déjà grave en soi, je trouve, dans quel autre secteur accepterait d'être augmenté comme cela de 10% sans rémunération ? Je pense qu'on a le droit de le dire, de ne pas être gêné par rapport à cela. Ensuite, il y a effectivement tout ce que cela va engendrer. Les pertes d'emploi, mais c'est effectivement un élément majeur. Dans mon école, j'ai des collègues qui vont sauter, des collègues excellents, des collègues passionnés. Eh bien, ils vont sauter. Mais donc ici, je pense qu'il s'agit d'une mesure aussi emblématique de tout un système. Un système qui, par rapport à ces réformes, qui s'appuie sur un mépris. Les professeurs ne font pas réellement en temps plein, on peut leur rajouter cette charge. Et puis, un système qui repose aussi sur des éléments de langage qui s'opposent à la vérité du terrain. Par exemple, pour ces 10%, eh bien, on a entendu à plus d'une reprise le terme d'équité. C'est formidable. Moi, je suis vraiment profondément en faveur de l'équité. L'équité. Mais en fait, non. Un professeur du degré supérieur a une autre réalité qu'un professeur du degré inférieur. Et j'estime tout autant les professeurs du degré inférieur que ceux du supérieur.
7: On vous a beaucoup entendu, évidemment, sur les mesures que vous dénoncez, mais dans ce décret-programme, il y a aussi un allègement de la charge pour les jeunes profs quand ils démarrent leur carrière, parce qu'on sait que c'est difficile, ou pour les profs en fin de carrière, justement. Il n'y avait que des mauvaises choses dans ce décret ?
9: C'est au vu de tout ce que ce décret casse, c'est assez compliqué d'y voir du bon. Alors, mais là aussi, vous parliez
7: de l'allègement pour les jeunes profs qui démarrent dans le métier.
9: Oui, l'allègement pour les jeunes profs qui démarrent dans le métier. Alors, c'est un allègement temporaire aussi. Hein,
7: mm-hmm.
9: C'est bien, peut-être, pour commencer. Très bien, on peut souligner cela. Le deuxième point, c'était...
7: L'allègement aussi en fin de carrière, parce qu'on sait qu'il y a des...
9: Oui, l'allègement en fin de carrière. Alors, il ne faut pas oublier aussi que pour l'allègement en fin de carrière, on demande quand même à ses professeurs de se rendre utile. Donc, c'est un allègement face classe, il faut pouvoir le dire aussi. Mais ils sont amenés, au vu de leur grande expérience et de leur expertise, ils sont amenés à accompagner justement les enseignants les plus jeunes. Donc, vous voyez, ça c'est... Ce n'est pas souvent dit, mais ça, c'est écrit, par contre.
7: Et la ministre-présidente qui rappelle hier, avant la manifestation, que faire des économies aujourd'hui, c'est pour pouvoir réinvestir dans l'enseignement par la suite, parce que voilà, les finances de la Fédération Wallonie-Bruxelles sont exsangues. Ça, c'est quelque chose que vous n'entendez pas ?
9: En fait, c'est difficile, je pense, de partir du principe que l'on casse une génération, que l'on casse des enseignants maintenant, que l'on casse l'école publique maintenant, pour envisager quelque chose de mieux après. Donc ça, effectivement, c'est difficile à entendre. Et alors, par ailleurs, je ne suis pas experte dans le domaine économique, hein. Les professeurs ne sont d'ailleurs pas interchangeables, je suis professeure de français, mais simplement... La Fédération Wallonie-Bruxelles, effectivement, ne va pas bien financièrement, mais il ne s'agit pas tellement d'une question de dépenses, il s'agit surtout d'une question de recettes.
7: Donc ça, évidemment, c'est un autre débat.
1: Un mot aussi, les auditeurs, notamment des professeurs qui ont témoigné, qui étaient là, présents au centre-ville à Bruxelles. Il y a eu des débordements. Yvan Verhoestraete, le patron des engagés, disait que l'émotion avait pris le dessus. Est-ce que ça ne vous a pas desservi hier, ces dérapages ?
9: Oui, par rapport au dérapage, alors oui, je pense que la violence n'est pas à cautionner. Ceci dit, pour avoir été témoin, puisque j'étais là, de certaines scènes, il y a eu des casseurs, certes, il y a eu de la violence policière aussi, parce qu'on vous a envoyé pas mal d'images sur le terrain, donc c'est une violence un peu institutionnalisée quand même, à laquelle j'ai déjà pu assister. Donc de toute façon, la violence est à déplorer. Je ne cautionne pas la violence, hein, pas du tout. Mais les réformes sont violentes. Donc, la violence des réformes, de la méthode, eh bien, a peut-être engendré, je dis peut-être parce que je n'ai pas eu le temps de me pencher scientifiquement sur la chose, mais a peut-être engendré une rage sur le terrain et certains débordements. Voilà, ça c'est la première chose.
1: Et le fait d'associer les élèves aussi, alors là je ne parle pas de la violence hier, hein, aux actions, aux revendications, ça aussi plusieurs auditeurs nous ont interpellés. Est-ce que les élèves ont été associés de leur plein gré, entre guillemets ?
9: Associés de leur plein. Alors nous conservons notre devoir de neutralité, mais il va de soi que nous sommes aussi amenés à former de futurs citoyens critiques et responsables. Moi je suis professeure de français, donc je les amène quand même aussi à s'ouvrir au monde. Ils ne sont pas imperméables, ils savent bien ce qu'il se passe, et certains ont pris part quand même en toute autonomie. Je pense qu'on peut leur laisser cette autonomie, cette capacité de réflexion. Voilà. Par rapport à ça, je voulais juste rebondir, parce que vous m'aviez posé la question, c'était mon deuxième point, sur l'intervention du président désengagé qui déplorait le fait que nous tombions dans de l'émotion. Alors je voudrais quand même reprendre les paroles qui on sent, sont quand même assez heurtantes. Il a donc appuyé l'idée selon laquelle il fallait d'abord la rationalité, le débat d'idées, la capacité à argumenter sur le fond. Mais c'est ce que nous essayons de faire depuis des mois. Je rappelle quand même qu'il n'y a pas eu de concertation. On peut quand même lier concertation et rationalité. Il n'y a eu pas de concertation avec les syndicats, les enseignants, les directions, les PO. On a écrit des cartes blanches, on a envoyé des lettres. Je veux dire, ce débat de fond, on l'a cherché, on a argumenté. Moi, je pense que c'est parce que nous nous sommes penchés avec rationalité sur les éléments de la réforme que nous nous indignons. Et l'indignation comporte de la rationalité et oui, de l'émotion, mais il y a également de la rationalité.
7: Aurélie Pratt, oui. C'est quoi la suite ? Là, vous allez retourner en classe lundi, les cours redémarrent, les examens vont avoir lieu ou bien la mobilisation continue ?
9: Ah, la mobilisation va continuer, ça c'est certain. Donc ça, je peux vous le dire. Donc ici, cet après vote a vraiment insufflé presque un nouveau souffle à cette mobilisation. Donc c'est certain, ça va continuer. Concrètement, au sein des écoles, ça dépend. Mais c'est toujours, il y a cette autonomie quand même, et cette liberté laissée bien évidemment à chaque école. Mais de manière générale, évidemment, les examens ne se déroulent pas. Comme d'habitude.
1: Il en pense quoi, Nicolas Delvaux,
7: quel regard vous portez sur
1: le papa, il en pense quoi ?
5: Non, mais c'est très complexe. Il faut bien connaître tous les tenants et aboutissants. Donc je ne me permettrai pas d'avoir un avis. Mais c'est vrai que moi, je suis un peu inquiet parce que mes enfants sont à l'école. Ils ne savent pas très bien s'ils doivent faire leur examen ou pas. Et je comprends très bien que les professeurs défendent leurs droits. Mais par rapport aux parents, c'est très difficile parce qu'ils doivent quitter leur travail, s'occuper de leurs enfants. Ils ont aussi leurs droits à eux qu'ils doivent protéger. Et donc, à gérer, c'est très difficile. Et j'ai l'impression qu'on navigue un peu à l'aveugle, quoi. On ne sait pas très bien comment vont se passer les examens, comment va se passer la rentrée. Il y a un aspect un peu plus, moi, qui m'embête, c'est que, par exemple, j'ai une fille qui n'a pas participé aux manifestations hier, mais alors elle devait avoir un motif et un mot d'absence, et sinon, elle était bienvenue à la manifestation. J'ai parfois peur de l'influence, que ça peut avoir sur les élèves, qui sont quand même facilement manipulables. Voilà, ça, c'est un peu ma crainte.
9: Oui, moi, je pars du principe qu'on essaie quand même d'élever ces élèves à penser. Moi, c'est ce que je fais. Et par rapport à la réalité, effectivement, de votre école, c'est pas la réalité de notre école. Donc, tout a été annoncé de manière claire déjà depuis 10 jours. Les choses n'ont pas changé, en fait, entre le vote et il y a 10 jours. Donc, perturbation des examens, oui. Mais en même temps, chez nous, on laisse l'occasion à ceux qui n'ont pas encore satisfait aux exigences de passer cet examen. Donc voilà, les choses se passent relativement bien à ce niveau-là. Et puis par rapport à la difficulté de la gestion, je l'entends bien, mais ça fait peut-être écho quand même aussi à cette façon de nous considérer comme parfois, des garderies, ce que nous ne sommes pas en réalité. Mais difficulté de la gestion, j'entends, mais tout cela vient quand même, à mon sens, de ces réformes, quoi.
1: Merci Aurélie Pratt, vous êtes enseignante, je le répète, prof de français, ça on l'a bien compris,
9: à l'Institut
1: Saint-Boniface Parnasse à Ixelles. Du foot au menu de notre portrait dans un instant, un attaquant qui sera scruté lors du mondial. Nous, on essaye de cerner les individualités qui constituent notre team, Sébastien.
7: Oui, les Diables Rouges poursuivent leur préparation à la Coupe du Monde, entraînement, match amicaux, le dernier c'est demain face à la Tunisie, et puis ils partiront aux États-Unis pour rejoindre leur camp de base. Et dans la sélection, eh bien, il y a un petit nouveau, Matías Fernández Padró. L'attaquant de 21 ans a choisi la Belgique. Portrait de celui qui pourrait bien faire la différence lors de ce mondial avec Lionel de Neubourg.
10: Laissons le jeune Matías nous parler de ses qualités.
11: Je suis un joueur assez rapide, assez polyvalent. Je peux jouer un peu partout devant, prendre l'espace, jouer en combinaison.
12: Qu'est-ce qu'il dit ? C'est quoi sur Abia ?
10: Dites, faites un effort tout de même. Retenez, c'est un attaquant qui aime sprinter.
11: Le maximum que j'ai été, c'était 38,5.
10: Kilomètre-heure, évidemment. Grand gaillard, 1m88, assez discret.
13: Vous savez que je suis un garçon timide.
10: Qui a découvert le football à Anderlecht avant d'intégrer l'Académie de Lille à 9 ans.
14: Un petit bout de chou.
10: Jusqu'à ses 15 ans. Passage par la Gantoise, début chez les pros en D1 et retour à Lille par la grande porte contre un chèque de 10 millions d'euros.
15: La boucle est bouclée, voilà.
10: Lille où il se distingue.
16: Avec le lap, oui, oui, Matías Fernández Padró.
10: Restait à choisir l'équipe nationale. Matías Fernández Padró, né à Bruxelles.
17: Je suis belge.
10: D'un papa espagnol.
18: Je suis espagnol.
10: Et d'une maman italienne.
18: Que sont italiens, hein.
10: Sacré mélange.
19: Maman, papa, ça change pas, c'est comme ça, mais...
10: Mais il hésite, penche pour la sélection espagnole.
20: Ahora está, entre Bélgica ou Espagne.
10: Avant de trancher définitivement.
21: Pourquoi belge ?
22: Parce que c'est très bien belge.
10: Et Matías le revendique désormais.
19: Je me suis rendu compte avec le temps que j'avais plus une mentalité belge qu'espagnole. Ce qui est sûr, c'est que maintenant je suis belge et que ça va rester en moi.
7: Voilà donc pour le portrait portrait de ce diable rouge, Matías Fernández Padró. Alors le football, Nicolas Delvaux, on est complètement en dehors de l'histoire, en dehors de la royauté, mais est-ce que c'est un thème
5: tout
7: qui
5: à
7: pourrait
5: fait.
7: Vous
1: ça peut faire de beaux documents.
5: Oui, pas tout à fait. Ça rejoint quand même le patriotisme et tout ça. Et puis moi, vous savez, j'ai fait ce film sur Philippe où on a filmé les coulisses du petit film avec les diables rouges. Puis bon, voilà, c'est quand même... un moment important. Puis bon, moi j'adore voir le foot avec mes enfants. Donc
1: de temps en temps, on se souvient qu'on était en Belgique et le foot en fait partie.
5: Exactement.
1: Voilà, c'est ça. Nicolas Delvaux, on parlera de ce documentaire consacré à la Princesse Astrid, mais on a évoqué le début, des études de réalisation traditionnelles. Vous êtes passé par l'IAD. Comment ça s'est fait ?
5: Oui, tout à fait. Donc j'ai fait l'IAD en réalisation. Et puis je racontais ce matin qu'après 3 ans, j'ai voulu à un moment donné tout plaquer, donc je suis parti travailler en Amérique du Sud. Et alors j'ai remis le pied à l'étrier parce que j'ai un directeur artistique qui m'a proposé de travailler sur des publicités au Venezuela. Et donc c'est là où je me suis retrouvé dans ce fameux décor de cascade avec les pubs Tahiti Douche et que j'ai fait le raccord téton, donc je racontais ce matin.
7: Et c'est ça qui vous a donné le goût du documentaire ?
5: Non, c'est ça qui m'a remis le pied à l'étrier du milieu.
7: Parce que vous ne venez pas d'une famille
5: pas du tout.
7: De cinéphiles.
5: Du tout. Moi, c'est une famille de notaires et de banquiers. Donc on ne peut vraiment pas dire que j'étais un peu l'extraterrestre, moi,
7: l'artiste.
5: Dans ma famille. Oui, l'artiste. Ma mère était artiste, mais j'ai suscité un peu l'inquiétude de mes parents.
1: Et donc, c'est le fait de venir au documentaire. Tout à l'heure, vous disiez en début d'émission qu'il y avait quand même la fiction aussi. Est-ce qu'il y a eu à un moment une envie de fiction ? On sait qu'en Belgique, ça a changé.
5: Hein. Oui.
1: On sait qu'en Belgique, ça a quand même été longtemps plus compliqué.
5: Oui, j'ai toujours eu ça en tête, mais c'est vrai que c'est plus compliqué, c'est plus lourd. Moi, j'aime bien aussi le documentaire. Il y a une espèce de... J'adore les rencontres aussi. J'ai fait beaucoup de rencontres dans le cadre de tous mes films et c'est quelque chose de fabuleux. Moi, c'est l'échange humain. Et puis la vérité a quand même une force particulière, je trouve, qui est vraiment intéressante de développer. Voilà, et puis comme vous, je suis passionné d'histoire.
7: Vous parlez des rencontres déterminantes. Il y en a une, c'est la princesse Esmeralda de Belgique.
5: Oui, tout à fait. C'était très chouette. Oui.
7: C'est elle qui vous a ouvert les portes et l'accès à la famille royale ?
5: Pas vraiment, parce que j'ai commencé par faire un documentaire justement avec Patrick sur Léopold Ier. Et puis après ça, ça s'est enchaîné en fait tout le temps. Et puis c'est vrai que j'ai rencontré la princesse Esmeralda. J'avais envie de faire un film sur son père, mais avec sa sensibilité, où elle raconte son père. C'est l'axe que
1: j'aime. On rappelle que son père c'était Léopold III.
5: Léopold III, oui, tout à fait, il faut peut-être le préciser. Moi, c'est l'axe que j'aime bien, c'est l'axe très humain, l'axe ressenti, l'axe vécu. C'est ça, je trouve ça intéressant.
7: Mais on sait que du côté du palais, il y a quand même tout un service de communication aussi. Donc, toute l'intimité qui est vendue dans vos documentaires, est-ce que c'est vraiment de l'intimité réelle ? Ou alors avant, quand vous entrez en contact avec, que ce soit avec la reine Paola pour le documentaire précédent, le roi Philippe, ou ce soir avec la reine Astrid, est-ce que tout est très balisé ? Est-ce qu'il y a des choses qui sont cadenassées à l'avance, où on vous dit, Nicolas, je veux bien... faire un documentaire avec vous, mais alors on ne parle pas de ça, de ça, de ça.
5: Mais jamais ça m'est arrivé. Donc moi, ce que je fais, c'est que...
1: Ah, mais vous avez de la chance.
5: Oui, vous pas, Patrick.
1: Généralement, il y a quand même des balises qui sont données.
5: Non, moi, on m'a jamais fait de balises. Par exemple, on m'a dit, voilà, tu auras peut-être ceci ou ceci, si jamais ça se passe bien. Mais je vais chaque fois plus loin. On essaie chaque fois d'aller, évidemment, découvrir plus l'humain. Non, j'ai jamais eu de balises. Mais par contre, j'ai eu le temps. C'est-à-dire que j'ai le temps, 1 an, 2 ans, pour connaître, pour montrer que je suis, que j'essaie vraiment de découvrir l'humanité chez chacun. Enfin, donc, il y a un rapport de confiance qui se crée.
7: Et c'est pour ça qu'ils se confient à vous plutôt qu'à une autre personne ? Est-ce qu'ils ont un message à faire passer quand ils acceptent ?
5: Est-ce que tout le monde n'a pas un message à faire passer sur sa vie, n'a pas envie de communiquer quelque chose aux autres, à ses contemporains ?
7: Mais il pourrait accepter une interview de forme plus classique, par exemple.
5: Oui, mais moi, ce n'est pas mon truc. C'est peut-être ça aussi.
7: Oui, donc voilà, mais pourquoi est-ce qu'il passe par un documentaire ?
5: Peut-être parce qu'on va plus au fond des choses. Peut-être parce qu'on prend plus le temps. Peut-être parce qu'on travaille. Peut-être parce qu'il y a un climat de confiance. On s'apprivoise l'un l'autre. Donc c'est ça, le temps est nécessaire. Peut-être parce qu'on travaille ensemble, et à un moment donné, on travaille aussi un peu main dans la main, même si j'ai toujours pu poser les questions que je voulais.
7: Puis là, maintenant, vous êtes un habitué de la famille, quelque part.
5: Oui, mais il y a... Bon, alors, ça dépend. Il y a autant de scénarios qu'il y a de membres dans la famille. Hein. Certains sont plus... C'est plus compliqué que d'autres, parce qu'il y a le protocole, il y a la fonction. Mais c'est vrai aussi que, voilà, il y a une certaine expérience.
1: C'est une volonté de rester attaché à des sujets belges, pas envie d'aller voir un peu ce qui se passe ailleurs.
5: Si, j'aimerais bien, si j'avais le temps.
1: Ouais.
5: Non, j'ai jamais arrêté, donc oui, j'aimerais bien, c'est intéressant, oui, oui.
1: Et ce serait quoi l'inaccessible étoile qui peut devenir accessible?
5: J'ai pas réfléchi, je veux dire.
1: Non,
5: non, non, vraiment la personnalité.
1: Non, je suis certain, vous avez quand même aussi essuyé des refus, donc il y a quand même un moment où on se dit, tiens, voilà, celui-là, celle-là, j'aimerais bien, ok, maintenant ça se passe, ça sera peut-être plus tard.
5: C'est vrai qu'un président en fonction, je ne sais pas, c'est toujours passionnant. Je dirais que ce qui est plus important, c'est d'avoir la liberté de faire ce qu'on veut, d'avoir le temps. Après, on peut faire, ça devient passionnant. Surtout quand c'est des personnalités qui ont des fonctions, des responsabilités, qui ont quand même... si on a le temps et la liberté, et un peu la sensibilité, on peut faire beaucoup de choses passionnantes.
7: Vous insistez beaucoup sur la notion de temps, hein. Prendre le temps,
5: oui.
7: C'est un luxe du coup chez
5: tout
7: vous,
5: à fait, c'est
7: vous
5: un luxe.
7: Permettre. Vous dites parfois 2-3 ans pour un documentaire. Est-ce que quand on est plongé comme ça dans une même thématique avec les mêmes personnes pendant 2-3 ans, on a facile de switcher vers autre chose?
5: Il y a une dépression post-natale à chaque fois.
7: Carrément.
5: C'est comme si c'était un accouchement. Vous vivez avec la personne, vous dormez avec la personne, si je puis dire, en tête. Donc vous êtes tout le temps en train de vous dire comment est-ce que je vais faire ça, comment je vais faire ceci. Il y a des sujets beaucoup plus difficiles que d'autres. Quand j'ai fait Le Roi, c'était quand même pas évident parce qu'il y a le protocole, il y a les contraintes. On est parfois à 10 ou 15 sur le même plan pendant 10 secondes. Donc il faut chaque fois arriver à trouver l'axe. C'est une vraie angoisse au départ. C'est l'angoisse du créateur, oui.
7: Et vous arrivez à faire oublier votre caméra?
5: Ah, toujours, oui. Souvent. Et d'ailleurs, maintenant, par exemple, je filme souvent avec mon GSM, parce que ça donne une proximité et une intimité qui est plus forte qu'avec un caméraman, avec tout l'éclairage, le son. Et c'est vrai qu'avec le temps, beaucoup de personnes que je filme préfèrent aussi. Il y a quelque chose qui se crée, une complicité, en fait.
1: Il y a une facture dans vos documentaires qui est volontairement classique, en fait, dans la narration et dans la présentation. Aujourd'hui, on demande souvent, les patrons, alors pas chez nous à la RTBF, mais on a connu ça ailleurs, demandent vraiment des scoops et des choses incroyables, mais où ça sera toujours non. C'est-à-dire que, voilà, on recevait par exemple un photographe de Trump, on disait, oui, on voudrait avoir, je sais pas, Mélania sur la table, ou Trump dans le privé, ce genre de choses. Est-ce que parfois, comme ça, il y a une volonté d'aller vers le sensationnalisme? C'est pas votre truc, hein?
5: Mais c'est pas mon truc, et c'est ça qui permet d'avoir la confiance de la personne qu'on interroge. C'est-à-dire que si on arrive avec des espèces de demandes un peu qui sont pas eux, quoi, ça les coince, ça les bloque, on tombe alors dans quelque chose de cliché aussi. Et non, il faut. Moi, je crois qu'il faut d'abord être à l'écoute. L'écoute est importante. Et puis après ça, on voit un peu où on veut aller. C'est vraiment un work in progress. C'est-à-dire qu'on voit un peu, peu à peu, où est-ce qu'on peut aller et jusqu'où on peut aller.
7: À ce propos, notre grand témoin la semaine dernière, c'était le violoncelliste Jean-François Assis, et il a cette question pour vous.
14: Bonjour Nicolas, est-ce que c'est facile ou difficile, et quelles sont les contraintes quand on suit des membres de la famille royale?
5: Oui, ça rejoint un peu ce qu'on s'est dit, c'est-à-dire qu'il faut la patience, le respect, et en même temps... Il faut toujours penser aux téléspectateurs, il faut un langage de vérité. Je crois qu'une fois que la confiance s'installe, par exemple comme avec la reine Paola, il y a quelque chose... C'est un cadeau qu'elle nous a fait quand elle a parlé de son couple et des difficultés de son couple. Parce qu'au fond, c'est très moderne, ce qu'elle a fait là avec le roi Albert, tout d'un coup. Et c'est quelque chose auquel je ne m'attendais pas, moi, au départ. C'est-à-dire que j'ai interrogé la reine Paola dans son jardin, c'était très agréable. Et à un moment donné, le roi s'est joint à nous. Et ils ont commencé... presque de même à parler de leur couple. Tout ce que j'ai eu, tout ce que j'ai filmé, ça n'a jamais été programmé. C'est toujours des surprises, c'est toujours du... Et voilà, et c'est comme ça qu'on agit. Je crois que c'est ce qu'il y a de mieux.
1: Il faut venir avec une chemise et une cravate. Il y a beaucoup d'auditeurs qui demandent ça chaque fois en disant le nombre de fois quand on est invité au palais, comment il faut s'habiller, comment il faut... C'est vrai, est-ce que vous faites attention à
5: oui,
1: ça?
5: Oui, c'est vrai.
1: N'allez pas en basket.
5: Moi, je suis toujours habillé en costume cravate, mais c'est vrai que j'ai des caméramans qui n'ont pas de cravate, donc j'ai toujours une cravate dans ma boîte à gants.
1: Ah, au cas où.
5: Au cas où.
1: Ça peut toujours servir. À présent, revers, coup droit, smash. On fait les comptes de Roland Garros. Et fidèle à votre style, Sébastien, vous montez au filet.
7: Tout à fait. Le tournoi de tennis de Roland Garros s'achève ce week-end. Et si on parle beaucoup de sport et des surprises cette année, il se passe aussi beaucoup de choses en dehors des cours. Bonsoir Diane Burgel-Vernet.
15: Bonsoir Sébastien.
7: Et bienvenue dans l'équipe. Alors, on l'ignore, mais la terre battue parisienne est aussi une terre de business.
15: Oui, le terrain, les joueurs, les tribunes et
9: tout autour. Donc, vous l'avez compris, ce n'est pas la terre battue à proprement parler qui nous occupe, mais plutôt les salons feutrés où l'on se renvoie peut-être la balle, mais on échange surtout des cartes de visite et des contrats. 50 espaces dédiés à l'hospitalité, des espaces VIP regroupés autour des cours principaux, au cœur des jardins des serres d'Auteuil et le long des grandes allées du stade. Billets et restauration pour réseaux et contrats, gradins et gratins n'y font qu'un. Et si je vous en parle, c'est parce que c'est loin d'être anecdotique, car ça représente environ un cinquième du chiffre d'affaires du tournoi. Alors, bien sûr, le principe n'est pas propre au tennis, loin de là, mais Roland-Garros a quelque chose que les autres n'ont pas forcément, et ça se paie.
7: Alors, c'est pas propre au tennis, mais c'est quand même le tennis qui attire tout particulièrement ?
9: Alors, pas le tennis en général, Roland-Garros en particulier, qui bénéficie d'un imaginaire très fort. Un tournoi qui se déroule au printemps, à Paris, où chic et gastronomie se tutoient, le tennis au service du business, dans une ambiance décontractée au temps long. Car oui, une journée à Roland-Garros, ça dure 6 à 8 heures, une longue journée durant laquelle les invités ne restent pas assis, ils circulent entre les cours, les restaurants, les salons et les boutiques, les pauses entre les matchs et les changements de côté créent des moments propices aux discussions.
7: Alors les entreprises donc y invitent des clients ou des partenaires pour entretenir leurs relations ou ouvrir la voie à de nouvelles collaborations.
9: Oui, c'est cela, à condition de débourser quelques centaines d'euros. Sur le site internet de Roland-Garros qui écoule 80% des packages, on trouve des offres facturées de 300 à 3650 euros par convive. Alors concrètement, les marques, elles achètent des places, elles privatisent des salons, elles louent des loges, elles invitent des partenaires autour d'un déjeuner ou d'un cocktail. Au total, le tournoi commercialise près de 125 000 packages hospitalité, quasiment tous vendus chaque année. Mais ça rapporte aussi à la Fédération française de tennis 20% du chiffre d'affaires du tournoi, estimé cette année à 400 millions d'euros. La Fédération assume pleinement ce modèle. Ces revenus générés par les hospitalités, ils sont devenus essentiels pour l'équilibre économique du tournoi. Le directeur commercial affirme qu'ils permettent de maintenir des billets au prix attractif pour le grand public.
7: Alors, puisqu'on parle tennis, on va parler revers. Et là aussi, il y a un revers inattendu à tout ça.
9: Eh bien oui, ce sont des tribunes vides. Alors, pas un week-end de finale, évidemment, mais des places qui restent vides, conséquence aussi du temps long que j'évoquais il y a un instant. Parce que en 8 heures sur place, eh bien, les invités, ils passent à la boutique, ils prennent une coupe de champagne, ils s'isolent surtout pour discuter affaires. Et ensuite, ils ne peuvent pas entrer et sortir du cours librement. Ça se fait seulement au changement de côté. Donc, vous l'avez compris, à Paris, le tennis, c'est un sport d'échange.
1: Après la pluie vient le beau temps, mais après le beau temps, on ramasse parfois, alors là je vais parler belge, la grosse drache.
7: Mais oui, comme souvent, la période de chaleur s'est soldée par des orages très violents par endroits. Les provinces de Namur et du Brabant-Wallon ont subi les éléments plus que les autres, avec des inondations, des coulées de boue et pas mal de dégâts.
15: On a eu, nous, 1,40 m d'eau dans la maison. Il n'y a plus de chaudier, il n'y a plus de cuisine, il n'y a plus d'électroménager, plus rien. On a eu un torrent qui est arrivé par derrière la maison. Et en fait, ça a tout emporté.
7: Ça rappelle évidemment les inondations meurtrières il y a 5 ans. À chaque fois, des aménagements et des mesures sont prises pour éviter que cela se répète. Mais est-ce vraiment possible ? On en parle ce soir.
1: On en parle avec vous, Xavier Faitface. Vous êtes climatologue à l'Uliège. Merci d'avoir accepté notre invitation.
17: Bonjour.
1: Oui, monsieur Faitface, la première question que j'ai beaucoup entendue cette semaine, est-ce qu'on pouvait s'y attendre ?
17: C'est prévisible, donc ça veut dire que plus il fait chaud, en fait, plus l'atmosphère peut contenir de l'eau, c'est pour un degré gagné, c'est plus 7% de l'eau. Et donc ici, on était dans une période très chaude, et il est arrivé de l'air froid et très humide, et donc ça a généré ces précipitations très intenses.
7: Et est-ce que les systèmes d'alerte ont fonctionné ? Parce que finalement, on en a peu entendu parler.
17: Oui, alors le problème, c'est que les orages, on ne sait pas les modéliser. C'est-à-dire qu'on sait, dans les modèles météo, on est capable de dire oui ou pas, c'est une période favorable aux orages, mais on ne sait pas dire précisément où ces orages vont arriver. Et donc c'est pour ça que les systèmes d'alerte, c'est vraiment en temps réel qu'on peut éventuellement prévenir certaines communes, mais à l'avance, même 2 heures ou 3 heures à l'avance, c'est vraiment difficile de dire exactement quelle commune va être touchée par l'orage.
7: On a vu, on a entendu aussi la désolation des sinistrés. Est-ce qu'on a tiré des leçons des inondations d'il y a 5 ans ?
17: Je dirais que oui. Je pense que maintenant, les communes... Il n'y a pas que les communes, évidemment, de la vallée de la Vesse, mais les autres communes sont conscients que ce phénomène va revenir. va être plus puissant. Et donc, on commence à faire des aménagements, mais ce n'est pas encore suffisant. Alors, il faut savoir aussi que tous nos égouts, les bassins d'orage, tout ça ont été construits pour faire face à des événements d'une fréquence de retour de 20 ans. Mais il faut savoir que pour 1 degré gagné, donc dans un monde plus 1 degré plus chaud, les fréquences sont à diviser par 2. Et donc, ici, on est dans un monde à 1,5-2 degrés. Et donc, ça veut dire qu'une période de retour de 20 ans aura maintenant une période de retour de 5 ans.
7: Mais il faut continuer à les développer, ces bassins d'orage et ces infrastructures, ces zones d'immersion, parce que là, on a vu qu'il y avait quand même des maisons qui se sont retrouvées avec plus d'un mètre d'eau et de boue.
17: Oui, tout à fait. Donc en fait, ce qui va se passer, c'est qu'avec le réchauffement climatique, le cycle hydrologique va être complètement perturbé. On va avoir soit presque pas d'eau et on sera en sécheresse pendant plusieurs semaines, soit alors beaucoup d'eau sur un court instant et donc avec un risque d'inondation. Et donc d'une manière ou d'une autre, ce qu'il va falloir faire, c'est multiplier le stockage d'eau. Parce qu'on n'aura soit pas assez d'eau, soit beaucoup trop d'eau. Une manière de stocker l'eau, c'est par exemple de mettre dans chaque maison une citerne d'eau de pluie.
7: Et qu'est-ce qu'on peut faire? Alors, quel type d'aménagement? Vous parliez d'installer une citerne de pluie chez soi, mais qu'est-ce qu'on, à plus grande échelle au niveau des villages, des communes, qu'est-ce qu'on peut avoir comme aménagement urbain? Qu'est-ce qu'il faut développer?
17: Oui, voilà, c'est ça. Donc, au niveau des champs et tout ça, il faut arrêter de couper les arbres qui sont au milieu des champs et les haies qui sont tout autour, parce que ça permet de retenir l'eau de pluie. Il faut multiplier les petites retenues d'eau. Alors, je n'ai pas dit qu'il fallait construire des barrages en béton et ainsi de suite, mais des petites mares, notamment en forêt, ça permet aussi de créer une certaine biodiversité. Et alors, pour les villages et ainsi de suite, le mieux, c'est de construire des zones qui sont inondables, c'est-à-dire des zones qui, la plupart du temps, ne sont pas sous l'eau, avec un barrage qui, à un moment donné, limite le débit du ruisseau. Et si le débit est supérieur, alors ce barrage commence à retenir l'eau. Et ça permet, comme ça, en aval de ces barrages-là, de ne pas être inondé.
7: Mais c'est des travaux titanesques. Il faut élargir les rivières. Ça coûte énormément d'argent aussi, tout ça. Est-ce qu'on est vraiment là-dedans? La région wallonne, elle est vraiment là-dedans aujourd'hui?
17: Je pense qu'elle y réfléchit. Je crois qu'il faudra de toute façon faire ça d'une manière ou d'une autre. Alors, un bel exemple, c'est la ville de Grenoble, dans les Alpes, qui se faisait régulièrement inonder avec la fonte des neiges. Ils ont construit en amont de Grenoble un tel barrage. Il y a une zone avec plein de champs et ainsi de suite. Et c'est une zone qui maintenant se fait régulièrement inonder à la fonte des neiges. Mais du coup, Grenoble est protégée.
7: Il y a aussi cette dimension psychologique ou plus sociale, je ne sais pas comment l'expliquer, mais on a aussi l'impression que voilà, ces épisodes, on les subit, on en parle beaucoup quand ils arrivent, et puis on les oublie très vite aussi, et on le voit encore dans la grande enquête nationale qu'on a réalisée avec la RTBF, les préoccupations climatiques, elles dégringolent dans les priorités des gens. Il y a quelque chose de paradoxal dans tout ça.
17: Oui, c'est tout à fait paradoxal, et effectivement... Je dirais l'événement de juillet 21, dans 10 ans, on l'aura oublié. C'est dommage, parce que justement, c'est peut-être à ce moment-là qu'il va de nouveau revenir. C'est tout à fait paradoxal, et je pense qu'il faut maintenant aussi, au niveau de la population, c'est vivre avec une certaine culture de risque. Par exemple, dans les maisons, pour ne pas se faire inonder, il y a des gens dans certains pays qui ont investi dans des planches qui mettent devant leur porte ou leur fenêtre de cave, et ainsi de suite. Dès qu'il y a un risque d'inondation, ils s'équipent comme ça et du coup, ils ne sont pas inondés. Et chez nous, on n'a pas du tout développé ce genre de culture.
7: Est-ce qu'à force de parler de records de température, de records de précipitation, est-ce qu'on ne banalise pas en fait l'actualité météo? Et est-ce qu'à force de parler tout le temps des dégâts et parfois un peu moins des solutions, c'est pas ça aussi qui lasse auprès de la population et auprès des gens?
17: Si, effectivement, en partie. Et les gens s'habituent. Je dirais que maintenant, on aurait 35 degrés, il n'y a personne qui serait surpris. Et souvent, les gens se disent, un réchauffement climatique de 1,5 ou 2 degrés, ça fait 0,5 degrés de plus, ce n'est pas ça qui va changer grand-chose. Mais on ne pense pas à tous les événements qui seront les conséquences de ce réchauffement de 0,5 degrés.
1: On a un peu eu l'impression, cette semaine, pour ceux qui ont eu la chance de voyager, de rencontrer un climat presque de type tropical, avec des pluies très intenses, très brèves, et puis après ça, une embellie, et puis de nouveau ce retour. Est-ce que c'est sévère? C'est vrai que, je ne sais pas, moi je prends si vous allez en Asie du Sud-Est, par exemple, si certains de nos auditeurs ont eu la chance de voyager là, ils ont vécu ce genre d'épisode. C'est la même chose?
17: Oui, c'est ça. Donc en fait, on va vraiment avoir un changement de type de précipitation. Donc on avait chez nous d'habitude un climat océanique tempéré avec une répartition uniforme des précipitations sur l'année. Et maintenant, on aura de plus en plus des événements très courts avec des très fortes précipitations. plutôt des précipitations de type convective liées à des orages et plus des précipitations liées à des fronts froids ou fronts chauds qui, elles, se répartissent beaucoup plus dans le temps.
1: En tout cas, Xavier Fetteis, merci pour votre débrief et puis on verra aussi ce que l'été nous annonce. Je suppose que vous n'allez pas faire de prévision, ce n'est pas votre job, mais on nous pose souvent la question, l'été sera-t-il chaud ?
17: Il sera en tout cas au-dessus des moyennes. Maintenant, tous les mois, toutes les saisons, on est chaque fois au-dessus des moyennes, ça c'est clair. Mais dire qu'il sera très chaud ou très humide ou pas humide, pour le moment, c'est encore trop tôt, quoi.
1: D'accord. Vous êtes climatologue à l'ULIÈGE. Merci d'avoir pris quelques minutes pour nous répondre. Passons maintenant à notre chronique. Vous le savez, chaque semaine, on jette un coup d'œil sur notre planète. Et plus que jamais, elle porte bien son titre « Quel temps pour notre planète ?»
0: Quel temps pour la planète ?
1: Alors, on en parle souvent, mais on ne sait pas toujours ce qu'il est ou ce qu'il désigne. Alors, je compte sur vous, Sébastien, pour m'éclairer.
7: On parle de l'enfant terrible du D'accord. climat qui a prévu de revenir dès cet été. C'est El Niño, le petit en espagnol. Il s'annonce costaud et risque de bouleverser le climat de la planète pendant près d'un an. Avec El Niño, le risque de catastrophe naturelle augmente. Il va jeter de l'huile sur le feu d'un monde déjà en plein réchauffement. Et il faut s'y préparer, a alerté cette semaine le secrétaire général de l'ONU. Bonsoir Théo Le Chanu.
21: Bonsoir Sébastien.
7: Et bienvenue dans l'équipe. Expliquez-nous d'abord ce phénomène qui revient tous les 5-6 ans, c'est ça ?
21: Oui, c'est à peu près ça en réalité. Voilà, El Niño revient tous les 2 à 7 ans de manière générale. Et c'est un phénomène naturel qui naît donc dans l'océan Pacifique. Et de manière générale, les vents poussent les eaux chaudes vers l'Asie ou vers l'Australie. Et dans cet épisode d'El Niño, les vents s'affaiblissent et les eaux chaudes s'étalent vers le centre et l'est du Pacifique plutôt. Donc la température de l'océan peut grimper de 1 à 3 degrés. Et cela peut paraître peu, c'est vrai, mais c'est suffisant pour perturber les courants atmosphériques et influencer donc la météo dans une bonne partie du monde. Et à savoir que le dernier épisode s'est produit entre l'été 2023 et le printemps 2024.
1: Donc Théo, ce n'est pas lié au réchauffement climatique, mais ça va s'ajouter au réchauffement climatique. On en parlait dans cette émission.
21: Exactement. El Niño, c'est un phénomène qui est naturel et qui est observé depuis des siècles déjà. Mais le réchauffement climatique est lui causé plutôt par les activités humaines. Donc les deux sont différents, certes, mais ils peuvent se cumuler. Et j'aime bien utiliser d'ailleurs l'image de radiateur. C'est un peu comme si on augmentait encore la puissance d'un chauffage qui est déjà allumé finalement.
7: Et ça peut vraiment bousculer la vie de milliards d'humains. Quels sont les risques finalement avec El Niño ?
21: Eh bien oui, parce que dans certains pays, il peut tomber en quelques jours l'équivalent de plusieurs mois de précipitations, avec des inondations qui vont détruire les routes, détruire les maisons, les cultures aussi. Et ailleurs, c'est l'inverse. C'est plutôt les pluies qui vont disparaître, les sols qui vont s'assécher, et puis aussi les récoltes qui vont souffrir vraiment de ce manque d'eau, et des incendies qui peuvent aussi se multiplier. Et puis il y a aussi la mer et les océans qui vont souffrir, parce qu'au large du Pérou, par exemple, il y a les eaux qui vont devenir de plus en plus chaudes, et les remontées d'eau froide contenant les nutriments pour les poissons ne se font plus. Donc, c'est-à-dire qu'il y a moins de nourriture pour les poissons et cela provoque un effondrement en cascade de la chaîne alimentaire. Et le résultat, il est simple, les pêcheurs rentrent parfois avec des filets bien plus maigres, ce qui peut fragiliser toute l'économie à la fois locale et mondiale. Donc c'est sûr que voilà, El Niño peut toucher des milliards de personnes.
1: Et ça concerne qui ?
21: Les premiers touchés sont les pays qui bordent le Pacifique, évidemment. On pense au Pérou, on pense à l'Équateur. Donc voilà, on a El Niño qui est souvent synonyme de pluie torrentielle inondation dans ces secteurs. Mais en Indonésie ou dans d'autres certaines régions d'Australie, c'est souvent l'inverse. Les pluies se font plutôt rares, les cultures souffrent et le risque d'incendie augmente fortement. Et dans certaines régions d'Afrique de l'Est, les pluies sont plus présentes, plus abondantes que d'habitude, avec des crues et des dégâts importants. Et ce qui est impressionnant, c'est vraiment le fait que El Niño naît au milieu du Pacifique, mais modifie le quotidien de milliers de personnes.
7: Et donc, se pose la question de nous, ici, en Europe, on est concernés aussi ?
21: Nous ne sommes pas les plus exposés, ça c'est sûr, en tout cas, pas au risque direct. Parce qu'on ne peut pas dire qu'El Niño va provoquer tel ou tel phénomène météo chez nous, mais son influence est plus faible et plus difficile à identifier. Par contre, en revanche, on a quand même des conséquences indirectes. Donc par exemple, si les récoltes sont mauvaises dans plusieurs régions agricoles du monde à cause des sécheresses, à cause des inondations, cela peut avoir un impact sur la disponibilité et les prix de certaines matières premières ou de certains produits alimentaires. hivers. Et puis on le sait aussi, lorsque El Niño s'ajoute au réchauffement climatique, il contribue à faire grimper la température moyenne mondiale, pas seulement localement. Et donc c'est pour cette raison que les climatologues surveillent de très près le possible retour d'El Niño en 2026. Et s'il se confirme, eh bien il pourrait contribuer à faire de 2027 une nouvelle année exceptionnellement chaude, et cela à l'échelle de la planète entière.
1: Merci de nous avoir suivis. Excellente soirée sur Vivacité et on se retrouve dès lundi dans C'est pas fini.
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0: Il est minuit.
1: Valentin Lecoq pour ce résumé de l'actualité. La ville de Bruxelles ouvre

0: descendent dans les rues de la capitale suite au vote des économies dans l'enseignement. Beaucoup de monde attendu ce dimanche après-midi à Florence, dans le sud-ouest de la France, pour une marche blanche en hommage à la petite Liana. Le corps de cette fillette de 11 ans a été retrouvé il y a quelques jours dans un silo agricole. Le principal suspect, Jérôme Barella, était visé par plusieurs plaintes pour des viols et des agressions sexuelles sans jamais être inquiété. Ce drame provoque une tempête politique dans le pays. À quelques jours du début du mondial de football, les joueurs iraniens ont reçu leur visa pour se rendre aux États-Unis, mais la sélection iranienne devra entrer et sortir du territoire américain le jour de ces matchs. C'est une des restrictions de la délégation suite aux tensions entre les deux pays. Pas de visa, en revanche, pour les responsables de la fédération iranienne, pour le staff technique aussi. L'Iran dénonce un traitement discriminatoire. L'Iran qui sera le deuxième adversaire des Diables Rouges à cette Coupe du Monde. Les Diables, eux, s'envoleront pour Seattle lundi. C'est là que les Belges disputeront leur premier match face à l'Égypte le 15 juin. Ce samedi après-midi, ils se sont facilement imposés en match amical. Victoire contre la Tunisie 5-0. Alexander Zverev va-t-il enfin gagner un tournoi du Grand Chelem en tennis? Après trois échecs en finale, l'Allemand de 29 ans va retenter sa chance en finale de Roland-Garros. Il sera face à l'Italien Flavio Cobolli qui disputera lui sa première finale en majeur. Match à suivre dès 15h sur nos antennes. Ce samedi, dans la finale dames, c'est la Russe Mira Andreeva qui a soulevé le trophée pour la toute première fois. Elle a battu la Polonaise Maja Kowalska. Voilà pour les infos, belle nuit.
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0: Il est 1h.
1: Valentin Lecoq pour ce résumé de l'actualité. La ville de Bruxelles ouvre une enquête sur le comportement de certains policiers pendant les manifestations de ces derniers jours. Des vidéos sur les réseaux sociaux montrent des policiers proférer des insultes racistes et transphobes. Une autre montre un agent arborant sur son uniforme un symbole qui fait référence aux croisades. Inacceptable pour le porte-parole du bourgmestre de Bruxelles. Le comportement d'une infime partie ne peut pas jeter le discrédit sur ce métier extrêmement difficile et sur celles et ceux qui l'exercent avec professionnalisme. A-t-il déclaré à la RTBF. Depuis jeudi, des jeunes descendent dans les rues de la capitale suite au vote des économies dans l'enseignement. Beaucoup de monde attendu ce dimanche après-midi à Florence, dans le sud-ouest de la France, pour une marche blanche en hommage à la petite Liana. Le corps de cette fille

0: revanche, pour les responsables de la fédération iranienne, pour le staff technique aussi, l'Iran dénonce un traitement discriminatoire. L'Iran qui sera le deuxième adversaire des Diables Rouges à cette Coupe du Monde. Les Diables, eux, s'envoleront pour Seattle lundi. C'est là que les Belges disputeront leur premier match face à l'Égypte le 15 juin. Ce samedi après-midi, ils se sont facilement imposés en match amical. Victoire contre la Tunisie 5-0. Alexander Zverev va-t-il enfin gagner un tournoi du Grand Chelem en tennis? Après trois échecs en finale, l'Allemand de 29 ans va retenter sa chance en finale de Roland-Garros. Il sera face à l'Italien Flavio Cobolli qui disputera lui sa première finale en majeur. Match à suivre dès 15h sur nos antennes. Ce samedi, dans la finale dames, c'est la Russe Mira Andreeva qui a soulevé le trophée pour la toute première fois. Elle a battu la Polonaise Maja Kwalinska. Voilà pour les infos, belle nuit.
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0: les deux heures.
1: Valentin Lecoq pour ce résumé de l'actualité. La ville de Bruxelles ouvre une enquête sur le comportement de certains policiers pendant les manifestations de ces derniers jours. Des vidéos sur les réseaux sociaux montrent des policiers proférer des insultes racistes et transphobes. Une autre montre un agent arborant sur son uniforme un symbole qui fait référence aux croisades. Inacceptable pour le porte-parole du bourgmestre de Bruxelles. Le comportement d'une infime partie ne peut pas jeter le discrédit sur ce métier extrêmement difficile et sur celles et ceux qui l'exercent avec professionnalisme. A-t-il déclaré à la RTBF. Depuis jeudi, des jeunes descendent dans les rues de la capitale suite au vote des économies dans l'enseignement. Beaucoup de monde attendu ce dimanche après-midi à Florence, dans le sud-ouest de la France, pour une marche blanche en hommage à la petite Liana. Le corps de cette fillette de 11 ans a été retrouvé il y a quelques jours dans un silo agricole. Le principal suspect, Jérôme Barella, a été visé par plusieurs plaintes pour des viols et des agressions sexuelles sans jamais être inquiété. Ce drame provoque une tempête politique dans le pays. À quelques jours du début du mondial de football, les joueurs iraniens ont reçu leur visa pour se rendre aux États-Unis, mais la sélection iranienne devra entrer et sortir du territoire américain le jour de ces matchs. C'est une des restrictions de la délégation suite aux tensions entre les deux pays. Pas de visa, en revanche.